0: dimanche et pour la semaine prochaine. Les services de l'État se montrent particulièrement alarmistes. La directrice de Météo France anticipe le scénario du pire, celui de l'été 2003, où 15 000 personnes seraient décédées après la canicule. À l'international, au Moyen-Orient, le grand flou toujours autour des négociations entre les Iraniens et les Américains. 60 jours pour fixer les détails d'un accord de paix signé, mais la première réunion n'a pas encore eu lieu, remise en cause par le regain de tensions au Liban. 4 soldats israéliens ont été tués par le Hezbollah ces dernières heures. La riposte de l'État hébreu a fait au moins 47 morts. Une trêve qui serait tout de même respectée, selon Israël. Le sport du football, la suite du mondial aux Amériques. Et les États-Unis ont validé leur place en 16e de finale après avoir battu l'Australie sur le score de 2-0 ce matin. En ce moment même, l'Écosse fait face au Maroc. Les Marocains ont l'avantage, 1-0 après 50 minutes de jeu. À partir de 11h30, le Brésil retrouvera Haïti. À 14h, la Turquie sera opposée au Paraguay. En Calédonie de la voile, et les premiers bateaux de la Coraïci sont arrivés la nuit dernière. Pulpito, skippé par David Triguet, s'est imposé en temps réel devant Bence Léon Mainette et Speed Marine Epuro Guilty Pleasure après 2 heures de jour, 15h, 47 minutes et 28 secondes d'effort. Au classement en temps compensé, Bence Léon Mainette est provisoirement en tête en attendant l'arrivée des 3 derniers concurrents attendus entre ce soir et la nuit prochaine. Et puis une course pas comme les autres ce matin à Plum, le Rima Pense organisait la Volontaire Race, une course à obstacles sur 5 km avec 30 obstacles sur le parcours. Environ 400 participants étaient au départ, en solo ou en équipe, même pour les enfants, entre dépassement de soi, challenge sportif. Les coureurs ont beaucoup apprécié, les organisateurs, eux, pensent déjà à la prochaine édition. 11h passé de 4 minutes, voilà pour l'essentiel. On se retrouve à midi pour Info Week-end, le journal complet de la rédaction d'RRB. Je vous laisse avec, dans un instant, la rediffusion du Club Politique de Radio Rythme Bleu, une émission animée hier par Elisabeth Noir.
1: Bonsoir et bienvenue dans le Club Politique de Radio Rythme Bleu, en compagnie ce soir de Bernard Deladrière, Luxen Metz, Ismet Kurtovic, Pierre Bretagnier et Nicolas Vignol. Bonsoir à tous les cinq.
2: Bonsoir Elisabeth. Bonsoir Elisabeth.
1: La campagne provinciale entre déjà dans sa dernière ligne droite. Il reste une semaine aux 23 listes en présence dans les 3 provinces pour aller sur le terrain, tenir des réunions publiques, faire connaître leur programme. Une campagne déjà bien entamée dans les médias également. Et les déclarations se multiplient sur les radios, les télévisions, dans la presse écrite et sur les réseaux. Il y a eu aussi un premier débat concernant la province sud, mercredi midi sur RRB. Et puis, il y a les spots de la campagne officielle. Bref, beaucoup de matière et on commence à mieux connaître les différentes listes, leurs programmes et leurs positionnements. Alors, qu'en pensez-vous? C'est ce que nous attendons. Quelles sont vos observations sur cette campagne? Quelle analyse en faites-vous? Voir quels résultats cette campagne laisse-t-elle, selon vous, présager? Et puis, il y a eu aussi cette semaine une vidéo de Marine Le Pen à l'attention des Calédoniens et surtout les déclarations de Jean-Luc Mélenchon. Il avait déclaré que s'il était élu président de la République, la Nouvelle-Calédonie irait vers l'indépendance. Il propose maintenant, en cas de victoire à la présidentielle, un référendum pour soumettre au vote des Français l'indépendance de la Nouvelle-Calédonie. Pourquoi, selon vous, ces prises de position, voire cette obsession du leader de la France insoumise? Et puis, dans un tout autre domaine, nous reviendrons sur le non-lieu général pour les militants de la CCAT, avec notamment cette semaine les déclarations du procureur de la République, Yves Dupas. Et nous terminerons ce club politique avec vos coups de cœur, vos coups de griffe ou vos coups de colère. À la une, bien sûr, la campagne pour les élections provinciales, je le disais, dernière ligne droite, elle est déjà bien lancée. Quel sentiment vous laisse-t-elle? Quelle observation pouvez-vous nous faire, tout de suite, de ce qu'on a vu, de ce qu'on a entendu ces derniers jours? Bernard.
3: Si on laisse de côté les invectives de quelques excités, de quelques trolls sur les réseaux sociaux, je dirais que globalement, c'est une campagne qui se déroule de manière apaisée, dans le respect mutuel, avec des échanges d'arguments et de propositions. J'ai effectivement écouté le premier débat que vous avez organisé. C'est vrai qu'il y a eu des moments un petit peu tendus, mais je dirais que c'est ça la démocratie.
1: C'est la règle du jeu.
3: C'est la règle du jeu, mais avec un respect mutuel et encore une fois du fond. Donc je dirais que cette campagne est à la hauteur des enjeux. C'est mon sentiment, bien évidemment. Ensuite, comme on pouvait le prévoir, toutes les listes ont mis en priorité les questions économiques et sociales, et ça répond effectivement aux préoccupations du moment. On peut regretter, mais c'est la loi du genre, que souvent ces propositions ne soient pas chiffrées, ou alors que l'on finance, qu'on propose de financer des dépenses récurrentes avec des recettes exceptionnelles, qui est une maladie typiquement calédonienne et plus généralement française. Voilà ce que je... Alors, sur la question institutionnelle, j'ai noté deux choses que j'ai relevées. D'une part, ce midi, à votre antenne, Juanito Wamitan a admis qu'on pouvait discuter d'autre chose que du projet Kanaky, que ça n'était que, entre guillemets, une proposition. Et puis, j'ai noté par ailleurs une proposition qui a été faite, me semble-t-il, à la fois par Philippe Dunoyer et par Marine Le Pen, qui consiste à dire, de manière très pragmatique, en attendant d'arriver à un accord global. Chacun sait que ça va être difficile. Pourquoi, déjà, ne pas essayer de se mettre d'accord sur des modifications de la loi organique ? Parce que c'est vrai qu'avec le recul, cette loi qui date de 1999, on a souvent parlé au club politique des différents inconvénients qu'elle peut présenter. Et donc, je trouve intéressant cette idée, en attendant l'accord global que chacun espère, déjà, puisque... On l'a dit, répété, l'accord de Nouméa et la loi organique continuent à s'appliquer, hein, sans limite de temps maintenant, eh bien, essayer de limer, de réduire les inconvénients majeurs.
1: Voilà pour cette première analyse. Luc ?
4: Oui, je partage en grande partie ce que vient de dire Bernard. Moi, je voudrais remarquer avec satisfaction que la querelle des bureaux de vote regroupés semble maintenant un petit peu mise de côté. Vous savez que l'UC avait d'abord fait un recours, puis a finalement été débouté par le tribunal administratif. Et puis on constate que, de toute manière, la commune de Nouméa avait déjà pris les devants pour augmenter le nombre de bureaux de vote regroupés, mais avec des distances quand même, pour éviter en particulier l'engorgement du côté de Ducos et de Caméré, avec Kowekara, etc. Donc c'est une bonne chose. J'ai vu également que d'autres communes comme Païta ont fait le nécessaire. Et puis il y a maintenant Taneo, hein, ça c'est aussi une bonne nouvelle, qui a annoncé qu'ils allaient mettre en service exceptionnellement le dimanche des élections des bus gratuits pour transporter les électeurs. Donc je trouve que cette querelle qui aurait éventuellement peut-être envenimé le débat a maintenant plus de raison d'être et qu'il n'y a plus de raison de poursuivre les critiques. Ça, c'est très important. Maintenant, je reviendrai sur d'autres points un petit peu après.
1: Ismet, quelle est votre analyse de la campagne ?
5: Je ne dirais pas gratuit les baisses de Taneo, parce qu'il faudra payer l'essence et les chauffeurs, bien sûr.
4: Oui, c'est gratuit, mais... je voulais dire, pour les
5: électeurs. Non, mais électeurs. J'ai bien compris. Mais
4: ça coûtera 5 millions, paraît-il, à Taneo.
5: Oui, voilà. Mais c'est bien de le faire, mais je veux dire que, en fait, ça n'existe pas, la gratuité. Moi, je dirais que si quelqu'un descend en parachute en Nouvelle-Calédonie pendant la campagne électorale, il dirait qu'on est une démocratie exemplaire, hein, parce que les listes, les équipes travaillent beaucoup pour être présents, et présentent leurs arguments avec un bon état d'esprit, plutôt des intentions calédoniennes d'une façon générale. Bon, il y a peut-être une exception, c'est le président de l'éveil océanien qui a déclaré à deux reprises qu'il veut des voix pour empêcher la droite de siéger.
4: Siéger, carrément le mot siéger.
5: De siéger. Donc, j'espère qu'il ne va pas réussir, parce que... Pourquoi ? Parce que si des représentants de la droite ne siègent pas, c'est pas bon. Parce que les intérêts des entrepreneurs, des classes sociales qui sont représentées par les idées de droite, ne pourront pas faire valoir leurs propositions. Et après, les électeurs de l'éveil océanien, ils vont s'adresser à qui pour trouver du travail ? Il faut penser à ça. Et la deuxième chose, c'est plus important encore. Qu'est-ce que c'est le Congrès de la Calédonie ? C'est l'endroit où se partage, se mutualise, se collégialise, si j'ose dire, l'intérêt de toutes les catégories sociales calédoniennes, de tout le monde, Donc c'est très précieux que tout le monde soit autour de la table. Naturellement, certains veulent la majorité, d'autres. Ça, c'est un autre débat. Mais empêcher une catégorie sociale de siéger, je trouve que c'est emprunter une pente dangereuse. J'ai bien compris que c'est avec les voix. Mais cette intention et ce mot, il est douteux du point de vue démocratique. Je veux juste ajouter une chose, c'est que finalement, on ne sait pas ce qui se passe pour une partie de la campagne. Bon, bien sûr, il y a les réunions publiques, on voit les gens qui y sont, ok. Il y en a beaucoup, pas beaucoup, un peu, etc. Des fois ça marche, des fois ça marche moins. Mais il y a toute une campagne un peu souterraine par les réseaux qui se fait entre l'électeur et le parti politique. Et c'est là, on n'en perçoit pas l'importance. Et ça, c'est une vraie difficulté. Alors, dans notre pays, et notamment en brousse, une grande difficulté pour aller à la rencontre des électeurs. Et souvent, les listes de brousse et des îles se donnent comme devoir d'aller dans toutes les tribus, tous les villages, tous les petits endroits où il y a du monde. Et c'est vraiment une grosse énergie. Et ils le font. C'est vraiment méritant. Il y a une originalité. C'est le babicard de la liste de M. Dunoyer, hein, qui tourne un peu partout, paraît-il, et qui rencontre un certain succès, si on entend M. Piollet, qui est troisième de liste. Donc ça, c'est original. Mais il y a peut-être d'autres originalités, j'ai pensé à celle-là.
1: Et mais il y a eu un recours déposé contre le babicard, parce qu'on n'a pas le droit de faire de l'affichage électoral en dehors que dans les endroits autorisés. Ah, et bon. Il semble qu'aujourd'hui, ils doivent limiter... l'activité de ce moyen de propagande.
5: Ah oui.
6: C'est curieux quand on sait l'activisme sur les réseaux sociaux.
5: Ah oui, puis dans la presse,
6: c'est une accusation.
1: Mais c'est pas pareil. L'affichage électoral ne peut se faire que dans les endroits qui sont déterminés.
6: C'est ce qu'on appelle une argusie juridique.
5: Autant, comme dit la chanson, Babicard, elle est très jolie.
1: C'était amusant, ça animait un peu la campagne. Enfin, j'ai cru comprendre qu'il allait devoir limiter les activités de son Babicard à nous. Pierre, qu'est-ce que vous retenez de cette campagne ?
6: Et moi, je retiens surtout du côté indépendantiste le manque de vérité de leur campagne. À chaque fois, ils évitent de parler de ce qui est fâcheux pour eux, c'est-à-dire comment vont-ils faire en cas d'indépendance pour soutenir les finances de la Nouvelle-Calédonie. Ils n'osent pas dire que l'indépendance, c'est l'appauvrissement. Alors, bon, je comprends qu'ils ne le disent pas pour des raisons électorales, mais c'est quand même mentir aux électeurs. Il faut que les électeurs sachent. Vous voulez l'indépendance, après tout, ça peut être noble. On veut être indépendant, décider de nous-mêmes, etc. Sauf qu'ils ne disent pas que c'est l'appauvrissement. Parce que la France, c'est 180 milliards d'aides, de soutien financier pour la Nouvelle-Calédonie. Et c'est à peu près exactement le même montant que payent les contribuables calédoniens. C'est-à-dire qu'on double notre niveau de vie en quelque sorte, et inversement, il faudrait doubler les impôts de tout le monde pour essayer. Donc c'est absolument impossible. Alors la seule réponse que j'ai entendue, si on peut appeler cette réponse, c'est celle de Juanito, qui a dit « Ah mais il n'y a pas que la France, hein. Il n'y a pas que la France, il y a les États-Unis, il y a la Chine, il y a l'Australie. » qui peuvent très bien nous aider. Alors, on va le dire quand même, qu'ont donné la Chine, les Chinois, les Américains, l'Australie, ou même la France, au Vanuatu, au Salomon, à la Papouasie, aux Fidji, ou aux Comores, etc., depuis leur indépendance dans les années 75-80, donc il y a 45 ou 50 ans. Qu'est-ce qu'ils ont donné? Eh bien, pas grand-chose. Si on compare au niveau de développement de la Nouvelle-Calédonie, c'est pratiquement rien. Ces pays devenus indépendants se sont enfoncés dans la pauvreté, pendant que la Nouvelle-Calédonie et la Polynésie française restaient dans les pays les plus développés. Donc c'est ça la vérité, Kanaky serait réduite au niveau de pauvreté de ces pays mendiants de l'aide internationale ou mendiants futurs de la Chine. Et ça, il n'aborde pas ce sujet.
1: Et nous faisons le point, bien sûr, sur le déroulement de la campagne pour les élections provinciales du 28 juin, une campagne qui est à peu près à à mi-chemin maintenant, on est dans la dernière ligne droite. D'autres observations que vous souhaitiez faire les uns les autres? Ah ben pardon, il y a Nicolas qui n'a pas parlé encore.
7: Le pauvre garçon au bout de la table.
1: Au bout de la file, là, je ne l'ai pas vu.
7: Alors moi, je vais faire entendre une troisième voix, nouvelle voix.
1: Une voix médiane.
7: Une voix médiane. Je ne sais pas si cette campagne passionne. Et je ne sais pas si cette campagne passionne les Calédoniens. Je ne sais pas si c'est aujourd'hui, dans tout ce que l'on connaît, est-ce que c'est véritablement leur préoccupation? Et j'en ai pas l'impression, enfin, j'ai pas l'impression d'entendre parler les gens des élections à venir, de ce qu'ils vont faire dimanche, etc. Ce qui fait que, on verra si j'ai raison dans le taux d'abstention que nous connaîtrons dimanche prochain, qui pourrait être, selon les uns et les autres, autour de 35 à 40%. Si l'on en croit certains. Donc c'est ça ce qui me fait dire que je ne suis pas certain je pense que les Calédoniens sont d'abord un peu désabusés, toujours un peu chaos du 13 mai, et ne savent pas très bien dans quoi politiquement ils doivent aller. Et j'ai aussi l'impression, en regardant cette campagne, que pour nombre de listes, et c'est assez étonnant, on a l'impression qu'ils ont été surpris par le fait que les élections aient lieu le 28 juin. J'ai l'impression, enfin, certaines donnent l'impression d'une impréparation assez impressionnante, comme si la date leur était tombée dessus et qu'ils s'étaient affolés en disant vite, faut faire une liste, vite, faut faire un programme. Voilà. J'ai cette impression-là. Donc une campagne un peu curieuse, que je sens un peu curieuse.
1: Une campagne à deux vitesses, en tout cas, avec certaines listes très préparées, les grosses machines qui ont l'habitude de faire des campagnes, et puis ce qu'on appelle les petites listes, même si elles n'aiment pas ça, qui effectivement ont parfois un peu improvisé leur candidature et leur programme, etc. Luc ?
4: Il n'y a pas de petites listes, elles sont toutes, dans la province sud par exemple, elles sont toutes 50 candidats, elles ont la même taille. Après, on verra la grandeur.
1: C'était pas petite dans ce sens-là.
4: Après, non, mais après, on verra la grandeur au moment des résultats. C'est ça ce que je veux dire. Mais moi, je voudrais noter, mais ça va dans le sens de ce que disait tout à l'heure Ismet, à savoir que la Nouvelle-Calédonie est vraiment une démocratie parce que la campagne est bien couverte par les médias, que ce soit audiovisuel ou la presse écrite, parce que je note quand même que toutes les listes y ont accès, hein, et ont largement la possibilité de se faire connaître, en particulier pour celles qui font leur apparition là sur le champ électoral cette fois-ci, et ainsi de diffuser leurs idées, et bien sûr à proportion de leur représentativité. Mais ça, c'est un petit peu l'ARCOM qui l'exige aussi. Maintenant, j'ai noté quelque chose qui, de mon point de vue, est tout de même très important politiquement, c'est que les listes qui se veulent centristes ou de la troisième voie veulent, dans la province sud, écarter ceux qui détiennent actuellement la majorité au sein de l'Assemblée de province, veulent les écarter du pouvoir, carrément les empêcher de siéger. C'est encore pire, parce que les écarter du pouvoir, ça veut dire on va leur faire perdre la majorité, mais ils vont tout de même pouvoir avoir des élus. Tandis que si on prend mot à mot empêcher de siéger, c'est-à-dire qu'il n'est même pas la possibilité d'avoir un seul élu. Alors ça, c'est quand même fort, fort de café. Mais je remarque tout de même que si elles attaquent toujours la majorité sortante, elles ne s'attaquent jamais à la liste principale indépendantiste. Je pense en particulier à celle de l'UCFDLKS conduite par Juanito Guamitan. Et moi, je trouve que c'est quand même drôle de gens qui se disent centristes, mais qui n'attaquent qu'un camp et jamais le camp adverse. Elle devrait, à équidistance, pour reprendre un mot célèbre dans la politique calédonienne, attaquer éventuellement les deux camps, mais pas à tir unique.
1: C'est pas normal dans une action d'attaquer les sortants, faut dire, c'est la règle du jeu un peu.
4: Ben oui, mais tout de même, il y en a qui veulent prendre le pouvoir et qui font vraiment profession de vouloir s'emparer de la province sud, ce sont les indépendantistes, et peuvent être aussi une menace aussi importante de mon point de vue pour la Nouvelle-Calédonie, que la province sud, pour la province sud, que les non-indépendantistes. Voilà, ça c'est une
1: Bernard,
4: que je voulais faire.
3: Deux remarques. D'abord, rebondir sur ce que disait Nicolas. Et ce n'est pas contradictoire avec ce que nous disions, notamment ce que je disais. Donc Nicolas sent une campagne qui ne passionne pas les foules, etc. De mon côté, je parlais tout à l'heure d'une campagne apaisée. Mais c'est peut-être justement parce qu'elle est apaisée qu'elle ne passionne pas. Ceci dit, j'aimerais quand même que Nicolas se trompe, parce que si on atteignait des

0: Certaines listes en font un thème prioritaire, bien évidemment la liste du loyaliste et du rassemblement, mais aussi, j'en avais été surpris d'ailleurs, la liste conduite par Jonito à mi-temps, qui a mis dans ses documents que la sécurité est une priorité. Simplement rappeler, donc c'est inévitable d'en parler, mais à chaque fois, on oublie que les provinces, le Congrès et le gouvernement n'ont quasiment aucune compétence en matière de sécurité. Donc il faut faire attention aux attentes que l'on crée. J'enfonce une porte ouverte, enfin, de temps en temps il faut le rappeler. La sécurité, c'est de la compétence de l'État et des communes et des maires. Les élections municipales sont derrière nous. Donc voilà.
1: Les provinces revendiquent le fait qu'elles peuvent aider les mairies, notamment à s'équiper.
0: Oui, bien sûr. Mais elles ne sont pas maîtres. C'est le haut commissaire, c'est le ministre de l'Intérieur qui sont maîtres de l'ordre public en Nouvelle-Calédonie.
1: Pierre, un commentaire
2: Sur la sécurité, oui. C'est effectivement quand même ce qui préoccupe le plus les Calédoniens depuis les émeutes. Donc ce serait curieux que, lors d'élections générales, on n'en parle pas.
0: Bien sûr, c'est même.
2: Voilà. Alors, j'ai même entendu Juanito ou à mi-temps reprocher à Sonia Baquès une politique sécuritaire. Bon, évidemment, ils ne peuvent plus casser alors. Ils ne peuvent plus casser comme ils ont fait pendant les émeutes. Ah non, il ne faut pas.
1: Si vous avez bien entendu, ils reprochent en revanche à l'État de ne pas avoir suffisamment fait régner l'ordre public au moment des émeutes.
2: Ben, je suis d'accord avec lui. Ce sera la seule fois, peut-être, de l'année.
1: Ismet.
3: Je voudrais dire plusieurs choses sur le contenu de la campagne, mais avant, dire à Bernard que les gens ne veulent plus entendre ça. C'est-à-dire qu'ils estiment que la sécurité, c'est tellement important, et que les gens sont quand même des élus. OK, il y a la question de la compétence, mais ils leur disent, bougez-vous, influencez l'État, prenez des initiatives, comme par exemple donner des terrains à la gendarmerie, payer les gendarmeries, ce qui est arrivé dans certaines communes, mais agissez. Parce que les histoires de compétences, bon, ça dépasse un peu tout le monde, mais on ne comprend pas une impuissance de nos élus parce qu'on n'a pas la compétence. Évidemment, il faut respecter la répartition des compétences, la justice et tout.
0: C'est une compétence régalienne qui n'a pas été transférée.
3: Je veux simplement dire qu'il y a un tel ras-le-bol sur ces questions partout que les gens demandent de l'action. Je voudrais faire des remarques sur le contenu de la campagne. Bon. Je pense qu'on devrait, c'est pas possible, mais interdire de faire des promesses avec des avantages sociaux pour quelqu'un ou sans mettre devant la façon de le payer ou de financer, même de façon générale. Mais bon, c'est comme ça. En plus, notre économie, elle est en très grande difficulté. Et moi, je suis surpris. Il y a peu de propositions sur nos richesses principales, notamment les provinces qui en ont le plus besoin, le tourisme et la mine. Le tourisme et la mine, ça dépend de nous à titre principal. Je mets les usines de côté parce que les usines, on a besoin de l'État pour accompagner des investisseurs, soit chinois, soit qataris, je ne sais pas. Donc, parce que si on ne met pas l'accent là-dessus, eh bien, on va droit dans la case assistanat par l'État. Et je trouve que la dominante, finalement, une campagne comme d'habitude, on va faire des infrastructures, on va vous donner ceci, cela, elle n'est pas réaliste, elle n'est pas crédible parce que, justement, notre économie est en difficulté. Par exemple, je suis surpris qu'aux îles Loyauté, il n'y a aucune liste qui proteste contre le blocage des aérodromes. Alors, ils demandent de développer le tourisme, de développer, mais ce qui l'empêche, c'est que les aérodromes soient bloqués. Donc, on croit rêver quand on entend le discours des candidats, certains candidats aux îles, qui ont l'air de faire porter à la Nouvelle-Calédonie, à son gouvernement, la responsabilité de leur situation. Ça n'est pas le cas. Ça n'est pas le cas. Donc la situation aux îles, elle est pire que pour la Nouvelle-Calédonie. Il y a un problème de crédibilité politique. Donc il faudrait quand même que les candidats aux îles soient, comme on dit, fassent preuve de respect et d'humilité vis-à-vis de la Nouvelle-Calédonie. Ensuite, sur la mine, par exemple, il me semble que l'Union calédonienne, notamment en province nord, et son leader, M. Sawa, qui est maire d'une ville minière, doit finalement à l'opinion publique une position peut-être plus nette sur les questions de l'exploitation minière comme moyen de relancer l'économie d'une façon générale. Parce que l'Union calédonienne

0: Ah, une compétence minière. Hein. On se souvient de Raphaël Pigeot, qui était le grand directeur de la SMSP, inspirateur de l'usine du Nord, etc. Donc là, on attend que l'Union calédonienne fasse des propositions sur ces questions, parce que c'est quand même plus compliqué que de dire ah, il faut préserver la ressource. Ça, même les collégiens le comprennent. Hein. Donc. En fait, il faut préserver la ressource, mais aussi il faut utiliser la ressource pour qu'on puisse donner du travail aux entrepreneurs, aux employés, puis abonder les caisses de la CAFAT grâce à ça. Donc, on peut attendre quand même qu'il y ait des précisions sur la politique minière, parce que la stratégie minière, tout le monde est d'accord avec, mais la façon de la décliner peut être différente. C'est pareil pour le tourisme, par exemple, le tourisme de croisière. On n'entend pas grand-chose venu de la province Nord ou venu de la province des îles. Hein. Et donc, moi, je suis dans l'attente sur ces questions, parce que sinon, c'est un peu la commande au Père Noël dans une situation où on ne peut pratiquement pas le permettre, sauf à recourir à l'assistanat encore plus élevé de l'État.
1: Nicolas.
2: Non, je vais être très bref, mais c'est très intéressant ce que Bernard et Ismaël viennent de nous dire. Ça confirme ce que je disais tout à l'heure. C'est-à-dire qu'effectivement, comment voulez-vous que cette campagne passionne les Calédoniens si la sécurité n'est pas abordée comme il faut et pareil pour l'économie? Parce qu'effectivement, quand on lit certains programmes, c'est plutôt on rase gratis avec des propositions qui vont avoir du mal à intéresser les Calédoniens. C'est ça qui est inquiétant et qui me fait dire qu'il y a une espèce d'impréparation dans tout ça.
3: Oui, je crois qu'effectivement, la question du nickel est primordiale en Nouvelle-Calédonie depuis qu'elle existe, en tout cas depuis qu'elle est française, depuis qu'elle s'industrialise. Et effectivement, on entend très peu parler. Pourtant, il y a eu un pacte nickel qui a été proposé par l'État, qui est quand même quelque chose d'assez extraordinaire. Une aide qui venait, j'espère que ce n'est pas mort encore, qui venait sauver carrément l'industrie du nickel en Nouvelle-Calédonie, c'est-à-dire de sauver l'économie calédonienne. Et effectivement, curieusement, on entend peu parler. Et les responsables, que ce soit l'Union calédonienne ou que ce soit Paul Néaoutine, n'ont pas pris la mesure des choses. Lorsque, par exemple, ils interdisent à la SLN d'exporter du minerai qu'elle ne peut pas transformer dans ses fours et que ça cause des centaines de chômeurs, voire des milliers de chômeurs, qu'en plus, ils ont participé à détruire souvent les infrastructures, les convoyeurs, etc. C'est quand même terrible. Et même du côté loyaliste, ils auraient dû quand même appuyer là-dessus, parce que c'est un secteur primordial pour la Calédonie. Or, on entend très peu parler. Et pour le reste, effectivement, donc il y a le tourisme, et le reste, c'est de la politique de tous les jours. Et c'est vrai, comme dit Nicolas, c'est un peu curieux qu'on parle de politique économique de tous les jours, alors qu'il s'agit de sauver l'économie calédonienne au travers son nickel, et puis ses principales autres productions, que sont le tourisme, puis les autres industries artisanales ou pas.
1: Bernard?
4: Sur le nickel, je voudrais rappeler, je l'avais dit il y a une quinzaine de jours, qu'il y a des propositions très intéressantes de l'UNI du Sud. Et dans son premier document de campagne, la liste donc conduite par Louis Mapou faisait deux propositions qui me paraissent tout à fait essentielles. C'était la réouverture des centres miniers SLN et la préservation de l'avenir de l'usine du Sud. Donc voilà, il faut rendre à César ce qui est à César.
0: L'usine du Sud, on n'a pas la main. On n'a pas la main.
4: Oui,
0: OK pour les centres SLN.
4: On n'a pas la main, on n'a pas la main. Enfin, la province Sud, enfin, on
0: les
4: va.
0: Besoins en capitaux sont tellement considérables que.
4: Oui, mais
0: voilà.
4: Enfin, on sait très bien que la présidente de la province Sud est quand même
0: Oui.
4: très directement impliquée dans le
0: projet. Non, je suis
4: enfin, pas
0: d'accord.
4: dans le projet, dans la poursuite de l'usine du Sud.
3: Oui, faut pas, oui, absolument. Il ne faut pas quand même oublier qu'elle a failli être dévastée, cette usine, qu'elle l'a été d'ailleurs en partie, et qu'effectivement, là, il faut reconnaître à la présidente de la province Sud d'avoir été quand même quelqu'un de réactif et qui a trouvé une solution originale, c'est-à-dire à la fois permettre l'entrée de capitaux calédoniens minoritaires, c'était majoritaire, ce qui était un peu la quadrature du cercle, et du coup de réussir à empêcher Coréa, Zinc et Sophinor de la prendre, c'est-à-dire en fait de la tuer, parce qu'évidemment ce que veulent faire les Coréens, c'est pas investir dans l'usine du Sud, c'est prendre le minerai pour le transformer en Corée, c'est beaucoup moins cher. Donc je crois qu'il faut effectivement défendre absolument nos trois usines. Parce que je pense quand même à l'usine du Nord, elle est essentielle. Mais il faut la sauver aussi.
1: Sauf erreur de ma part, l'Uni du Nord, en revanche, a réaffirmé la doctrine nickel.
5: Oui, c'est écrit, hein, très clairement, dans leur
1: document. C'est écrit dans leur programme.
5: Voilà. Tout à fait.
3: Nous avons échoué, mais nous tenons à continuer sur cette voie.
0: Il faudra voir au Congrès qui va voter la délibération envoyée par le gouvernement, hein, qui permet d'exporter le minerai. Alors, sur cette dimension réglementaire, bon, c'est vrai que cette décision... Bon, c'est pas elle qui emporte la décision des investisseurs,
5: mais ça pèse,
0: leur permet d'avoir un peu de cash. Ce qu'avait demandé Glencore à l'actionnaire majoritaire, le dernier directeur de l'usine du Nord l'avait dit, hein, pour pouvoir avoir du cash.
1: Est-ce que le Congrès va pouvoir se prononcer avant les provinciales sur ce texte?
0: Ça peut être celui qui sera élu le 28,
1: alors, mais voilà,
0: je connais pas les délais.
1: Non, mais c'est pour ça, ça peut être intéressant, ça peut changer les choses aussi, puisque... L'un des enjeux quand même de cette élection, c'est bien de savoir s'il y aura une majorité au Congrès et laquelle pour pouvoir mener la suite de la politique.
6: On le saura, mais je voudrais juste, puisqu'on est sur les résultats, je voudrais juste faire une petite remarque qui me tient à cœur. Vous savez, la fameuse barre des 5% des inscrits, là, alors elle doit évoluer, et en gros, on sait déjà, par exemple, pour la province sud, il y avait à peu près 126 600 inscrits avant l'intégration des natifs. Et depuis l'intégration des natifs, on sait que ça devrait passer à peu près à 134 200. Ça veut dire que le fameux seuil des 5% à franchir, qui était de 6 340, il devrait passer à peu près 7 200. Voilà. Ben, ça veut dire que ça va être un petit peu plus difficile.
2: Ah ben ça, franchir, oui, un petit peu plus difficile, comme vous dites, Luc.
6: Oui, mais le nombre d'électeurs a augmenté aussi. Hein, donc en proportion, voilà. Oui,
1: sauf s'ils s'abstiennent massivement, comme le dit Nicolas.
6: Ça, oui, ben ça c'est autre chose. Mais je voulais quand même le signaler, parce que ça veut dire qu'on reste, à mon avis, dans le même schéma, qu'il y aura beaucoup de listes qui n'arriveront pas à franchir cette barre, en rappelant tout de même qu'aux élections de 2019, les dernières, sur les 11 listes de la province sud qui se sont présentées, il n'y en a que... il y en a 7 qui n'ont pas pu franchir la barre. Mmh, mmh. C'est énorme.
3: Voix perdues, il faut bien expliquer
6: ça. Oui, ben ça, on l'a déjà dit, mais ils n'aiment pas qu'on dise ça, parce qu'après tout, voilà, ils n'aiment
3: elles
6: pas.
3: Elles sont bien perdues, parce qu'elles sont perdues,
6: et voilà, elles ne produisent pas de sièges, mais on a remarqué qu'il ne fallait pas nous leur dire, alors on ne va pas le leur dire.
1: Ah, sinon, ça ne deviendra jamais des grandes listes, si vous leur dites de ne pas voter pour les petites listes.
6: Même si c'est la réalité, point final.
1: Voilà ce qu'on pouvait dire. Enfin, il y en aurait encore beaucoup à dire, mais il y aura encore un club politique pour en parler avant la fin de la campagne. Il y a eu aussi, c'est toujours dans la campagne quand même, la vidéo de Marine Le Pen qui s'adresse aux Calédoniens, qui soutient d'ailleurs la liste conduite par Alain Descombelles. Et puis il y a les déclarations de Jean-Luc Mélenchon. Alors, deux choses. D'abord, ça prouve que les présidentiables s'intéressent à la Calédonie. Et puis les déclarations de Jean-Luc Mélenchon qui nous étonnent toujours, Bernard.
4: Alors, effectivement, la déclaration de Marine Le Pen confirme ce qu'elle a déjà eu l'occasion de dire à plusieurs reprises. Ça peut paraître contre-intuitif, c'est-à-dire qu'elle soutient l'accord de Nouméa, en gros. Hein. Je l'ai bien écouté. Hein. Elle trouve que c'est un bon accord et donc il faut poursuivre cet accord pour se concentrer sur les questions économiques et sociales. Donc c'est l'élément majeur et donc améliorer si possible la loi organique et puis continuer l'ouverture du corps électoral. Mais je voudrais surtout m'attarder sur les déclarations de Jean-Luc Mélenchon. C'est comme souvent d'ailleurs chez lui, c'est une position cynique. Alors peut-être tous les auditeurs ne l'ont pas lu ou entendu, il propose un référendum national sur l'indépendance de la Nouvelle-Calédonie. Donc la manœuvre est grossière, il s'agit de contourner les trois référendums locaux, trois fois la majorité des Calédoniens a dit non à l'indépendance, contourner ces trois référendums par un référendum national, ou pense-t-il,
6: il y aurait une majorité. Alors là, le taux de participation serait certainement... On a le précédent de 1988. Le taux de participation serait certainement très, très bas. Mais effectivement, il peut y avoir une majorité de Français qui se prononcent pour l'indépendance. Alors... C'est d'autant plus cynique que sur la Corse, vous savez qu'il y a un projet de loi sur le bureau du Parlement pour accorder une très très large autonomie à la Corse. Mélenchon y était primitivement opposé et maintenant il est pour et il dit « j'ai changé d'avis parce que par trois fois, les Corses ont voté massivement pour des autonomistes ». Et donc le raisonnement qu'il tient pour la Corse, il le refuse pour la Nouvelle-Calédonie. Et je terminerai en disant, mais les choses ne se passeront pas comme ça, parce qu'il y a la constitution de la France et le droit international. Et il faut le répéter une énième fois, on ne peut pas donner l'indépendance à un territoire français contre la volonté de la majorité des populations intéressées, c'est-à-dire pas la population française totale, mais les habitants de la Nouvelle-Calédonie.
1: Ismet.
7: Oui, moi, je crois que la déclaration de M. Mélenchon est un événement politique vraiment très important au niveau de la métropole, puisque c'est quelqu'un qui peut être élu président de la République. En fait, il revient proposer la stratégie des Anglais quand le Royaume-Uni, à partir de 1960, a décidé de se désengager de ses colonies du Pacifique. Ça a commencé par Fidji, Salomon, Vanuatu, la Papouasie via l'Australie, après c'est l'Australie. Donc les puissances coloniales, qu'on peut dire, les ex-puissances coloniales, à ce moment-là, disent « nous, c'est fini, on se désengage ». Bon, à Fidji, ça a pris 10 ans. C'est ce que fait M. Mélenchon. Il demande l'avis des métropolitains. Mais on sait que les métropolitains vont dire oui à une indépendance de la Calédonie, comme de toute l'outre-mer, parce que ça leur coûte cher. Il faut se rappeler qu'un Premier ministre français, M. Raymond Barre, qui pourtant est réunionnais, avait dit si les Corses veulent l'indépendance, ben qu'ils la prennent ou quelque chose comme ça. Hein ? Depuis, les Corses, ils ont compris le message, ils sont tous autonomistes. Donc... quand M. Mélenchon dit « je consulte les Français », eh bien, il connaît le résultat. Il connaît le résultat parce que tous les sondages le montrent. Les métropolitains ne souhaitent plus payer pour l'outre-mer. Ils considèrent que c'est plus une charge qu'un avantage à titre majoritaire. Donc, je constate que les FNKS n'avaient pas pensé à ce moyen pour obtenir l'indépendance rapidement, demander l'avis des métropolitains. Parce que, OK, il faut demander l'avis de la population intéressée. Ça, c'est vrai que M. Mélenchon fait semblant de ne pas connaître ce principe. Mais c'est vrai aussi que s'il y a un référendum national, ben, il va s'imposer. Hein. Il va... Oui, il faudra la population intéressée. Mais donc là, il y a un changement d'optique au niveau central. C'est sûr que la proposition de M. Mélenchon lui fera gagner des voix... en France, pas seulement parce que c'est la Calédonie, hein, mais parce que c'est l'outre-mer.
1: Nicolas.
2: Oui, alors, des petites réflexions. Bon, bah, Marine Le Pen et Mélenchon sont en campagne présidentielle et ils font de ces provinciales une campagne présidentielle. Hein. Je pense que la Nouvelle-Calédonie ne les intéresse pas. En revanche, les voix des Calédoniens, ça peut toujours être utile. Pour Mélenchon, Bernard parlait de la Corse. Il parle aussi de Mayotte. Hein, il reconnaît le caractère français de Mayotte. Et là aussi, il y a eu un référendum. Donc il respecte le référendum pour les Mahorais, mais pas pour les Calédoniens. Ensuite, organiser un référendum... Parce qu'il veut organiser un référendum national sur la Nouvelle-Calédonie, puis quasiment tout de suite après son élection. Hein, c'est-à-dire ça interviendrait très rapidement. Je ne suis pas certain, d'abord, qu'il soit élu, mais surtout, je ne suis pas certain qu'un référendum sur la Nouvelle-Calédonie, ça intéresse les métropolitains. Un référendum sur l'immigration les passionnerait sans doute davantage. Mais ça, c'est autre chose. Quant à Mélenchon, Mélenchon, c'est un vieil indépendantiste. Hein, faut quand même rappeler que pendant les événements, le sénateur Mélenchon, avec son collègue Julien Drey, tous les deux socialistes, étaient des porte-drapeaux de la lutte indépendantiste au Parlement. Donc Bah, il est fidèle à ses convictions. Et puis, il est dans l'outrance, dans la Nouvelle-France. Et pour Mélenchon, visiblement, la Nouvelle-France, c'est se débarrasser de ces coins de France d'outre-mer, visiblement.
1: Luc.
6: Il n'y a rien d'étonnant finalement dans ce qu'a dit Mélenchon, parce qu'il y avait déjà ici le député Panot et la députée
2: Lachaud,
6: et puis la députée Panot qui était venue ici et qui avait déjà vraiment proclamé Kanaky, Nouvelle-Calédonie, etc. Donc c'est tout à fait dans la ligne de LFI.
1: Même si le troisième référendum on avait été frappé, Mélenchon n'avait pas pris parti ouvertement pour l'indépendance. Il avait même fait une déclaration en disant « J'espère qu'on restera ensemble ». Ce qui était
7: voilà. Pour le premier et le deuxième.
1: Oui, oui. Donc c'est pour ça,
7: il n'a rien dit.
1: Oui.
6: La visite de Panot et de Lachaud, c'est postérieur au troisième.
1: Il y a un durcissement entre guillemets de sa position sur le sujet,
6: mais qui est notable depuis à peu près deux ans en gros. Hein. Alors comme l'a dit Bernard, évidemment, il fait fi complètement d'abord des trois noms de la population calédonienne. Il nie complètement le fameux article de 53 de la Constitution qui prévoit que sans l'accord des populations intéressées, eh bien, il est impossible de donner la pleine souveraineté et l'indépendance à une collectivité d'outre-mer. Et il oublie aussi le droit onusien qui, je rappelle, prévoit qu'on peut être décolonisé dans plusieurs cas, dont un est celui d'un statut qui maintient la collectivité au sein de la République.
7: Librement consenti.
6: Voilà. Ça veut dire, par conséquent, qu'il nie absolument le droit interne, le droit international et la parole des Calédoniens. Et il nie aussi, on va dire, la jurisprudence qu'on peut tirer des précédents cas d'accession à l'indépendance. Ça s'est appliqué. On a d'abord à Djibouti, par exemple, ou bien aux Comores auparavant, on a attendu que les gens se prononcent sur place pour finalement constituer, par une loi nationale, le maintien dans la République. Mais le dernier point, voyez-vous, c'est pour répondre tout à l'heure à l'idée qu'avait exprimée Xmet, à savoir que le référendum national s'imposerait finalement. Eh bien, on va prendre le cas de l'Algérie. Hein. Les accords d'Évian, ils ont été adoptés en mars 1962 par un référendum national. Mais tout le monde oublie que le 1er juillet 1962, il y a eu ensuite un référendum local, évidemment compte tenu de la population et de sa composition, où il y avait 9 contre 1, le oui à l'indépendance l'a emporté largement. Mais si, avec un gros si, hein, parce qu'on connaît le résultat, si ça avait été l'inverse, les accords d'Évian auraient été caducs malgré le référendum national, parce que c'est la volonté locale qui aurait primé. Et tout cela, M. Mélenchon, il l'oublie.
1: Pierre.
3: Oui. Bien sûr, M. Mélenchon fait semblant de ne pas savoir qu'il faut l'accord des populations intéressées. Mais il fait semblant parce que ça fait plaisir aux indépendantistes, ça fait plaisir à la gauche en général, etc. Et là, on voit qu'il continue, la gauche continue à se bercer d'illusions, ou surtout à contribuer à ce que les indépendantistes kanaks se bercent d'illusions. Ça a été déjà le cas avec François Mitterrand, qui avait promis l'indépendance. Ça a été le cas avec Lionel Jospin et Alain Krisnart. Ça a été le cas dernièrement avec Emmanuel Valls et l'accord de Deva. Et à chaque fois, donc, les indépendantistes kanaks ont dit « Oura, c'est formidable, on va vers l'indépendance ». Et non, ils ne peuvent pas, puisqu'il faut l'accord des populations intéressées. Et là, on se dit « Mais ces indépendantistes kanaks devraient tenir compte de ça, parce qu'ils ont un moyen d'arriver à l'indépendance, c'est de convaincre au-delà du peuple kanak, c'est convaincre les Calédoniens non kanaks, notamment convaincre les Wallisiens, que l'indépendance est une bonne chose, ils pourraient le faire. Et pourquoi ne le font-ils pas? Même mettre quelquefois carrément une politique d'exclusion, vous n'êtes pas chez vous, nous ici on est chez nous, etc. Eh bien je crois que c'est tout simplement qu'ils craignent une indépendance où ce soit les Blancs et les Wallisiens qui gouvernent, et ça, ils n'en veulent pas. Ils veulent l'indépendance kanak.
1: Je voulais vous entendre également sur, on en a parlé la semaine dernière, le non-lieu général qui était décidé par les juges d'instruction parisiens pour les militants de la CCAT, notamment Christian Théin. Puis cette semaine, il y a eu des déclarations de Christian Théin, d'une part, et du procureur de la République, Yves Dupas, qui était notre invité cette semaine, Qu'est-ce que vous pensez de cette affaire? Il dit, lui, que, enfin, le procureur de la République explique que le débat judiciaire n'est pas clos encore. Hein. C'est une information, un élément qu'il faut quand même prendre en compte dans tous les commentaires qui peuvent être faits.
6: Ah ben, c'est l'élément le plus important. Tant que la chambre d'accusation de la Cour d'appel de Paris ne se sera pas prononcée de la Cour d'appel de Paris ne se sera pas prononcée sur le non-lieu, ben c'est sûr que l'affaire n'est pas encore terminée. Et si toutefois elle infirme le non-lieu, eh bien à ce moment-là, il y aura éventuellement un procès. Voilà. Là, donc le débat n'est pas clos, c'est ce que le droit dit, et c'est ce que le procureur du Pas a eu raison de rappeler.
1: Bernard.
8: Très modestement, c'est ce que je disais vendredi dernier. Je rajouterais seulement que ce qui est un moindre mal, c'est que du fait de cet appel, le parquet de Paris va pouvoir faire connaître ses réquisitions.
3: Bien sûr.
8: Et c'est ça qui est capital. Voir, j'ai entendu ça quelque part, qu'il allait peut-être demander des investigations complémentaires.
1: Il a demandé, mais en faisant appel, il a demandé des investigations supplémentaires.
8: Donc, oui. Effectivement, cette affaire n'est pas terminée.
3: Oui, je voudrais vous lire rapidement ce que m'a écrit un haut responsable de l'État à ce sujet.
1: Le non-lieu qui restera anonyme. Vous ne citez pas vos sources.
3: Évidemment. Le non-lieu des juges parisiens pour les malfaiteurs kanak va peser lourd dans le présent et l'avenir de la Nouvelle-Calédonie. Il était pourtant simple de prendre une ordonnance de renvoi et de traiter le sort judiciaire de ces sinistres individus en correctionnel. J'espère encore que les réquisitions du parquet de Paris en appel permettront de condamner cette dizaine de chefs émeutiers. Alors que la CCAT de Saint-Louis a tué un gendarme, que les Kanaks de la côte Est ont attaqué en juin 2024 deux brigades de gendarmerie, celle de Wailou la nuit du premier tour des législatives, avec 200 Kanaks armés au moyen d'un bumper de 50 tonnes volé de la SLN, celle de Yinguen en juin 2024 en coupant l'eau et l'électricité des 20 gendarmes présents, Joël Thibaou à la manœuvre, et celle de l'île des Pins avec 200 Kanaks menaçant de l'envahir à deux reprises, accompagné de tirs sur la brigade et les logements de famille des gendarmes. Ce qui a conduit à engager le GIGN par opération héliportée. Et les plus de 700 tirs de carabines de grande chasse sur les gendarmes, dont 400 à Saint-Louis, 800 gendarmes et policiers blessés. Les juges de Paris qui osent écrire que l'État n'a pas été attaqué, point de suspension, la justice française est bien malade.
1: Votre interlocuteur est bien informé, manifestement, oui. Pierre. Il souhaite...
7: Je m'excuse, Elisabeth, je voulais juste reprendre sur la déclaration de Mélenchon et ses effets. Je comprends bien qu'en droit, il y a la population intéressée, etc. Je suis d'accord avec ça, je l'ai dit plusieurs fois. Mais politiquement, s'il y a un référendum, si les métropolitains disent oui, ce qui est fort probable d'après tous les sondages, eh bien, c'est un moyen de pression colossal sur les Calédoniens, sur les partis politiques, etc., les Français, etc. Ça peut être un moyen de pression, ça peut basculer l'état d'esprit ici, ça peut avoir un effet politique assez colossal en Nouvelle-Calédonie. Alors, sur la déclaration du procureur à la radio, moi, je constate simplement que le procureur qui connaît le dossier, il parle de commanditaire. Et il utilise le mot commanditaire. Et
6: donneur d'ordre.
7: Voilà. Et ce mot a un sens. Et il dit également que ce n'est pas seulement les exécutants qui doivent payer et que les commanditaires, la justice doit frapper les commanditaires. Donc voilà, il ne peut pas en dire plus, mais le mot veut dire beaucoup.
1: Nicolas ?
2: Non, ce qui est intéressant dans cette affaire, c'est que on ne commande pas une décision de justice. Bah, cette décision de justice, beaucoup l'ont commentée. D'abord, il y a eu des réactions politiques. Il y a eu la réaction de Christian Théin. Le procureur, sur votre antenne, n'a pas commenté, mais il a quand même donné son avis. Et il nous a dit surtout qu'il n'avait pas à s'excuser de tout ce qu'il avait fait. Il y a des organismes, des fédérations patronales qui ont réagi également à ce non-lieu. Je pense à la FINC, à la CPME. Et puis là, récemment, c'était hier, 18 juin, il y a eu un communiqué alors assez curieux, signé par les avocats de la Défense dans le dossier de la CCAT. Enfin, c'est pas nominatif, on ne sait pas qui sont les avocats qui signent, ni combien ils sont, mais enfin bon, ils ont fait un communiqué pour évidemment expliquer qu'on ne commande pas une décision de justice et que les juges parisiens ont fait leur travail comme il faut et que voilà. Mais oui, ce que l'on retient, c'est ce qu'a dit le procureur, c'est-à-dire que le débat judiciaire n'est pas clos, donc il va y avoir, parce qu'il y a, non seulement le parquet, mais il y a encore des affaires sur lesquelles des enquêtes ont été engagées, et je pense notamment à l'assassinat du gendarme Molinari, c'est pas terminé. Donc la justice continue à travailler sur ce dossier et rien n'est encore définitif.
1: Luc, vous voulez rajouter quelque chose?
6: Oui. Quand on dit, et Nicolas le disait à l'instant, on ne commande pas une décision de justice, je ferai remarquer que les juristes passent leur temps à faire des commentaires de décisions de justice dans les revues diverses qui sont régulièrement publiées. Donc il faut laisser tomber cette idée qu'on ne commande pas les décisions de justice. Maintenant, je voudrais quand même revenir sur un point au sujet du non-lieu. Hein. Le parquet de Paris a tardé à fournir son réquisitoire.
1: Oui, mais le procureur de la République a répondu clairement, ça arrive souvent,
6: c'est courant. Ça arrive
1: courant. Il avait dit qu'il le faisait en juillet, donc il pouvait attendre 15 jours les juges d'instruction.
6: Il pouvait attendre, les juges auraient pu attendre aussi, mais il faudra quand même se poser la question de savoir si c'est par manque de moyens d'une administration qui est surchargée.
1: La justice est débordée.
6: Si c'est un manque de vigilance, si c'est un manque de vigilance, ou s'il y a éventuellement d'autres raisons.
2: Non.
6: On peut poser la question.
2: Moi, je vais vous donner ma réponse, Luc. C'est effectivement... Ça se passe comme ça dans 90% des cas. Les trois mois sont dépassés. Trois mois ont été dépassés et le parquet avait prévenu que les trois mois seraient dépassés. Et en règle générale, les juges d'instruction sont assez d'accord avec ça et ne font rien. Et là, et c'est pour ça que cette décision de non-lieu...
6: Est louche.
2: Pas louche, mais politiquement, on peut s'interroger sur la volonté des juges, c'est qu'ils n'ont pas attendu cinq minutes de plus. C'est-à-dire que passé les trois mois, poum, ils ont décrété le non-lieu, contrairement à une espèce de tradition établie dans le fonctionnement de la justice. Voilà.
0: Je veux dire que nous, ici en Calédonie... on regarde la justice faire, on regarde les choses, mais on sait très bien ce qui s'est passé. Parce que ici, les choses sont trop peu. On est un pays tout petit, tout se sait. Et ça s'est déroulé suffisamment longtemps, en plus avec aujourd'hui le téléphone et compagnie, que la majorité des gens, même dans la classe politique indépendantiste, savent très bien ce qui s'est passé. Maintenant, finalement, la justice, c'est autre chose. C'est autre chose, on va voir qu'est-ce qu'elle va faire. Mais même s'il y a une demande, évidemment, que les responsables soient trouvés, désignés et punis pour ce qu'ils ont fait. Mais les choses sont décalées parce qu'on sait très bien ce qui s'est passé.
1: D'où ce sentiment de colère ou d'interrogation ou d'incompréhension qui ont pu aussi être exprimés
2: par ailleurs.
1: Ou d'indignation. On va devoir finir ce club politique avec vos coups de cœur, vos coups de griffe, vos coups de colère.
2: Ben écoutez, moi je vais commencer, si
1: Nicolas,
2: vous permettez, Elisabeth. J'aimerais qu'on laisse Dieu en dehors de nos considérations politiques. Et visiblement, ce n'est pas le cas de tout le monde. Et mon coup de griffe, il est à l'intention de l'EPKNC, l'Église protestante de Kanaky, Nouvelle-Calédonie, qui est tout proche de rejoindre le FNKS, en tous les cas, si elle n'en fait pas partie, en est un vigoureux soutien et qui récemment donc, a envoyé un pasteur à l'ONU pour aller pétitionner devant la C24 et nous expliquer que le PKNC soutenait le processus de décolonisation et qu'il fallait aller plus loin, etc. Donc je pense que mélanger les genres, ce n'est pas, c'est pas convenable. J'entends pas Monseigneur l'archevêque de Nouméa nous donner son point de vue sur les élections et sur le processus de décolonisation. Ce serait bien que le PKNC en fasse de même.
1: Voilà pour ce coup de griffe. Luc ?
6: Moi, c'est un coup de cœur en forme de bienvenue dans nos eaux aux pommes Jean Tranap, qui est arrivé hier 18 juin pour s'amarrer à son quai de la base navale de Nouméa à la Pointe Chalex. Il a rejoint son frère, l'Auguste Bédébi, qui lui est arrivé il y a 3 ans déjà. Et bravo en même temps à la Marine nationale, qui a choisi le nom de 2 volontaires du bataillon du Pacifique pour appeler leur nouveau bateau. Et également, j'en profite pour dire bon anniversaire à la Marine nationale qui fête cette année ses 400 ans. Elle a été créée par un édit de Richelieu sous Louis XIII en 1626. Et elle s'appelait d'abord la Marine royale, bien sûr, mais elle a changé, elle est devenue une Marine nationale depuis, évidemment.
1: On l'appelle encore, on l'appelle encore la royale.
6: Mais familièrement, on continue à l'appeler la royale.
1: Il se met. Bonne chose.
7: C'est pas original, je vais faire un petit coup de gueule contre tous les candidats qui font des propositions au cours de ces élections sans mentionner le financement. Alors, c'est possible d'être fait, comme un peu l'a fait M. Dunoyer pour Le Pen. Il suffit de dire, on va à due concurrence, c'est l'expression consacrée, ça veut dire pour le même niveau, soit augmenter les impôts, soit diminuer une route, soit une école, soit baisser les salaires, soit faire quelque chose. Mais le dire à chaque fois qu'on fait une proposition qui coûte de l'argent, ou demander l'argent à l'État, ou etc. C'est plus simple pour ceux qui les écoutent, parce que je crois qu'aujourd'hui, avec la crise économique, les citoyens calédoniens savent que tout ça coûte de l'argent.
1: Pierre.
3: Oui, moi aussi, je salue l'arrivée du bâtiment Jean Tranap, par lequel la France se souvient du bataillon du Pacifique et des liens solides qu'il attache à la Nouvelle-Calédonie et veut rappeler ces liens. Qui protégerait la Nouvelle-Calédonie des pêcheurs chinois si la France ne protégeait pas ses eaux ?
1: Bernard.
8: On va gagner du temps, j'avais le même coup de cœur que Luc et Pierre. Voilà.
1: C'est un coup de cœur pour la Royale, avec voilà. Les c'est ça
8: ouais, exactement.
1: La fin de ce club politique, merci d'avoir participé, merci de l'avoir écouté.

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2: Les sorties de la semaine, Toy Story 5 et les jouets les plus célèbres du cinéma sont de retour. Face à une nouvelle génération d'enfants fascinés par les écrans, Woody, Buzz et leurs amis vont devoir prouver qu'aucune technologie ne remplacera jamais l'imagination. Deviens génial avec Manu Payet et Mel Abedia. Un professeur prêt à tout pour sauver sa classe et renouer avec sa fille embarque ses élèves dans un voyage aussi improbable qu'inoubliable. Entre quiproquos, émotions et situations rocambolesques, rien ne se passera comme prévu. Et Backrooms, film d'horreur interdit aux moins de 12 ans. Les événements cinéma de la semaine, Star Wars, The Mandalorian and Grogu, ciné-débat en partenariat avec la Fée des sciences à partir de 10 ans. Et Toy Story 5, récré-ciné. Toujours à l'affiche pour les 3 ans et plus, deux films, Edmond et Lucie et Nouveau copain à Puffin Rock. Pour vous, Disclosure Day, Fils de personne, Le Vertige, Super Mario Galaxy, le film, Marsupilami, Jumper, Zootopie 2, Anna et les enfants, Pour le plaisir, Tout va super, Mata, Star Wars, The Mandalorian et Grogu, La bataille de Gaulle, L'âge de fer, La Vénus électrique, L'abandon, Le diable s'habillant Prada, Michael. Et deux films interdits aux moins de 12 ans, The Furious et Scary Movie. Cinéma d'ici et d'ailleurs, Cosmos, ce drame suisse-mexicain-français. Au cœur du Mexique, la rencontre entre un gardien des traditions mayas et une écrivaine venue de la ville bouleverse leur destin. Un récit poétique sur la nature, les racines et les liens qui nous unissent. Attention, dernière semaine pour La Traque de Méral.
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4: À la une, les élections provinciales. Plus de 192 000 électeurs inscrits pour le scrutin du 28 juin. Des données encore provisoires dévoilées par le Haut Commissariat en attendant le chiffre définitif lundi. Des rendez-vous de campagne ce week-end à 8 jours du scrutin. Les loyalistes et leur rassemblement organisent notamment un grand barbecue à Bouraille sur l'hippodrome de Téné. Les sorties du week-end de la fête de la musique sera célébrée ce samedi avec de nombreuses animations dans le Grand Nouméa. Des concerts gratuits pour le public. La métropole face à la canicule, des alertes rouges pourraient être déclenchées dès la semaine prochaine. Les températures pourraient être pires que lors de l'été 2003. Au Moyen-Orient, un cessez-le-feu encore fragile entre les États-Unis et l'Iran, suspendu aussi à l'évolution du conflit entre Israël et le Hezbollah au Liban. Le sport du football, la suite du mondial américain. Les États-Unis valident leur qualification pour les 16e de finale en battant l'Australie 2-0. Et sur le territoire de la voile, avec les premiers navires arrivés au terme de la Corail 600, Pulpito, skippé par David Tréguier, a franchi en tête la ligne d'arrivée durant la nuit. Bonjour et soyez les bienvenus dans Info Week-end pour tout savoir de l'actualité en Calédonie, en métropole et dans le monde. À la une de votre journal, les élections provinciales. Le scrutin, c'est dans 8 jours.
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4: Et je vous le disais en titre, plus de 192 000 Calédoniens sont appelés à participer aux élections provinciales le 28 juin. Le Haut Commissariat a publié hier les chiffres provisoires de la liste électorale spéciale provinciale d'Anna Colombo.
6: À ce jour, il y a 192 552 électeurs inscrits sur la liste électorale spéciale provinciale. Ils sont 127 440 en province sud, 43 018 dans la province nord et 22 080 dans la province des îles. Mais attention, il s'agit de chiffres provisoires. L'ISE doit encore consolider ses données, mais l'évolution ne se fera qu'à la marge. Et dès lundi, nous disposerons des chiffres définitifs. C'est donc à partir de lundi, après la mise à jour du site électeur-nc.fr, que vous pourrez vérifier si vous êtes ou non inscrit sur la liste spéciale. En cas de non-inscription et si vous pensez avoir été indûment radié ou omis, vous avez la possibilité de saisir le tribunal de première instance de Nouméa jusqu'au jour du scrutin.
4: Nous connaîtrons donc lundi le chiffre définitif de la liste électorale spéciale provinciale, une publication qui ouvre la voie au recours. Mais ces chiffres sont aussi très attendus parce qu'ils détermineront la barre de 5% des inscrits à atteindre dans chacune des provinces pour participer à la répartition des sièges. Provincial toujours, les loyalistes et le rassemblement poursuivent la campagne sur le terrain en province sud, notamment à Bouraille aujourd'hui. Depuis 9h, la liste Fort et Unique, conduite par Sonia Baquès, est présente à l'hippodrome de Téné. Une journée d'échange et de convivialité autour d'un barbecue où plus de 200 personnes sont rassemblées. L'occasion de présenter les axes forts du programme. Livaillerois, colistier de Sonia Baquès.
7: À mon grand convivial, à la mode de bien de chez nous, hein, où on se rassemble, où on échange notamment aussi des besoins de chacun via le contexte aussi, parce que tous les jours ça évolue et il faut être proche d'eux. Donc on est un peu aussi sur ce qu'on avait mis aussi en place pendant la mandature et aujourd'hui les ajustements à faire pour continuer à progresser et à accompagner les gens en fait. Donc agriculture, relance, les nouveaux projets notamment sur la transformation. On veut écouler nos produits toute l'année sur le marché calédonien. Aussi l'accompagnement des entreprises, on en a beaucoup aujourd'hui, là beaucoup d'entrepreneurs sont présents pour un peu échanger et voir un petit peu ce qu'on peut leur apporter, notamment par rapport à notre programme. Derrière, clairement, continuer d'être proche d'eux et leur dire que on sera toujours là. Et aussi la santé aussi qui est importante, donc on essaie de le pôle santé qu'on veut mettre en brousse aussi, l'établir, pour qu'ils puissent se soigner près de chez eux.
4: La journée s'achèvera à 15h, le prochain grand rendez-vous de la liste Les Loyalistes et leur rassemblement fort et uni, ce sera le grand meeting de clôture de la campagne qui aura lieu le mercredi 24 juin à partir de 18h à l'Arène du Sud de Païta. La campagne sur le terrain, toujours avec d'autres rendez-vous à noter aujourd'hui, Léana.
6: Dans la province sud de la liste, Un autre monde est possible de Milakoulo Tukumuli organise son meeting de clôture. Ce sera à l'Arène du Sud de Païta à 18h30. La liste Une province pour tous de Wallace Cotra sera à la fois éhiatée pour des réunions en tribu avant une réunion publique au doc socioculturel de Païta à 18h. La liste Faire pays de Robert Kakou sera à 9h à Bouloupari et à 18h30 au doc socioculturel de la Foi. Enfin, la liste unie de Louis Mapou organise une réunion publique au Colisée de Bouraille ce samedi à 17h. En province nord, la liste unie de Paul Naoutine poursuit sa tournée à Puebo. La liste UCF-LNKS de Pascal Sawa sera elle en réunion à Touo et Ouégua. Enfin, aux loyautés, la liste Nation Autochtone organise une réunion publique au marché de Tanane à Marais à 14h. La liste Union pour construire dans le consensus de Jacques Lallier sera à la maison commune de Djéoulou à 17h et à 18h30 à celle d'Apecha Alifou.
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4: C'est l'heure d'opinion, votre rendez-vous SMS sur Radio Rythme Bleu. La réponse à notre question d'hier, à l'unanimité, les auditeurs de RRB qui se sont exprimés par SMS approuvent la décision du SMTU d'assurer un service minimum exceptionnel le dimanche 28 juin en faisant circuler les bus Taneo dans Nouméa et son agglomération le jour des élections provinciales. Merci pour votre participation et rendez-vous lundi pour une nouvelle question du jour.
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4: Dans le reste de l'actualité, la Nouvelle-Calédonie célèbre la musique. Aujourd'hui, les communes de Nouméa, d'Imbéa et du Mont-d'Or, notamment, ont prévu dès cet après-midi un programme éclectique qui devrait ravir petits et grands. On fait le point avec vous, Léana Colombo.
6: À Nouméa, tout d'abord, la fête sera célébrée de 14h à 22h sur plusieurs lieux emblématiques de la commune. L'événement débutera au parc de la Polyclinique à Lansvata, puis se poursuivra du côté du parc urbain de Sainte-Marie. En soirée, le cœur de la fête se déroulera sur la place des Cocotiers avec 3 scènes musicales. Les formations vocales seront à l'honneur à la cathédrale de 17h à 21h. À Dumbéa, les animations seront concentrées au Big Up Spot de Coutio de 16h à 21h. Au programme, des styles musicaux variés, avec en ouverture Void Call, un groupe de rock metal et psyché avec des influences celtiques. Au Mont d'Or, la fête de la musique se déroulera de 15h à 21h avec 3 grandes scènes au centre culturel du Mont d'Or. Les 2 podiums extérieurs dans les jardins accueilleront plusieurs artistes locaux, dont le duo de Jaw Soul Pink Cotton à 16h35. Et nouveauté cette année au Mont d'Or, la salle de spectacle accueillera le concert événement L'Orchestre Océan fait son cinéma. Ce sera à 18h30.
4: Et notez que toutes les animations proposées sont gratuites. C'est un concept inédit en Nouvelle-Calédonie. Une salle de divertissement type Ninja Warrior a ouvert ses portes aujourd'hui à Nouméa. Elle reprend le concept de la célèbre émission télévisée de franchissement d'obstacles, Charlotte Coulson.
9: Ah oui, il y a les anneaux, les marches suspendues, les poutres en équilibre et bien sûr la grande rampe finale. Excepté les épreuves d'eau, tout y est. La salle de divertissement Ultimate Arena a repris les codes de l'émission Ninja Warrior pour offrir une série d'obstacles à franchir en indoor, c'est-à-dire en intérieur. Comme dans l'émission, l'objectif est de réussir le parcours, voire faire le meilleur temps. En bref, se challenger, nous dit Stéphanie Cheval. Elle est co-gérante de la société Ultimate Arena.
10: C'est une salle de divertissement où on peut se challenger. Donc il y aura une partie où les gens vont vraiment se donner, donc un peu sportive. Voilà, par exemple, on va commencer par l'échelle d'Hercule, donc qui est quand même quelque chose d'assez physique et assez compliqué. On va avoir une partie pyramidale où on va pouvoir poids de corps escalader jusqu'en haut avec la force des bras uniquement. Une partie corde. Alors on a deux rampes, deux murs, une à 3 mètres, une à 4 mètres. Je pense que c'est ce pourquoi les gens vont venir se challenger, parce que c'est quand même assez impressionnant. Et donc c'est la finalité en fait du parcours. En temps normal, on a un buzzer. On termine par le mur, on franchit, on buzz et on arrête le chrono en fait.
9: La salle a ouvert ses portes ce matin à 9h et quelques curieux ont déjà voulu essayer les installations.
11: J'ai un peu tout testé, j'ai pas réussi à beaucoup. Le parcours des grands, il est dur. Ça tire sur les bras. Ça n'a pas l'air si compliqué, mais quand t'es dessus, c'est bien, bien dur.
12: J'ai pu tester déjà le module enfant, qui est déjà assez compliqué. Après, on a les modules pour adultes qui sont beaucoup plus complexes. Il faut y aller avec un peu plus de réfléchi, on va dire. Mais c'est pas mal, ouais, on s'éclate bien. Tout ce qui va être en pleine force avec les bras, faut vraiment se concentrer, quoi. C'est le défi. Déjà réaliser quelques exos, c'est compliqué. Alors tout le parcours, pas encore. Mais bientôt, bientôt, c'est le défi. On se donne le défi, ouais.
9: Et la salle est déjà accessible à partir de 8 ans. Dès à présent, elle est ouverte. Elle est située au 10 rue de l'Alma à Nouméa.
4: Il est midi passé de 10 minutes. Une page de publicité dans ce journal avant de voir ce qui fait l'actualité nationale et dans le monde. À tout de suite.
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4: L'actualité en métropole, 60 départements placés en vigilance orange canicule pour la journée de demain. Des alertes rouges pourraient être déclenchées dès ce dimanche et pour la semaine prochaine. Les services de l'État se montrent particulièrement alarmistes. La directrice de Météo France anticipe même le scénario du pire, celui de l'été 2003 où 15 000 personnes avaient succombé.
15: Les journées de début de semaine pourraient faire partie des journées les plus chaudes jamais observées en moyenne sur l'Hexagone, et ceci tout mois confondu. Alors à l'échelle nationale, la canicule que nous connaissons devrait être similaire à celle de juillet 2019 et août 2003 en termes d'intensité pour les températures, aussi bien la nuit que le jour. Les dernières prévisions laissent envisager une aggravation du niveau de vigilance dès dimanche, avec davantage de départements concernés par le niveau orange, et d'autres qui pourraient basculer au niveau rouge. Nous serons en mesure de vous communiquer cette décision demain après-midi. La vigilance rouge démarrerait dimanche à midi. Ce qui est remarquable avec la situation d'aujourd'hui, c'est aussi la précocité de cet événement intense.
4: Sophie Vorin, directrice de Météo France, lors d'une conférence de presse face à l'intensité de cette canicule, une cellule interministérielle de crise sera activée par le Premier ministre pour suivre la situation heure par heure. La France prend ses distances avec le reste de l'Union européenne en matière de politique migratoire. Alors que le règlement Retour, adopté cette semaine, permet désormais aux pays membres de créer des centres de rétention en dehors des frontières des 27, Emmanuel Macron refuse pour l'instant de mettre en œuvre cette mesure qui vise à faciliter les expulsions de migrants déboutés du droit d'asile. Alexandre Chauveau du service politique d'Europe 1.
16: La mesure est plébiscitée par l'Italie, le Danemark ou l'Autriche, mais Emmanuel Macron y met son veto en France. Le chef de l'État approuve le règlement retour voté cette semaine à Strasbourg, à l'exception des hubs de retour, qu'il considère inefficaces.
17: Je n'ai jamais vu un centre de retour dans un pays tiers fonctionner.
16: Et surtout en décalage avec les valeurs prônées par l'Europe.
17: Ça veut dire que des gens qui ne veulent pas revenir dans leur pays d'origine ou que vous n'arrivez pas à faire revenir dans leur pays d'origine, vous allez trouver un troisième pays dans lequel vous allez les pousser. Je ne suis pas sûr que ce soit les principes fondamentaux sur lesquels notre Europe s'est construite.
16: Un argumentaire repris par la gauche et les ONG pro-migrants en dépit du vote de la majorité des eurodéputés cette semaine, d'où la colère de François-Xavier Bellamy, artisan majeur du texte. L'eurodéputé LR accuse Emmanuel Macron d'organiser sa propre impuissance face à l'immigration illégale. Moins de 10% des OQTF sont appliqués, mais il est quand même plus efficace de ne rien faire, s'agace le vice-président des Républicains, pour qui le chef de l'État apparaît totalement dépassé sur la question migratoire. La question pour s'inviter dans la campagne présidentielle.
4: Alexandre Chauveau du service politique d'Europe 1. C'est une idée inattendue lancée cette semaine par le Premier ministre. Des tests de dépistage dans tous les ministères pour détecter d'éventuels consommateurs de drogue. Sébastien Lecornu estime que son gouvernement doit être exemplaire à ce niveau-là, étant donné que la lutte contre les stupéfiants fait partie des priorités de l'exécutif. Mais cette mesure reçoit un accueil pour le moins mitigé au sein de la classe politique, à commencer par l'ancien locataire de Matignon, François Bayrou.
18: J'ai été stupéfait par cette annonce. Quelles sont les causes de tout ça? Est-ce qu'il y a des éléments d'alerte?
4: La nécessité, selon l'exécutif, c'est de rappeler la responsabilité du consommateur. Maud Bréjon, porte-parole du gouvernement.
19: C'est normal, le Premier ministre l'a fait lui-même, qu'au plus haut niveau de l'État, on montre l'exemple. C'est toute cette démarche-là qu'on met en œuvre et on recentre la place du consommateur.
4: Ces derniers jours, l'initiative du Premier ministre n'a pas manqué de susciter des plaisanteries sur les réseaux sociaux, mais aussi chez certains députés qui proposent, avec ironie, d'étendre cette phase de test à certains groupes politiques à l'Assemblée nationale. Au Moyen-Orient, c'est toujours le grand flou autour des négociations entre les Iraniens et les Américains. 60 jours pour fixer les détails de l'accord de paix signé, mais la première réunion n'a pas encore eu lieu. Remise en cause par le regain de tensions au Liban. 4 soldats israéliens ont été tués par le Hezbollah ces dernières heures, alors que la riposte de l'État hébreu a fait au moins 47 morts. Mais une trêve sera respectée selon Israël. Frédéric Simon, le correspondant d'Europe 1 à Tel Aviv.
20: En confirmant dans l'après-midi l'instauration d'une trêve des combats entre Israël et le Hezbollah, un responsable israélien haut placé a insisté sur le maintien des troupes déployées dans le sud du Liban. Il a ajouté que l'armée israélienne se réservait le droit de riposter à toute nouvelle agression de la milice pro-iranienne. Le cessez-le-feu officiellement entré en vigueur à 15h heure de Paris s'annonce donc particulièrement fragile. Il a été en quelque sorte imposé à Israël par les États-Unis, soucieux de ne pas remettre en cause le protocole d'accord conclu avec l'Iran par un du Hezbollah. De fait, le scénario d'un embrasement était plausible. En début de journée de ça, elle avait riposté avec virulence à la mort de 4 de ses soldats la nuit dernière, en menant plusieurs dizaines de raids sur des objectifs de Hezbollah dans le sud et dans l'est du Liban, mais pas à Beyrouth, la banlieue sud de Beyrouth, bastion de la milice pro-iranienne. Israël tient, semble-t-il, à respecter la demande américaine d'épargner la capitale libanaise, une demande exigée par l'Iran, et ce lien que le régime de Mollah est parvenu à établir entre le règlement de la crise dans le Golfe Persique et la fin des hostilités au Liban est l'un des aspects les plus préoccupants pour Israël concernant ce protocole d'accord américano-iranien.
4: Frédéric Simon, le correspondant d'Europe 1 en Israël. Il est midi passé de 17 minutes, une dernière pause publicitaire dans ce journal avant de voir tout le sport.
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4: Et à la une du sport, on parle bien entendu de la Coupe du Monde de football.
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4: La suite du mondial avec plusieurs matchs aujourd'hui pour le compte des groupes D et C. Les États-Unis sont d'ores et déjà qualifiés pour les 16e de finale, tandis que le Maroc prend un sérieux avantage pour la suite de la compétition, Léana Colombo.
6: Oui, les États-Unis, l'un des pays hôtes de la compétition, ont facilement dominé l'Australie 2-0. Déjà vainqueur face au Paraguay lors de la première journée, Team USA compte désormais 6 points et est assuré de finir à l'une des deux premières places du groupe D avant d'affronter la Turquie. Ce sera vendredi prochain. Un peu plus tard ce matin, c'est le Maroc qui l'a emporté face à l'Écosse. Le seul but de la rencontre a été inscrit très vite, à la deuxième minute de jeu. Les Marocains prennent provisoirement la tête du groupe C en attendant le résultat de la rencontre entre le Brésil et Haïti qui est en cours. Après un match nul contre le Maroc, la CSAO se doit de lancer sa compétition avec une grosse victoire. Et c'est plutôt bien parti puisqu'à la 45e minute de jeu, le score était de 2-0 pour le Brésil avec un doublé signé Mateus Cunha. Enfin, cet après-midi, la Turquie affrontera le Paraguay. Ce sera à 14h, heure de Nouméa.
4: Un coup d'œil également à la suite de cette deuxième journée des phases de groupe. Ce dimanche, les Pays-Bas feront face à la Suède. Les Japonais affronteront la Tunisie. Ça, c'est pour le compte du groupe F. L'Allemagne retrouvera de son côté la Côte d'Ivoire, tandis que l'Équateur sera opposé à Curaçao dans le groupe E.
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4: Après le football, le rugby avec la suite du Top 14.
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4: Le Stade Toulousain est le premier qualifié pour la finale du championnat de France. Ce sera donc la quatrième finale consécutive pour Toulouse en Top 14. Déjà leader incontestable à la fin de la saison régulière, les Toulousains ont étrié le Racing 92-71 à 17, score final, 10 essais à la clé. Un festival offensif pour le Stade Toulousain. Peato Mahovaka a notamment inscrit un essai dans la rencontre face au malheureux Racing Men de Romain Taufi-Fenois. Jack Willis portait le brassard de capitaine d'une équipe de Toulouse prête à défendre son bouclier de Brennus.
24: En fait, le secret, c'est de travailler avec ce groupe. C'est un plaisir chaque jour. Les coachs, les staff, ils sont incroyables. Ils mettent de pression de continuer de faire les progressions. C'est quelque chose de très important pour moi. Et aussi, les joueurs qu'on a vers la troisième ligne, mais partout, il faut garder le plus haut niveau possible pour rester dans l'équipe. Et j'essaie de faire mon mieux pour l'équipe. Ouais, c'est ça.
4: Demain, la deuxième demi-finale opposera Montpellier au Stade français, c'est-à-dire le deuxième et le troisième de la saison régulière pour la dernière place en finale. Coup d'envoi de la rencontre à 6h05 pour nous. Le reste de l'actualité sportive sur la scène nationale et internationale, notamment le championnat du monde de MotoGP qui fait étape en République tchèque ce week-end. Lors des essais libres, les Aprilia se sont distingués. Meilleur chrono pour le japonais Aie Ogura devant l'italien Marco Bezzecchi. Le français Fabio Quartararo a terminé avec le 14e temps de référence. Il devra passer par la Q1 ce soir. Qualification et sprint race en effet à suivre ce soir. Le Grand Prix demain soir, départ à 23h, heure de Nouméa. Et enfin, en golf, la suite de l'US Open dans la région de New York, troisième rendez-vous majeur de

0: d'épreuve. Moins d'une heure plus tard, à 3h34, le duo Michel Quintin-Yann Rigal à bord de BNC Léon Mainette est arrivé. Et enfin, à 5h33, Speed Marine et Puro Guilty Pleasure passaient la ligne d'arrivée quasiment 3 heures après le premier. Classé catégorie 2, soit un niveau au-dessus de la Groupama Race, cette Corail 600 s'est faite dans des conditions musclées, explique David Triguier, skipper de Pulpito.
1: La régate était sacrément intense du début jusqu'à la fin. L'intensité par les conditions météorologiques, départ soutenu avec beaucoup de vent à la sortie de Nouméa qui nous a accompagnés jusqu'à Lifou. Et puis toujours soutenu aussi en termes de météo quasiment jusqu'à Walpole. Très intense par la concurrence et ça c'est ce qui est très chouette, ce qui nous permet de toujours se surpasser. Donc en effet, coude à coude avec les deux autres copains, ça a bataillé jusqu'au bout. On a réussi à prendre les distances sur un de nos concurrents et ça s'est joué sur un mano à mano jusqu'au dernier mètre de la ligne d'arrivée.
0: La Corail 600 fait donc son entrée dans le calendrier annuel des événements nautiques calédoniens. Une course préparatoire idéale pour les autres échéances à venir, mais qui nécessite déjà une certaine expérience, souligne David Triguier.
1: L'avantage d'avoir fait les quatre dernières Sydney Hobart nous a beaucoup aidé dans la gestion de la mer et du mauvais temps sur cette Corail 600, ce qui fait qu'on a réussi à prendre le pas sur certains bateaux. Et ça s'est vu notamment sur nos concurrents directs de BNC qui ont également fait la dernière Sydney Hobart et ont eu les mêmes gestions de mer et de vent que nous. C'est pas pour rien qu'on était tous les deux en tête de la flotte. Donc il n'y a pas de Sydney Hobart pour Pulpito cette année, mais j'irai en tant que marin participer à cette course-là sur un bateau australien. Je ne peux pas en dire plus pour l'instant. Mais l'aventure pour Pulpito se tourne vers la Groupama Race 2027, donc en juin de l'année prochaine. Avant ça, on va continuer le challenge annuel ici, où on est les tenants du titre. Donc on va essayer de défendre notre titre comme on peut.
0: Côté temps compensé, c'est BNC Léon Mainette qui occupe pour l'instant la tête du classement. Attention toutefois, tant que les 6 bateaux n'ont pas tous franchi la ligne d'arrivée, ce classement reste provisoire et peut encore évoluer. Les 3 derniers bateaux sont désormais sous SPI, mais le vent a fortement baissé. À 7h ce matin, BCI Brett Fox s'apprêtait à contourner l'île des Pins. Team Groupama, Serendipi et Xanax étaient derrière au coude à coude. BCI Brett Fox devrait arriver vers 22h ce soir, tandis que les 2 autres bateaux sont attendus plutôt vers 1h40 du matin.
2: Retour sur Terre, une course pas comme les autres ce matin à Plume. Le RIMAP NC organisait la Volontaire Race, une course à obstacles de 5 km, 30 obstacles sur le parcours. Environ 400 participants étaient au départ, en solo ou en équipe. Entre dépassement de soi, challenge sportif, les coureurs ont apprécié le parcours, les obstacles et l'organisation.
3: C'était très ludique, très sportif, très bien balisé et on s'est vraiment régalé.
4: Voilà, super carré, une très bonne organisation, bravo aux militaires, là. Super temps, donc parfait.
5: Déjà c'est cool parce qu'il faisait beau, après le parcours n'est pas si difficile que ça, peut-être les premiers obstacles étaient difficiles, mais après une fois qu'on est dans l'ambiance, ça passe et en plus tout le monde est super sympa, dès qu'on croise des gens dans la pampa, ils disent allez on y va, ils nous soutiennent, donc c'est vraiment cool, c'était vraiment sympa.
6: C'était bien, ça fait une petite sortie, puis là il y a les enfants qui font 11h30, là. Donc c'est génial. C'était une bonne expérience.
7: Franchement, nickel. Excellent parcours, bien jalonné, bien structuré. C'est adapté à tout le monde. Mais non, franchement, très bon parcours. Le temps est avec nous. Bonne ambiance. Franchement, nickel.
5: Une fois que c'est fini, c'est top. Pendant, effectivement, il y a certaines épreuves. C'était un peu dur, mais super contente d'avoir fini. Et si c'était à refaire, on la referait.
2: La Volontaire Race faisait donc son retour après plusieurs années d'absence et surtout dans un nouveau format. Le sergent-chef Guillaume, organisateur de l'événement.
8: La Volontaire Race qui a été faite il y a quelques années sur plusieurs éditions, là c'est une édition complètement rénovée, un nouveau format qu'on propose aux gens. Donc c'est un format de 5 km avec 30 obstacles. Donc il y a tout type d'obstacles, des murs à franchir, des franchissements d'eau, des portées, des jetées de javelots, il y a un peu de tout. On a eu pas mal de chance, la météo n'était pas avec nous au niveau de la préparation, la mise en place des obstacles, le nettoyage. Mais ces 2 derniers jours, on a vraiment beaucoup de chance et on est vraiment content. 400 personnes, c'est énorme, hein. On s'attendait à avoir pas mal de personnes, mais autant non. Et on est vraiment surpris et on est très content. On a pour l'instant des très très bons retours. Les gens sont super contents d'être là et ça change. Des formats qu'ils peuvent trouver en Nouvelle-Calédonie et nous, on est super contents. Et en espérant que l'année suivante, on essaiera de faire encore plus gros et faire grandir un peu notre activité.
2: Un reportage signé Léo Fichou. La Volontaire Race sera de retour dès l'année prochaine. Les résultats de l'édition 2026 sont disponibles sur le site inlife.sport. Allez, encore quelques résultats et événements prévus ce week-end à Tomo Valley. Le deuxième round du Monster Energy Drift Championship se déroule jusqu'à 21h en football. La 12e journée de Super League avec 4 matchs au programme.

0: Djibouti Gasport à 15h et Cougné Lossi à 17h30 au stade Noumadélé. Saint-Louis Yengen à 13h et Mandor Gaïcha à 15h30 au stade Victorin Boeva du Mandor. Demain, Horizon Patho affrontera l'AS Magenta à partir de 15h au stade Noumadélé. Midi passé de 29 minutes, c'est la fin de ce journal. Merci de votre fidélité. Le prochain point sur l'info, ce sera à 13h en vous souhaitant de passer un très beau samedi et un bon week-end, toujours à l'écoute de nos programmes.
1: Merci. Michael Gineski pour RRB.

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1: Midi 28 sur notre antenne, on démarre ce Café Gourmand avec une star incomparable, un peu de douceur. On vous souhaite bon appétit si vous passez à table et un bon repos.

0: Midi 51 sur Radio Rythme Bleu, j'espère que vous allez bien. La suite de votre radioservice avec vos avis de décès de ce samedi 20 juin.
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0: Et les avis qui vont suivre concernent les décès de Monsieur René Yann Rolly, Madame Inéa Watog, née Guyette, Monsieur Manoté Henri, Monsieur Rouvoun Tiki Hildebert. On nous prie d'annoncer le décès de Monsieur René Yann Rolly le 26 mai dernier en Thaïlande. Une cérémonie se tiendra ce samedi 20 juin 2026 au Fil d'Argent, 151 promenade Roger Larocque, au-dessus du parking de la piscine du Wentoro de 15h à 18h. David, son fils et sa famille seront heureux d'accueillir tous ceux et celles qui souhaitent partager un moment de recueillement. On nous prie d'annoncer le décès de Madame Watog Inéa, née Guyette, survenue le 13 juin 2026 à la clinique Kwandomania dans sa 76e année. La veillée se déroulera à la morgue de Nouméa le vendredi 19 juin de 8h à 20h. Le transfert du corps vers Marais aura lieu le samedi 20 juin à 7h par le Betty Cho. Et l'inhumation se fera le dimanche 21 juin à la tribu de Wabao. On nous prie d'annoncer le décès de Monsieur Henri Manoté, survenu le mercredi 17 juin dans sa 93e année. Une veillée se déroulera au centre funéraire de Nouméa le mardi 23 juin à partir de 9h. La cérémonie religieuse sera célébrée ce même jour à 12h15, le mardi 23 juin, en la chapelle du centre funéraire de Nouméa, suivie de l'inhumation au cimetière du 5e kilomètre. On nous prie d'annoncer le décès de Monsieur Rouvoun Tiki Hildebert, survenu le 18 juin à son domicile. Les veillées se tiendront à la morgue de Nouméa le lundi 22 juin de 10h à 20h et le mardi 23 juin à partir de 7h. La fermeture du cercueil aura lieu à 12h30. La cérémonie religieuse sera célébrée le mardi 23 juin 2026 à 13h15 dans la chapelle de la morgue de Nouméa, suivie de l'inhumation à 14h30 au cimetière de Katiramona. C'est la fin de vos avis de décès. Il est midi 53 sur RRB. Beau début d'après-midi.

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3: Spot de Coutio de 16h à 21h au Mont d'Or. La fête de la musique se déroulera de 15h à 21h avec trois grandes scènes au centre culturel du Mont d'Or. Toutes ces animations seront gratuites. Une salle de divertissement pas comme les autres a ouvert ses portes aujourd'hui à Nouméa. Des anneaux suspendus, des poutres en équilibre, des murs d'escalade et bien sûr une grande rampe finale. L'entreprise Ultimate Arena a repris tous les codes de l'émission Ninja Warrior pour offrir une série d'épreuves indoor. Dès aujourd'hui, les plus courageux et les plus courageuses pouvaient se challenger au 10 rue de l'Alma au centre-ville de Nouméa. À l'actualité en métropole, 60 départements placés en vigilance orange canicule pour la journée de demain, des alertes rouges qui pourrait être déclenchée à partir de ce dimanche et pour la semaine prochaine. Les services de l'État se montrent particulièrement alarmistes. La directrice de Météo France anticipe même le scénario du pire, c'est-à-dire celui de l'été 2003 où 15 000 personnes avaient succombé à la vague de canicule. Au Moyen-Orient, toujours le grand flou autour des négociations entre les Iraniens et les Américains. 60 jours pour fixer les détails de l'accord de paix signé, mais la première réunion n'a pas encore eu lieu. Remise en cause par le regain de tensions au Liban. 4 soldats israéliens ont été tués par le Hezbollah ces dernières heures. La riposte de l'État hébreu a fait au moins 47 morts. Le sport du football à la une avec la suite du mondial aux Amériques. Les États-Unis ont validé leur place en 16e de finale après avoir battu l'Australie sur le score de 2-0. Le Maroc s'est imposé sur l'Écosse 1-0. En ce moment même, le Brésil fait face à Haïti. Après 50 minutes de jeu, le score était déjà de 3-0 en faveur des Brésiliens. À 14h, la Turquie sera opposée au Paraguay. Sur le territoire de la voile, les premiers bateaux de la Corail 600 sont arrivés la nuit dernière. Pulpito, skippé par David Triguet, s'est imposé en temps réel devant BNC, Léon Maynette et Speed Marine et Puro Guilty Pleasure après 2 jours 15h, 47 minutes et 28

0: secondes d'épreuve. Trois navires sont encore dans la course. Et puis à Plum, le Rimapen s'est organisé la volontaire race ce matin, une course à obstacles de 5 km, 30 obstacles sur le parcours. Près de 400 participants étaient au départ en solo ou par équipe. Les organisateurs songent déjà à la prochaine édition en 2027. 13h passé de 4 minutes, voilà pour l'essentiel. Prochain point sur l'info à 17h, prochain journal à 17h45. Bel après-midi, toujours à l'écoute de nos programmes.
1: Merci beaucoup Mickaël Juneski pour ce point complet sur l'actualité. Vous écoutez Info Express à l'instant, c'est Radio Rythme Bleu, il est 13h passé de 4 minutes. Je suis de retour avec vous, c'est Mouna, quel bonheur de vous retrouver en ce samedi. J'espère en tout cas que cette journée lumineuse et ensoleillée se déroule sous les meilleurs auspices, où que vous soyez en Nouvelle-Calédonie. Nous entrons maintenant dans l'heure classique sur Radio Rythme Bleu et pour nous accompagner, vous le savez, Vincent Adragna est déjà installé. Bonjour Vincent, très belle matinée à vous. Non, très bel après-midi à vous Mouna.
2: Bonjour à tous et bienvenue dans cette heure classique. Je vous propose en première partie de cette émission une expérience assez spéciale, c'est d'écouter une œuvre assez majestueuse par sa forme, mais aussi son ampleur, car on trouve des instruments très graves, comme des contrebasses, et les cuivres sont très nombreux. Il existe par exemple 4 cors, 3 trompettes et 3 trombones. Cette œuvre, c'est la 3e symphonie d'Anton Bruckner, compositeur autodidacte viennois qui a vécu au 19e siècle. Cette symphonie a été composée à partir du 23 février 1873, soyons précis, et dédiée au maître Richard Wagner avec le plus grand respect. Tout comme la 4e symphonie, elle sera revue à plusieurs reprises. L'indication laissée pour le premier mouvement est tempéré, mystérieux. Le voici tout de suite dirigé par Sergiu Celibidache.

Vous écoutez bien Radio Rythme Bleu, c'est l'heure classique et nous écoutions à l'instant le premier mouvement de cette troisième symphonie d'Anton Bruckner, symphonie en ré mineur. Elle était dirigée par Sergiu Celibidache et c'était l'orchestre philharmonique de Munich. Je vous propose maintenant une œuvre pour piano seul tirée des Goyescas, qui sont une suite pour piano opus 11, écrite en 1911 par le compositeur espagnol Enrique Granados. Cette suite est considérée comme le chef-d'œuvre du compositeur. Elle évoque les peintures de Goya et porte le sous-titre des mages amoureux, mages dans le sens beau et fort. Voici la cinquième pièce, un peu âpre mais splendide, car c'est la ballade de l'amour et de la mort.

Une pièce exquise, c'était la cinquième ballade de l'amour et de la mort, cinquième pièce tirée des Goyescas d'Enrique Granados, interprétée au piano par Alicia de la Rocha. Pour clore cette page musicale cet après-midi, voici un piano et une clarinette dans la première sonate pour piano et clarinette, opus 120 de Johannes Brahms. On ne le dira jamais assez souvent, Brahms pensait en avoir fini avec la composition, mais l'inspiration lui est revenue grâce à un ami clarinettiste et il a composé ses deux dernières œuvres, les deux sonates pour clarinette et piano. Datée de la toute fin du 19e siècle, elle est en quatre mouvements. Nous écouterons les trois derniers mouvements, tous d'un caractère différent, par Hepzibah Menuhin au piano et George Peterson à la clarinette.

George Peterson à la clarinette et Hepzibah Menuhin au piano nous interprétaient les mouvements 2, 3 et 4, les trois derniers mouvements de la première sonate opus 120 pour clarinette et piano de Johannes Brahms. C'est la fin de cette heure classique. Merci pour votre attention. Je vous donne rendez-vous la semaine prochaine à la même heure. Merci à Mouna pour la réalisation de l'émission. Très bon week-end à tous à l'écoute de nos programmes.

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Salut à tous mes petits cow-boys, à tous mes petits indiens du territoire. C'est l'heure de sortir du tipi aujourd'hui. C'est samedi. Le samedi, vous le savez, c'est le jour de la country music en Nouvelle-Calédonie. Je vais essayer de vous divertir agréablement pendant ces temps difficiles, pendant 1h30. Et bien sûr, je suis toujours très heureux d'être avec vous en direct live dans cette émission. Vous pouvez retrouver vos rubriques préférées, une première partie générique, une deuxième partie reprenant les titres d'un album du Desert Rose Band Close to the Edge, et une troisième partie reprenant le top 5 des morceaux qui ont été le plus joués aux USA la semaine dernière. Mais on va commencer ce ride comme d'hab avec du lourd, avec du très très lourd, avec un morceau de Alan Jackson. En 2004, il fut élu comme le meilleur chanteur de country. Sa carrière s'accéléra alors et il fit une tournée énorme avec Martina McBride en première partie. Il a été le premier artiste à signer chez Arista en 1989 et après 15 ans de carrière, il a vendu plus de 40 millions d'albums. Il a eu 31 titres en tête des charts, dont 21 qu'il a écrit ou co-écrit. C'est un artiste énorme dans la plus pure tradition country. Il reste une référence pour beaucoup et nous avons écouté un morceau démontrant la persistance de sa musique avec un titre qui a engendré une line dance, une file de line dance la plus longue du monde. On parle de 400 km. Voilà, ça s'appelle The Good Times. Et 1h30 de country music avec Jean-Luc Omanette, c'est sur la route 66 et on est sur IRB ensemble jusqu'à 17h30.

Allez, un petit morceau bluegrass avec le groupe 18 Miles, pour qui, d'ailleurs, en tant que groupe d'auteurs-compositeurs, c'est d'abord particulier, confie ainsi Carson Aaron, le membre d'18 Miles, à propos de Peace Be Still. C'est leur premier album chez Mountain Home Music Company et c'est aussi le premier projet sur lequel ils ont travaillé et ils ont écrit la quasi-totalité des chansons. Le morceau-titre « Peace Be Still » témoigne de la créativité d'un groupe qui, après avoir accompagné le ministère musical de Steve Pitt, trouve enfin sa propre voix. Allez.

Allez, une première nouveauté avec Colin Stobinat, Shibuzé Listening, est né le 9 mai 95 et plutôt connu sous le nom de Shibuzé. Sa musique mêle country, americana et hip-hop. Après la sortie de deux albums, Lady Wrangler et Cowboy Live Forever, Outlaws Never Die, il a acquis une plus grande notoriété grâce aux participations et aux bandes originales de Spider-Man. Voilà, on va s'écouter ce titre, ça s'appelle Cowgirl. C'est la première nouveauté de la semaine avec Shibuzé. On est sur la route 66 sur RB jusqu'à 17h30.

Allez, nouvelle rubrique avec la rubrique une célébration d'anniversaire avec Amos Lee, auteur, compositeur, interprète et guitariste américain originaire de Philadelphie en Pennsylvanie. Il est né le 22 juin 1977, et oui, à deux jours près. Bien que principalement folk, son style est également marqué par la soul, le blues, le jazz et aussi la country. Il a à son actif deux albums sur le mythique label de jazz Blue Note, et Amos Lee, lui, s'était paru en 2005, suivi par Supply and Demand l'année suivante. Il s'est produit en tournée aux côtés de musiciens comme Bob Dylan, Elvis Costello, Norah Jones, Paul Simon ou encore Merle Haggard. On va écouter un de ses titres qui, à mon avis, est un des meilleurs. Ça s'appelle « Say Goodbye ».

Allez, les Oldies But Goldies, un petit peu décalé avec monsieur Bob Dylan qui a eu sa période country avec son album Nashville Skyline, d'où je vous ai extrait ce titre qui date de 1969, One More Night, avec quelques musiciens qui l'accompagnent comme, et excusez-moi du peu, Charlie McCoy, Norman Black, Peter Drack, Charlie Daniels, etc., etc. Allez, enjoy. Mais sortez vos mouchoirs. Il y a un très beau film, un très beau documentaire biopic en ce moment qui est sorti il y a à peu près un an de ça et qui ressort maintenant sur Netflix. Je vous le recommande très violemment. Biopic sur Monsieur Bob Dylan, justement.

Une deuxième nouveauté avec Brad Paisley et Miranda Lambert qui ont collaboré pour le titre Someone Else's Arm, extrait de Tacklebox, le projet solo de Brad Paisley. Plutôt que de sortir un album traditionnel, il dévoile des morceaux inédits issus de ses archives et celui-ci en fait donc partie. Allez.

Et voilà, on va terminer cette première partie avec un morceau de bluegrass. Ensuite, on aura un petit peu de publicité. Et puis, ça sera la rubrique du country sans blabla avec un album que nous allons écouter sans commentaire, un album de Diamond Trio. Voilà, le dernier instant bluegrass de cette première partie avec l'auteur, compositrice, interprète primé Donna Hughes, qui vient de sortir son nouveau single, The Grass and Greener, inspiré de faits réels. La chanson raconte une histoire bouleversante de tentations, de conséquences et de l'impact durable des choix. Donna Hughes confie ainsi que la chanson est née d'une expérience profondément personnelle. Voilà, allez, on se retrouve après tout ça.

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3: Voilà, je vous proposais maintenant cette rubrique que vous connaissez bien maintenant. Il n'y aura aucun commentaire, juste de la musique avec un album d'un artiste ou d'un groupe. Et il s'agit de cette rubrique que vous connaissez maintenant, c'est Country sans blabla, qui va vous accompagner jusqu'à 17h. Et cette semaine, ce sera avec le groupe Diamond Rio et leur deuxième album, Close to the Edge, sorti en 1992 chez Arista Records. Il a donné naissance au single In a Week or Two, Oh Me Oh My Sweet Baby, This Romeo Ain't Got Julie Yet et Sawmill Road. Ces singles ont respectivement atteint les 2e, 5e, 13e et 21e places du classement country Hot Billboard entre 1992 et 1993. L'album a été certifié d'or aux États-Unis. Oh Me Oh My Sweet Baby avait déjà été enregistré par George Strait sur son album Beyond the Blue, sorti en 1989. Allez, place à la musique, je dis plus rien. Chut, on se retrouve tout à l'heure aux alentours de 17h.

Et voilà, c'est le dernier morceau de Diamond Rio pour cet après-midi. On va aller comme ça jusqu'à 17h. On aura ensuite un petit peu de publicité, puis ça sera l'heure d'Info Express, le mini-journal d'information. Ce soir, ce sera avec Léana Colombo. Et nous allons nous retrouver pour la dernière partie de l'émission pour le Hit Parade qui nous emmènera jusqu'à 17h30. Voilà, allez, on se retrouve après tout ça. À bientôt. Restez avec nous.

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4: RRB, il est 17h, c'est l'heure d'Info Express et ce soir, ça sera avec Léana Colombo. Bonsoir Léana.
5: Bonsoir Jean-Luc, bonsoir à tous. Des restrictions d'alcool à prévoir à partir de ce lundi en raison de la tenue des élections provinciales et d'un contexte économique et social tendu. Le Haut Commissariat a pris un arrêté portant restrictions exceptionnelles de la vente et de la consommation de boissons alcooliques et fermentées sur le territoire du lundi 22 juin au dimanche 28 juin inclus. La vente à emporter est donc interdite dans les débits de boissons de 3e et 5e classe sur l'ensemble du territoire. La consommation de ces boissons sur la voie publique est également prohibée. 140 heures de travail d'intérêt général pour l'homme qui menaçait en ligne le député Nicolas Metzdorf et un fonctionnaire de police. La personne âgée de 30 ans et domiciliée au Mont-d'Or avait écrit le 6 janvier 2026 « Un homme à abattre, tueur du jeune de Tindu, la chasse est ouverte », message accompagné de la photo d'un agent de police. Il avait posté le lendemain « Diable de blanc, vive Kanaki » sous la photo de Nicolas Metzdorf avec son fils. L'auteur des faits a dit ne pas vouloir mettre à exécution ces menaces. Il devra réaliser un stage de citoyenneté en plus des tiges. Dans le reste de l'actualité, la fête de la musique célébrée aujourd'hui en Nouvelle-Calédonie. À Nouméa, les festivités dureront jusqu'à 22h sur la place des Cocotiers. À Dumbia, les scènes seront regroupées au Big Up Spot de Koutio jusqu'à 21h. Et au Mont d'Or, la fête de la musique se déroulera jusqu'à 21h également avec trois grandes scènes au Centre culturel de Boulary, des animations 100% gratuites. En métropole, le thermomètre grimpe en flèche ce week-end. 60 départements sont en vigilance orange canicule. Un niveau rouge pourrait être déclenché dans certaines zones. Sébastien Lecornu présidera la nuit prochaine pour nous un centre interministériel de crise. L'épisode pourrait être d'une durée et d'une sévérité semblable à la canicule de 2003. Le concert de LFI pour la fête de la musique finalement autorisé à Paris. La France Insoumise qui a annoncé l'organisation de ce concert sur la place de la République a gagné son bras de fer face à la préfecture de police. Le tribunal a estimé que les risques de troubles à l'ordre public invoqués par l'arrêté pour justifier l'interdiction n'étaient pas suffisamment justifiés par le préfet, a indiqué la juridiction administrative. Le sport, du football, avec la suite de la Coupe du Monde aux Amériques. Le Brésil s'est rassuré dans le groupe C en remportant son deuxième match du tournoi 3-0. Dans le même groupe, le Maroc a battu l'Écosse 1-0. Dans la poule D, le Paraguay a battu la Turquie 1-0, tandis que les États-Unis se sont imposés sur l'Australie 2-0. Team USA qui est donc qualifié pour les 16e de finale. Le rugby avec le top 14, le Stade Toulousain est le premier qualifié pour la finale du championnat de France. Toulouse a dominé le Racing 92 ce matin, 71-17 avec 10 essais à la clé, dont un essai signé du Calédonien Peato Maovaka. Demain matin, l'autre demi-finale opposera Montpellier au Stade français. Ce sera à partir de 6h. Enfin de la voile en Calédonie, les premiers bateaux de la Corail 600 sont arrivés la nuit dernière. Pulpito, skippé par David Tréguier, s'est imposé en temps réel devant BNC Léon Mainette et Speed Marine Epuro Guilty Pleasure après 2 jours, 15h, 47 minutes et 28 secondes d'épreuve. Au classement en temps compensé, BNC Léon Mainette est provisoirement en tête en attendant l'arrivée des 3 derniers concurrents attendus entre ce soir et la nuit prochaine. Et il est 17h04, c'est la fin de ce flash et on vous retrouve Jean-Luc.
4: Oui, oui, 71-17, vous avez
5: là,
4: dit.
5: C'est
4: un
5: vraiment...
4: score de basketball ça.
5: Exactement, vraiment je ne m'en relèverai pas.
4: Bon, on va faire avec ça.
5: Hein, c'est presque un contre son camp.
4: Allez, allez, country. Merci Léana, à tout à l'heure, 17h45. C'est parti. Ouais, ouais, bon. Bon, ben bah voilà, Racing ne sera pas en finale. Ben bah, tant pis. Bah, nous, on va continuer sur l'autoroute 66 avec le 8 parade, voilà, comme toutes les semaines, bien évidemment, jusqu'à 17h30.
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4: Voilà, toute la musique country sur Radio Rythme Bleu. Le hit parade maintenant, vous savez, on fait ça avec cette organisation qui s'appelle Hot Country Billboard Charts, qui regroupe 3500 radios country américaines. Et ils récoltent les programmes de ces radios de la semaine d'avant. Et ils en font un top 40, les radios les plus écoutées, les 40 radios les plus écoutées. Moi, j'en tire le top 5, les 5 radios, les 5 morceaux, par contre, qui ont été le plus écoutés la semaine dernière. Encore une fois, je dis, ce ne sont pas les 5 meilleurs, chacun ses goûts, mais ce sont les morceaux qui ont été le plus écoutés. Et on va démarrer d'ailleurs par le numéro 5.
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4: Numéro 5, c'est avec Don't Tell on Me, chanson du chanteur de country américain Jason Aldean, sortie le 2 mars 2026 en tant que deuxième single extrait de son 12e album de studio Songs About Us. Ce titre a été coécrit avec Kurt Allison, Tully Kennedy, John Morgan et Lydia Vaughan et produit par Michael Knox. Cette chanson fait suite à How Far Does Goodbye Go, qui fut le 31e titre d'Aldine à atteindre la première place du classement Billboard Country Airplay. Il s'agit également de son 50e titre diffusé sur les radios country. Voilà, c'est Jason Aldean, Don't Tell on Me, et c'est numéro 5. On est sur RRB, la route 66, et c'est le hit parade jusqu'à 17h30.

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1: Alors, le numéro 4 avec Hate How You Look, chanson interprétée par l'artiste country canadien Joshua, écrite par Nicolas Senneto, Chris McKenna, Jessica Farron et Christian Yancey. Elle a été produite par Mike Gerux. Il s'agit d'ailleurs du deuxième single extrait de son premier album de studio Letter to Night, diffusé sur les ondes américaines. It's Hate How You Look. Mr. Josh Ross, numéro 4.

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1: Et le numéro 3 avec Change My Mind, chanson du chanteur de country américain Riley Green, sorti le 5 janvier 2026. Ce titre est le troisième single extrait de son troisième album de studio Don't Mind If I Do. Green a coécrit la chanson avec Eric Dylan et Randy Montana et ce titre a été produit par Dan Huff. Les paroles racontent l'histoire d'un protagoniste qui tente d'accepter la fin d'une relation mais qui reste émotionnellement attaché à son ancienne amante et envisage d'ailleurs de retourner avec elle. 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
1: Alors, le numéro 2, ça va vite avec Be Her, chanson de la chanteuse country américaine Ella Langley. Ce titre est sorti le 23 mars 2026 et c'est le deuxième single extrait de son deuxième album de studio Dandelion. Langley a coécrit la chanson avec Jordan Schmidt, Michael Hardy et Smith & Quist et l'a produite avec Ben West et Miranda Lambert. Le titre a atteint la deuxième place du Billboard Hot 100, devancé par son propre titre Choosing Texas. A noter aussi que cette chanson a inspiré son premier parfum lancé avril 2026 et partenaire avec Noised. Voilà. C'est Ella Langley, c'est Be Her et c'est numéro 2 sur RRB. C'est la route 66 et c'est le hit parade jusqu'à 17h30.

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1: Et nous voilà arrivés au numéro 1 avec Turn This Truck Around, qui est une chanson du chanteur de country américain Jordan Davis, sortie initialement le 25 juillet 2025, ça fait bientôt un an. En tant que single promotionnel, elle a été envoyée sur les radios country le 27 octobre 2025 comme troisième single extrait de son troisième album de studio, Learn the Hard Way. La chanson a été écrite par Davis lui-même, David Dawson, Jack Mitchell et Josh Thompson, et produite par Paul Di Giovanni. Allez. C'est la numéro 1, c'est Jordan Davis, Turn This Truck Around, et on est sur RRB jusqu'à 17h30 pour le hit parade de la route 66.

rubrique. Je vais donc vous laisser dans les mains expertes de nos cow-boys de l'info pour le magazine d'information nationale et internationale de 17h45, et aussi entre les mains de Pierre qui va vous accompagner jusqu'à 21h. Mais avant de se quitter, je voudrais vous souhaiter un bon courage pour les jours à venir. On va se quitter avec Wine Do Her Stuff par le Commodore Cody on His Lost Planet Airmen qui va vous accompagner jusqu'à la fin de l'émission. Bon week-end à toutes et à tous. Faites très attention sur les routes ce soir. Je vous donne rendez-vous la semaine prochaine, toujours sur la route 66, pour un nouveau voyage country. Voilà. De toute façon, le rendez-vous est pris samedi prochain. C'est à 16h.

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3: Bonsoir à tous, c'est Pierre qui prend le relais pour la suite de la soirée de la fête de la musique. On va passer de la bonne musique bien entendu. Et on commence avec les Beatles et les Tit-B. Bien entendu, on aura à 17h45 votre rendez-vous, ce sera le journal. Moi en attendant, je vous souhaite une agréable soirée. Merci d'être avec nous sur les ondes d'RRB. Tout de suite, comme je l'ai dit, les Beatles.

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1: Il est 17h45.
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4: Ambiance dans le Grand Nouméa pour la fête de la musique. Plusieurs communes proposent jusqu'à ce soir de nombreux concerts gratuits. En début de journal, nous irons voir quelle est l'ambiance sur la place des Cocotiers à Nouméa. Des restrictions d'alcool à prévoir à partir de ce lundi. En raison de la tenue des élections provinciales et d'un contexte économique et social tendu, le Haut Commissariat a pris un arrêté interdisant la vente d'alcool à emporter du lundi 22 juin au dimanche 28 juin inclus sur l'ensemble du territoire. Le procureur de la République Yves Dupas communique sur plusieurs affaires. Un homme a été condamné à 140 heures de travail d'intérêt général pour avoir menacé en ligne le député Nicolas Metzdorf et un policier. Également, un jeune de 19 ans sera jugé mardi pour tentative de vol de véhicule avec violence à Nouméa. En métropole, le thermomètre grimpe en flèche ce week-end. 60 départements sont en vigilance orange canicule. Un niveau rouge pourrait être déclenché dans certaines zones. Le sport et du rugby. Le Stade toulousain est le premier qualifié pour la finale de Top 14. Toulouse a dominé ce matin le Racing 92, 71 à 17. Et non, ce n'est pas un score de basket. Bonsoir à tous et bienvenue dans ce journal. Je vous le disais en titre, à Nouméa, la fête de la musique bat son plein. Depuis 16 heures, plus d'une centaine d'artistes répartis sur au moins 6 scènes musicales ambiance les quatre coins de la ville. Rock, pop, reggae, rap ou encore kaneka, tous les styles musicaux sont représentés. Du côté de Sainte-Marie, ce sont les jeunes de l'école de chant Ever Rising qui ont ouvert le bal. Les jeunes filles et garçons ont interprété des morceaux en français et en anglais devant des parents impressionnés.
5: On a chanté une musique de Taylor Swift qui s'appelait Shake It Off et une musique qui s'appelle Chouchou de la musique.
6: Au début, moi, j'étais stressée, mais ça s'est plutôt bien passé.
5: Moi, j'aime bien chanter en groupe, d'avoir plein de voix avec moi.
6: Je préfère chanter en groupe que toute seule et du coup, c'est bien.
7: J'ai trop kiffé. Ça s'est passé bien parce qu'au début, en fait, on ne savait pas quand est-ce qu'on chantait. Donc, on était un peu perdus. Mais après, quand on a chanté, c'était bien. Je suis hyper contente.
8: Vous êtes venue pour soutenir votre fille, j'imagine. C'était comment de l'avoir chantée comme ça?
9: Bon, c'était super. Je suis trop content. Elle avait l'air de s'éclater.
10: C'est super, ça donne de la confiance aux enfants, et ils ont de l'assurance et ils adorent ça.
4: Et la fête de la musique qui bat son plein sur la place des Cocotiers. Le plus gros des animations est prévu en plein cœur du centre-ville de Nouméa toute la soirée. Et on vous retrouve sur place, Charlotte Coulson. Alors Charlotte, comment est l'ambiance?
11: Eh bien l'ambiance est au rendez-vous, comme dirait l'expression ici, c'est deux salles, deux ambiances. Donc plutôt trois scènes, trois ambiances. On retrouve en effet de nombreux groupes calédoniens, amateurs ou professionnels. Ils sont une quarantaine dans tout Nouméa et une grande partie réunie ici sur la place des Cocotiers. Alors je le disais, il y en a pour tous les goûts. Place de la Paix, le public s'ambiance sur des airs de rock, de folk ou de reggae. On remonte la place des Cocotiers jusqu'à la place de la Marne. Ici, c'est le lieu de rencontre des fans de Kaneka qui apprécient la musique du groupe Jice. Et puis les amateurs de pop-rock, eux, se sont donné rendez-vous sous le kiosque à musique pour apprécier les mélodies des Wonky Wizards ou encore du groupe Thérapie. Et sans oublier, bien sûr, du côté de la cathédrale Saint-Joseph, les prestations vocales de pas moins de 13 chorales. Vous l'avez compris, le centre-ville de Nouméa vibre actuellement au rythme de nombreux genres musicaux, jusqu'aux plus originaux comme le rock celtique. Et ça n'est que le début de la soirée, puisque des concerts sont prévus jusqu'à 22h, je le disais, aux quatre coins de la ville. Je vous invite à venir profiter des spectacles ici, à la place des Cocotiers, Charlotte Coulson, RRB.
4: Des animations également à retrouver dans le reste du Grand Nouméa. À Dumbéa, les scènes seront regroupées au Big Up Spot de Couture jusqu'à 21h. Et au Mont d'Or, la fête de la musique se déroulera jusqu'à 21h également, avec trois grandes scènes au Centre culturel de Boulary. Des animations 100% gratuites.
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4: des restrictions d'alcool à prévoir à partir de ce lundi. En raison de la tenue des élections provinciales et d'un contexte économique et social tendu, le Haut Commissariat a pris un arrêté portant restrictions exceptionnelles de la vente et de la consommation de boissons alcooliques et fermentées sur le territoire. Du lundi 22 juin au dimanche 28 juin inclus, la vente à emporter est donc interdite dans les débits de boissons de 3e et 5e classe sur l'ensemble du territoire. La consommation de ces boissons sur la voie publique est également prohibée. Et c'est lundi que nous connaîtrons le nombre définitif d'électeurs inscrits sur la liste électorale spéciale pour les provinciales du 28 juin prochain. L'ISE doit encore consolider les données communiquées hier soir par le Haut Commissariat. D'après les chiffres provisoires, 192 552 électeurs sont actuellement inscrits. Dans le détail, ils sont 127 440 en province sud, 43 018 en province nord et 22 094 en province des îles. Le chiffre définitif ouvrira la voie à d'éventuels recours et sera aussi attendu parce qu'il déterminera la barre des 5% des inscrits à atteindre dans chacune des provinces pour participer à la répartition des sièges. Provincial toujours, les loyalistes et le rassemblement étaient partis aujourd'hui à la rencontre des Calédoniens à Bouraille. La liste Fort et Unis, menée par Sonia Bakès, était présente à l'hippodrome de Téné. Une journée d'échange et de convivialité autour d'un barbecue pour le déjeuner où plus de 200 personnes étaient rassemblées. L'occasion de présenter les axes forts de leur campagne provinciale. Yvaï Roy, colistier de Sonia Bakès.
12: Un moment convivial à la mode de bien de chez nous, hein, où on se rassemble, où on échange notamment aussi des besoins de chacun. Il y a le contexte aussi parce que tous les jours ça évolue et il faut être proche d'eux. Donc on est un peu aussi sur ce qu'on avait mis aussi en place pendant la mandature et aujourd'hui les ajustements à faire pour continuer à progresser et à accompagner les gens en fait. Donc agriculture, relance, les nouveaux projets notamment sur la transformation. On veut écouler nos produits toute l'année sur le marché calédonien. Aussi l'accompagnement des entreprises, on en a beaucoup aujourd'hui, là beaucoup d'entrepreneurs sont présents pour un peu échanger et voir un petit peu ce qu'on peut leur apporter, notamment par rapport à notre programme. Derrière, clairement, continuer d'être proche d'eux et leur dire que on sera toujours là. Et aussi la santé aussi qui est importante, donc on essaie de le pôle santé qu'on veut mettre en brousse aussi, l'établir pour qu'ils puissent se soigner près de chez eux.
4: Le prochain grand rendez-vous des loyalistes et le rassemblement Fort et Unis sera son grand meeting de clôture de campagne. Il aura lieu ce mercredi 24 juin à partir de 18h à l'Arène du Sud de Païta. La campagne sur le terrain pour les provinciales se poursuit en ce début de soirée. Dans la province sud, la liste Un autre monde est possible de Mila Kouloutou Koumouli organise son meeting de clôture. Ce sera à l'Arène du Sud de Païta à 18h30. La liste Une province pour tous de Wallace Cotra organise une réunion publique au doc socioculturel de Païta à 18h. La liste Faire pays de Robert Kakoué sera à 18h30 au doc socioculturel de La Foix. Et enfin, du côté des îles, la liste Union pour construire dans le consensus de Jacques Lallier sera à 18h30 à la maison commune d'Apecha à Lifou. Et demain, dimanche, aucun nouveau meeting n'est prévu dans les trois provinces. 140 heures de travail d'intérêt général pour l'homme qui menaçait en ligne le député Nicolas Metzdorf et un fonctionnaire de police. La personne, âgée de 30 ans et domiciliée au Mont-d'Or, avait écrit le 6 janvier 2026 « Un homme à abattre, tueur du jeune de Tindu, la chasse est ouverte », message accompagné de la photo d'un agent de police. Il avait posté le lendemain « Diable de blanc, vif kanaki » sous la photo de Nicolas Metzdorf avec son fils. L'auteur des faits a dit ne pas vouloir mettre à exécution ses menaces. Il devra réaliser un stage de citoyenneté en plus des tiges. Et justice toujours, l'auteur présumé d'une tentative de carjacking commise le 18 juin dernier vers 23h15 avec violence sur la voie publique en face du village à Nouméa, présenté devant le parquet aujourd'hui. Il est reproché à l'individu de 19 ans, déjà défavorablement connu des services de police, d'avoir commis une tentative de vol avec violence suivie d'une incapacité totale de travail supérieure à 8 jours. L'homme comparaîtra en comparution immédiate ce mardi 23 juin. Il a été placé en détention provisoire.
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4: Actualité religieuse, le diocèse de Nouméa célébrera demain l'ouverture de l'année jubilaire. Les 60 ans du diocèse de Nouméa seront célébrés par Monseigneur Sioné Poé. Depuis un mois déjà, le père Ken Boirat de la paroisse du Sacré-Cœur d'Auteuil a été missionné par l'archevêque de Nouméa pour l'organisation des différentes actions organisées jusqu'au rassemblement de Téné en juin. Notamment la célébration prévue demain à 15h en la cathédrale de Nouméa. Lors de la célébration, 7 cierges seront bénis par l'archevêque de Nouméa, père Ken Boirat.
13: Le point fort et principal, je dirais, c'est les porteurs des flammes. J'aime les appeler un peu les pèlerins d'espérance. car fêter ses 60 ans et leur confier cette lumière par notre évêque, c'est un peu rappeler l'espérance que la foi était censée et sera toujours dans les cœurs de nos familles, un pont, un lien, un sentiment d'unité. Donc, le point central de cette célébration, c'est un peu faire rappeler de la foi à travers les différents domaines qu'une famille ou qu'une personne peut évoluer. Cette flamme qui doit être portée par sept porteurs des sept zones de notre diocèse, la zone nord, la zone nord-est, la zone nord-ouest, la zone centre, la zone sud, la zone Nouméa et la zone île.
4: Pour animer cette messe, un appel a été lancé dans les différentes paroisses du Grand Nouméa pour composer la chorale. Les précisions du chef de chœur Jean Recouilla.
14: L'appel a été fait tout d'abord dans les paroisses il y a un peu plus d'un mois, principalement via les réseaux et par mail. Toutes les répétitions se sont ensuite déroulées dans un seul endroit, à l'église de Sacré-Cœur d'Auteuil. Comme le prêtre responsable, c'est le père Ken Boirat, donc on a essayé de se rapprocher de sa paroisse pour pouvoir faire toutes nos répétitions, à raison de deux répétitions par semaine.
4: En début de messe et pour le chant d'envoi, l'un des musiciens et choristes de la chorale a composé l'hymne de cette année jubilaire qui raconte l'histoire de l'arrivée de l'Évangile jusqu'à aujourd'hui. Jean Recouilla nous en dit plus.
14: L'hymne a été composé par un de nos frères, donc Landry Heafala, ainsi que son épouse, Tatiana. Cet hymne nous rappelle un peu le chemin parcouru déjà depuis l'arrivée de l'Évangile en Nouvelle-Calédonie et le chemin parcouru jusqu'à aujourd'hui. On se remémore aussi, on parle aussi dans certains couplets de ceux qui ont œuvré et qui ont fait que maintenant on puisse se retrouver. C'est ceux qui nous ont transmis la foi, non seulement les religieux, mais aussi nos anciens qui nous ont élevés et qui nous ont transmis la parole. Et cet hymne raconte un peu tout ça. L'arrivée de la parole et puis la transmission et notre mission maintenant à nous de poursuivre cette mission-là, de partager la parole et d'évangéliser.
4: Pour les choristes, ces 60 ans du diocèse de Nouméa sont l'occasion de rendre hommage à ceux qui ont construit l'église de Nouvelle-Calédonie.
15: Je suis de la paroisse du Sacré-Cœur d'Auteuil. C'est un grand événement. C'est surtout commémorer les hommes, tous les hommes et les femmes qui ont réfléchi, qui ont pensé, qui ont prié pour faire en sorte que notre diocèse, jusqu'à aujourd'hui, elle soit debout. Et donc, il faut qu'on rende hommage à tous ces hommes et femmes qui ont œuvré avant nous. Et c'est une action de grâce pour nous, puisque nous faisons juste une continuité pour dire à tous les chrétiens de la Nouvelle-Calédonie que le jubilé, c'est pas juste pour une paroisse. C'est pour toutes les paroisses en unité, pour fêter ses 60 ans avec son histoire depuis 1966, je crois, la date, l'année, jusqu'à aujourd'hui. Donc je pense que c'est une année de grâce, une année jubilaire pour tous les chrétiens et il faut la saisir.
16: Je viens de la paroisse de la Conception. Et ben, c'est une nouvelle aventure pour tout le monde, enfin pour la plupart, mais c'est une belle initiative. Et c'est une belle rencontre pour chacun d'entre nous qui venons de différents horizons, mais qui partageons le même amour pour le Seigneur. Ça a été de la préparation et ça sera encore de la préparation. Beaucoup de choses vont s'ouvrir à nous, vont se préparer pour cette année jubilaire. Je pense que chaque paroisse va vouloir vivre pleinement cette grâce qui nous est donnée de vivre ces 60 ans.
4: La messe sera célébrée demain à 15h en la cathédrale Saint-Joseph de Nouméa. À la même heure, toutes les cloches des paroisses, des églises et des chapelles de Calédonie résonneront en même temps pour célébrer les 60 ans du diocèse de Nouméa. Il est 17h58, première pause dans ce journal avant de voir l'actualité en métropole et dans le monde.
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4: En métropole, 60 départements en vigilance orange canicule, 7 de plus que la veille. Certains pourraient même basculer en vigilance rouge demain. Météo France prévoit que la journée de lundi pourrait être la plus chaude jamais enregistrée dans l'Hexagone. Vous l'aurez compris, la France suffoque et ce n'est que le début. Le Premier ministre active dès aujourd'hui le centre interministériel de crise. Le but, coordonner les réponses de l'État concernant les transports, les écoles ou encore la santé. En attendant, la France doit s'adapter. Caroline Baudry pour Europe 1.
19: Sur 60 000 établissements scolaires en France, près de 800 aménagent leurs horaires. Fermeture complète ou partielle, comme pour ces familles parisiennes, interrogées par Laura Legault.
20: Flexibilité pour que les parents puissent avoir les enfants pour la période après-midi qui est très chaud.
21: Je préfère être à la maison, pas être à la canicule.
22: Ça n'est pas de très bon augure pour l'emploi du temps des parents.
19: Des parents qui pourront garder leurs petits lundi et mardi prochain, indique le ministre de l'Éducation nationale. Il ajoute qu'environ 5 000 candidats au bac passeront leur grand oral en décalé. Mais avant l'école, la traditionnelle fête de la musique prévue dimanche est bousculée par la chaleur. Annulée à Brive-la-Gaillarde, à Nanterre notamment, et source d'inquiétude à Paris, selon le maire Emmanuel Grégoire, qui annonce l'ouverture 24 heures sur 24 de tous les parcs et jardins de la capitale.
23: Cela représente 550 espaces verts, soit 459 hectares de jardins qui seront ouverts toute la nuit aux Parisiennes et aux Parisiens.
19: Des dizaines d'événements sportifs sont annulés dans l'Hexagone pour éviter les accidents. Dans les services d'urgence à l'hôpital, les équipes sont parfois renforcées. On sait qu'il va y avoir plus de passages, plus de malaises, alerte la ministre de la Santé, Stéphanie Rist.
4: Caroline Baudry pour Europe 1. Et malgré la canicule, pas de remise en cause générale pour le moment des festivités prévues pour la fête de la musique. Un important dispositif de maintien de l'ordre sera mobilisé pour éviter tout risque de noyade, d'incendie et de débordement. Le concert de la France Insoumise prévu place de la République à Paris a d'ailleurs finalement été autorisé par la justice administrative. Elle suspend une décision du préfet de police qui l'avait interdit. Les détails avec William Molinier d'Europe 1.
24: Oui, le tribunal estime que les risques de troubles à l'ordre public invoqués par le préfet ne sont pas justifiés. Mercredi, lors de l'audience, la préfecture avait mis en avant le fait que l'événement devait accueillir le comité Adama et sa fondatrice Assa Traoré, mais aussi les rappeurs Medine et Soso Maness, des personnalités qui avaient chanté « Tout le monde déteste la police » lors de la fête de l'humanité en 2021. Sauf qu'en réalité, les magistrats relèvent que les organisateurs n'ont pas prévu de faire participer ces chanteurs dimanche place de la République, et donc qu'aucune pièce versée au dossier ne permet de justifier l'existence de troubles à l'ordre public. Le concert gratuit est donc maintenu. La porte-parole du gouvernement Maud Bréjon avait estimé hier que la préfecture de police était dans son rôle d'ordonner l'annulation de l'événement. Elle avait déploré, à travers la réaction de LFI, une stratégie de conflictualisation de toutes les décisions, expliquait-elle, y compris lorsqu'elles sont prises par des représentants de la République.
4: William Molinier du service police-justice d'Europe 1. Et Jean-Luc Mélenchon n'a pas tardé à crier victoire sur son compte X après la décision. L'actualité à l'étranger, direction le Moyen-Orient, la paix est visible. Iraniens et Américains ne font plus parler les armes, même si c'est le grand flou autour des négociations. Elles devaient commencer hier en Suisse, mais il faudra attendre pour voir Américains et Iraniens installés autour d'une même table. Mais même sans ces pourparlers, le trafic maritime du détroit d'Ormuz reprend petit à petit, car après des mois de blocage, le retour à la normale va prendre du temps. Mais la prudence reste de mise chez les armateurs. Wilfried de Villers pour Europe 1.
25: Oui, plus de 500 navires de commerce, pétroliers, méthaniers, porte-conteneurs patientent toujours aux abords du détroit en attente du feu vert de leurs armateurs. Pour nombre d'entre eux, la situation n'est pas encore assez stable. Le risque d'une reprise de la guerre encore trop grand, comme l'explique Paul Touré, directeur de l'Institut supérieur d'économie maritime.
26: Aujourd'hui, il y a un accord, mais des négociations. On sait qu'à tout moment, ça peut un peu déraper. Donc c'est là où il y a forcément une sorte de prudence. Elle peut être du point de vue des compagnies maritimes, elle peut être aussi des acheteurs qui n'ont pas forcément envie d'avoir des cargaisons bloquées. Parce qu'en fait, tout simplement, on ne fait pas forcément confiance aux belligérants.
25: Et puis s'ajoute un autre risque sécuritaire majeur, la présence potentielle de mines dans le détroit, même si celle-ci n'a jamais été confirmée officiellement. C'est dans ce contexte que la France se tient prête à participer à une mission internationale de déminage des eaux iraniennes et omanaises. Des opérations fastidieuses qui pourraient prendre plusieurs semaines. Une trentaine de navires passent malgré tout quotidiennement le détroit depuis jeudi, contre une centaine avant la guerre.
4: Wilfried de Villers pour Europe 1. Il est 18h04, seconde pause avant d'ouvrir notre page sport.
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4: La suite du mondial avec la deuxième journée des phases de groupe qui continue ce week-end. Le point complet sur les résultats et les rencontres à venir avec vous, Michael Juneski.
6: On retiendra déjà des rencontres du jour que les États-Unis, l'un des pays hôtes du tournoi, ont validé leur place en 16e de finale en obtenant une deuxième victoire d'affilée. La Team USA a battu l'Australie ce matin 2-0 pour le compte du groupe D. Dans cette même poule, le Paraguay l'a emporté de peu sur la Turquie cet après-midi 1-0. Les Turcs sont derniers du classement. Dans le groupe C, tout reste à faire. Le Maroc a battu l'Écosse 1-0. Les Écossais restaient sur un succès contre Haïti sur le même score la semaine dernière, alors que les Marocains avaient fait match nul contre le Brésil, 1-0. Et aujourd'hui, la Seleção a également dominé la sélection haïtienne, 3-0, avec un doublé de Cunha et un dernier but de Vinicius Junior. Les Haïtiens sont, eux, éliminés du mondial, alors que le Brésil est en tête à égalité de points avec le Maroc. Ce dimanche, on jouera pour les comptes des groupes E et F. Dans la poule F, ce sera un drôle de début de mondial pour Hervé Renard, le Français appelé à la rescousse juste après le limogeage du coach des Tunisiens Sabri Lamouchi à la suite de la défaite de la Tunisie contre la Suède 5-1 lors de la première journée. Hervé Renard ne croit toutefois pas à une recette miracle.
7: Il n'y a pas de magicien en football. Il y a du travail, il y a une préparation et après être bon et efficace au moment opportun. Parler, c'est facile. Maintenant, il faut agir. Et c'est demain qu'il va falloir agir.
6: La Tunisie déjà dos au mur avant son deuxième match donc contre le Japon demain à partir de 15h pour nous. Un peu plus tôt, à 4h, les Suédois retrouveront les Pays-Bas. Et puis dans le groupe E, à partir de 7h, il y aura une belle affiche entre l'Allemagne et la Côte d'Ivoire. La Mannschaft avait remporté son premier match contre Curaçao 7-1. La modeste sélection de Curaçao retrouvera, elle, l'équipe d'Équateur à partir de 11h pour nous.
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4: Le Stade toulousain est le premier qualifié pour la finale du championnat de France. Toulouse défendra son titre après avoir dominé le Racing 92 ce matin, 71-17, avec 10 essais à la clé, dont un essai signé du Calédonien Peato Mauvaka. Demain matin, l'autre demi-finale opposera Montpellier au Stade français. Christopher Filoc pour Europe 1.
9: Montpellier, c'est l'équipe en forme. 17 victoires en 19 matchs en 2026. Un titre en Challenge Cup, la petite Coupe d'Europe. Qualifiés directement pour la demi-finale, les Montpelliérains ont bénéficié d'une semaine pour couper mentalement et physiquement. Ils arrivent performants pour cette rencontre qui revêt une importance capitale pour le capitaine de Montpellier, Lenny Nouchi.
27: C'est un match très important pour le club, pour l'équipe, pour moi. J'ai juste hâte de pouvoir me libérer aussi de cette pression-là. Et c'est avant tout du plaisir qu'on doit prendre tous ensemble. Essayer de lier tout ça pour faire un bon match.
9: Un bon match face à un Stade français, deuxième meilleure attaque du championnat, qui a dû battre La Rochelle pour cette place en demi-finale. Pour le deuxième ligne du Stade français, Paul Gabriel, et bien Montpellier et le Stade français ont plusieurs points communs.
10: C'est une équipe aussi qui nous ressemble un peu parce que voilà, ils ont des saisons un peu plus compliquées. C'est un peu ce qu'on a connu ici au club. Une équipe revancharde, comme nous aussi. Je me concentre plutôt sur nous que sur eux.
9: Se concentrer pour retrouver une finale de top 14 que les Franciliens n'ont plus atteinte depuis 2015.
4: Christopher Filhoc pour Europe 1 et coup d'envoi du match Montpellier-Stade français à 6h05 demain dimanche. Le reste de l'actualité sportive sur la scène nationale et internationale, le championnat du monde de MotoGP fait étape en République tchèque ce week-end. Les qualifications et la sprint race seront à suivre ce soir. Le Grand Prix est programmé demain soir, départ à 23h, heure de Nouméa. Enfin en golf, la suite de l'US Open dans la région de New York. L'Américain Wyndham Clark a conservé la tête du classement avec un score de 7 coups sous le par à l'issue du deuxième tour. Les Français Adrien Sadier et Hugo Cousseau n'ont pas passé le cut.
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4: Le sport en Calédonie, de la voile avec la suite de la Corail 600 et l'arrivée la nuit dernière des trois premiers bateaux de la flotte. À 2h47 du matin, Pulpito, skippé par David Tréguy, a passé la ligne d'arrivée victorieux. Moins d'une heure plus tard, à 3h34, le duo Michel Quintin-Yann Rigal à bord de BNC Léon Mainette est arrivé. Et enfin, à 5h33, Speed Marine et Puro Guilty Pleasure passaient la ligne d'arrivée. Classée catégorie 2, soit un niveau au-dessus de la Groupama Race. Cette Corail 600 s'est faite dans des conditions musclées, explique David Triguier, skipper de Pulpito.
12: La régate était sacrément intense du début jusqu'à la fin. L'intensité par les conditions météorologiques, départ soutenu avec beaucoup de vent à la sortie de Nouméa qui nous a accompagnés jusqu'à Lifou. Et puis toujours soutenu aussi en termes de météo, quasiment jusqu'à Walpole. Très intense par la concurrence et ça c'est ce qui est très chouette, ce qui nous permet de toujours se surpasser. Donc en effet, coude à coude avec les deux autres copains, ça a bataillé jusqu'au bout. On a réussi à prendre des distances sur un de nos concurrents et ça s'est joué sur un mano à mano jusqu'au dernier mètre de la ligne d'arrivée.
4: Côté temps compensé, c'est BNC Léon Mainette qui occupe pour l'instant la tête du classement. Attention toutefois, tant que les six bateaux n'ont pas tous franchi la ligne d'arrivée, ce classement reste provisoire et peut encore évoluer. BCI Brett Fox devrait arriver vers 22h ce soir, tandis que les deux autres bateaux sont attendus plutôt vers 1h40 du matin. Une course pas comme les autres ce matin à Plumes. Le RIMAP NC a organisé la Volontaire Race, une épreuve à obstacles sur un parcours de 5 km. Environ 400 participants étaient au départ en solo ou en équipe et les coureurs ont apprécié le parcours, les obstacles et l'organisation.
13: C'était très ludique, très sportif, très bien balisé et on s'est vraiment régalé.
14: Voilà, super carré, une très bonne organisation, bravo aux militaires, là. Super temps, donc parfait.
15: Déjà c'est cool parce qu'il faisait beau. Après le parcours n'est pas si difficile que ça, peut-être les premiers obstacles étaient difficiles, mais après une fois qu'on est dans l'ambiance, ça passe et en plus tout le monde est super sympa. Dès qu'on croise des gens dans la pampa, ils disent allez on y va, ils nous soutiennent, donc c'est vraiment cool, c'était vraiment sympa.
16: C'était bien, ça fait une petite sortie, puis là il y a les enfants qui font 11h30 là. Donc c'est génial, c'était une bonne expérience.
17: Franchement, nickel. Excellent parcours, bien jalonné, bien structuré. C'est adapté à tout le monde. Mais non, franchement, très bon parcours, le temps est avec nous. Bonne ambiance, franchement nickel.
15: Une fois que c'est fini, c'est top. Pendant, effectivement, il y a certaines épreuves, c'était un peu dur. Mais super contente d'avoir fini. Et si c'est à refaire, on la referait.
4: Un reportage signé Léo Fichou qui s'est classé 16e de cette épreuve, remporté par Julien Delrieux sur un chrono de 27 minutes et 17 secondes. La Volontaire Race faisait son retour après plusieurs années sans. Les organisateurs espèrent de nouveau l'organiser l'année prochaine. Et pour terminer ce journal, évoquons ce concept inédit en Nouvelle-Calédonie. Une salle de divertissement type Ninja Warrior a ouvert ses portes aujourd'hui à Nouméa. Elle reprend le concept d'une célèbre émission télévisée de franchise d'obstacles. Un reportage signé Charlotte Coulson.
28: Des anneaux suspendus, des poutres en équilibre, des murs d'escalade et bien sûr la grande rampe finale. Comme dans l'émission, l'objectif est de réussir le parcours, voire de faire le meilleur temps. En bref, se challenger, nous dit Stéphanie Cheval, co-gérante de la société Ultimate Arena.
29: C'est une salle de divertissement où on peut se challenger. Donc il y aura une partie où les gens vont vraiment se donner, donc un peu sportif. Là, par exemple, on va commencer par l'échelle d'Hercule, donc qui est quand même quelque chose d'assez physique et assez compliqué. On va avoir une partie pyramidale où on va pouvoir, poids de corps, escalader jusqu'en haut avec la force des bras uniquement. Une partie corde. Alors on a deux rampes, deux murs, une une à 3 mètres, une à 4 mètres. Je pense que c'est ce pourquoi les gens vont venir se challenger, parce que c'est quand même assez impressionnant. Et donc, c'est la finalité, en fait, du parcours. En temps normal, on a un buzzer. On termine par le mur, on franchit, on buzz et on arrête le chrono, en fait.
28: Et dans cette salle qui réunit plus d'une dizaine d'installations, les apprentis Ninja Warrior peuvent se challenger en solo ou en groupe. Ce matin, quelques curieux ont déjà tenté l'expérience.
0: J'ai un peu tout testé. J'ai pas réussi à beaucoup. Le parcours des grands, il est dur. Ça tire sur les bras. Ça a pas l'air si compliqué, mais quand t'es dessus, c'est bien, bien dur.
18: J'ai pu tester déjà le module enfant, qui est déjà assez compliqué. Après, on a les modules pour adultes qui sont beaucoup plus complexes. Faut y aller avec un peu plus de réfléchi, on va dire, mais c'est pas mal. Ouais, on s'éclate bien. Tout ce qui va être en pleine force avec les bras, faut vraiment se concentrer, quoi. C'est le défi. Déjà réaliser quelques exos, c'est compliqué. Alors tout le parcours, pas encore. Mais bientôt, bientôt, c'est le défi. On se donne le défi, ouais.
28: La salle est accessible à partir de 8 ans. Elle est dès à présent ouverte, située au 10 rue de l'Alma à Nouméa.
4: Il est 18h15, on passe tout de suite à la météo.
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4: La météo ce soir, c'est avec vous Pierre.
3: Bonsoir, cette nuit la couverture nuageuse se généralisera progressivement sur le territoire. Des averses faibles dans l'ensemble deviendront un peu plus présentes sur la pointe sud, la côte est et au Loyauté. Le vent d'est à sud-est soufflera d'abord entre 15 et 20 nœuds, puis mollira souvent autour de 10 à 15 nœuds et même 5 à 10 nœuds sur la côte ouest. Les températures minimales quant à elles seront en légère hausse et ça fait du bien avec 18 et 21 degrés près du littoral et jusqu'à 14 degrés dans l'intérieur de terre, courage à vous. Demain matin, de belles éclaircies s'installeront sur la côte ouest. Ailleurs, les nuages resteront plus nombreux, notamment sur l'est, la pointe sud et les Loyautés, où quelques faibles averses continueront de circuler. Le vent d'est à sud-est s'établira généralement autour de 15 nœuds. Il atteindra plutôt 20 nœuds sur la pointe nord, tandis qu'il restera plus modéré sur la côte ouest, proche de 10 nœuds.
4: Merci beaucoup Pierre. Pas d'envolée lyrique et poétique à la fin.
3: Non.
4: Oh, ça me manquait. C'est... Bon, bah, c'est pas grave pour la prochaine fois.
3: Ce sera pour demain.
4: Il est 18h16, c'est la fin de cette édition. Merci à tous de l'avoir suivi. Et on se retrouve tout à l'heure à 19h pour le rappel des titres.
3: Et on vous remercie bien entendu Léana Colombo. Promis, la prochaine fois je vous parlerai de la lune et des étoiles.
4: J'attends ça alors, avec impatience.
3: Mais tout de suite, bah, nous on va continuer bien entendu en musique. Ah oui, c'est la fête de la musique, hein, donc on va passer un petit peu de musique. Et bien entendu, on aura le hit international pour rester dans le thème avec Marion. Moi, je vous souhaite une excellente soirée, bien entendu, sur les ondes de Radio Rythme Bleu. Et on se dit, eh bien, à tout à l'heure.

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1: Bonjour à tous, bienvenue dans le hit RRB. Cette semaine, on pose nos valises en France pour le tour du monde des hits. Et avec ce qu'il se passe musicalement là-bas, en ce moment, on est servi.

niveau de notre classement, à nous. Bébé Rexha a pris la couronne du ITRRB la semaine dernière. Est-ce qu'elle la garde ? On le saura dans 30 minutes. Mais d'abord, la nouveauté qui fait le buzz, un groupe américain de rock qui revient après 5 ans de silence avec un album tout juste sorti. Avant d'écouter leur nouveau titre, retour sur une sélection de leurs plus grands moments. Allez, vous allez reconnaître.

Life, My Immortal, Going Under, la voix d'Emily, reconnaissable entre mille depuis 20 ans. Et oui, vous l'avez reconnu, j'en suis sûre, Evanescence sort cette semaine leur sixième album, Sanctuary. Et on les retrouve avec Beautiful Lie, le titre d'ouverture. C'est parti, attention, ça claque un peu.

0: Evanescence et Beautiful Lie, le groupe de l'Arkansas prouve que le rock émotionnel a encore de beaux jours devant lui. Place au classement ITER RB. Et ça commence avec une chute de deux rangs. En numéro 5 cette semaine, Madonna et Sabrina Carpenter avec Bring Your Love.
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Et oui, les Australiens et la Coréenne règnent aussi de ce côté-ci du globe. C'est le numéro 3 qu'on écoute en entier cette semaine, Gims avec Soleil, le rappeur congolais ex-Section d'Assaut, devenu l'une des valeurs sûres du rap francophone avant un virage variété. Pour preuve encore, ce morceau où il glisse quelques allusions à ses récents démêlés judiciaires, avec l'humour pince sans rire qui le caractérise. Troisième en France, c'est une belle place pour ce hit qui sent déjà l'été. Hémisphère Nord oblige, on écoute.

Dims et Soleil, numéro 3 en France cette semaine. La semaine prochaine, le Tour du Monde traverse la Manche. Enfin, en façon de parler depuis ici, cap sur l'Angleterre. Retour au classement du ITRB et on monte sur le podium. Numéro 3 cette semaine en progression d'un rang, Naïka avec All My Life. Numéro

0: Tame Impala et Jenny avec Dracula, toujours là, toujours solide, numéro 2 après avoir été numéro 1. Les Australiens et la star coréenne ne lâchent rien.
1: 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Numéro 5. Numéro 4.

Et maintenant, le moment qu'on attendait tous, une deuxième semaine au sommet, Bébé Rexha confirme. New Religion reste numéro 1 du hit RRB. L'américaine, partie de zéro après avoir quitté son label, s'impose avec le groupe Faceless, dans les meilleures conditions d'ailleurs. Merci d'avoir été là et rendez-vous la semaine prochaine pour un nouveau classement et avec le top anglais, un tour du monde. D'ici là, gardez la pêche à l'écoute d'RRB.

0: Bonsoir à tous. Bonsoir à tous. Des restrictions d'alcool à prévoir à partir de ce lundi en raison de la tenue des élections provinciales et d'un contexte économique et social tendu. Le Haut-Commissariat a pris un arrêté portant restrictions exceptionnelles de la vente et de la consommation de boissons alcooliques et fermentées sur le territoire du lundi 22 juin au dimanche 28 juin inclus. La vente à emporter est donc interdite dans les débits de boissons de 3e et 5e classe sur l'ensemble du territoire. La consommation de ces boissons sur la voie publique est également prohibée. 140 heures de travail d'intérêt général pour l'homme qui menaçait en ligne le député Nicolas Metzdorf et un fonctionnaire de police. La personne âgée de 30 ans et domiciliée au Mont d'Or avait écrit le 6 janvier 2026 « Un homme à abattre, tueur du jeune de Tindu, la chasse est ouverte », message accompagné de la photo d'un agent de police. Il avait posté le lendemain « Diable de blanc, vif kanaki » sous la photo de Nicolas Metzdorf avec son fils. L'auteur des faits a dit ne pas vouloir mettre à exécution ces menaces. Il devra réaliser un stage de citoyenneté en plus des tiges. Dans le reste de l'actualité, la fête de la musique célébrée aujourd'hui en Nouvelle-Calédonie. À Nouméa, les festivités dureront jusqu'à 22h sur la place des Cocotiers. À Dumbéa, les scènes sont regroupées au Big Up Spot de Koutio jusqu'à 21h. Et au Mont d'Or, la fête de la musique se déroulera également jusqu'à 21h avec trois grandes scènes au centre culturel de Boulari, des animations 100% gratuites. En métropole, le thermomètre grimpe en flèche ce week-end. 60 départements sont en vigilance orange canicule. Un niveau rouge pourrait être déclenché dans certaines zones. Sébastien Lecornu présidera la nuit prochaine pour nous un centre interministériel de crise. L'épisode pourrait être d'une durée et d'une sévérité semblable à la canicule de 2003. Le sport du football avec la suite de la Coupe du Monde aux Amériques. Le Brésil s'est rassuré dans le groupe C en remportant son deuxième match du tournoi 3-0. Dans le même groupe, le Maroc a battu l'Écosse 1-0. Dans la poule D, le Paraguay a battu la Turquie 1-0, tandis que les États-Unis se sont imposés sur l'Australie 2-0. La team USA est qualifiée pour les 16e de finale. Le rugby avec le top 14, le Stade Toulousain est le premier qualifié pour la finale du championnat de France. Toulouse a dominé le Racing 92 ce matin, 71-17 avec 10 essais à la clé, dont un essai signé du Calédonien Peato Mauvaka. Demain matin, l'autre demi-finale opposera Montpellier au Stade français à partir de 6h. En fin de la voile en Calédonie, les premiers bateaux de la Corée 600 sont arrivés la nuit dernière pour nous. Pulpito, skippé par David Tréguier, s'est imposé en temps réel devant BNC Léon Mainette et Speed Marine et Puro Guilty Pleasure après 2 jours, 15h, 47 minutes et 28 secondes d'épreuve. Au classement en temps compensé, BNC Léon Mainette est provisoirement en tête et en attendant l'arrivée des trois derniers concurrents qui se devraient arriver entre ce soir et la nuit prochaine. Il est 19h passé de 3 minutes et on continue la soirée avec vous Pierre. C'est bon, tout fonctionne ?
1: Oui, tout impeccable.
0: Super, parfait. Une petite pub là pendant qu'on parle.
1: C'est ça, petite goutte de sueur. Et que se passe-t-il ? Mais bon, ça va, tout est
0: là,
1: en tout.
0: Ça va être la musique, la météo.
1: Oui, la météo d'abord, ensuite les avis d'essai, puis après la musique pour être dans le thème du coup avec la journée.
0: J'étais tellement impatiente pour la fête de la musique.
1: Vous avez prévu quoi vous pour la fête de la musique du coup, Lana ?
0: Je sais pas encore, mais bon, un petit tour sur la place des Cocotiers peut-être.
1: Sachant qu'on est juste à côté au fond.
0: Exactement. Profite. Allez, bonne soirée à vous Pierre.
1: Bonne soirée à vous Lana, puis on se dit à demain du coup.
0: À demain, exactement.
1: De bonne heure et de bonne humeur. Demain c'est 5h, c'est ça ?
0: 5h, exactement, en compagnie de Mickaël Juneski.
1: Eh ben écoutez, on se donne rendez-vous impeccable. Nous, on continue bien entendu notre soirée. Hein. On avait déjà commencé à entamer le programme, mais tout de suite, un petit point météo.
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1: Et cette nuit, la couverture nuageuse se généralisera progressivement sur le territoire. Les averses faibles dans l'ensemble deviendront un petit peu plus présentes sur la pointe sud, la côte est et au Loyauté. Le vent d'est à sud-est soufflera d'abord entre 15 et ne puis mollera souvent autour de 10 à 15 nœuds et même 5 à 10 nœuds sur la côte ouest. Les températures minimales quant à elles seront en légère hausse avec 18 à 21 degrés près du littoral et jusqu'à 14 degrés dans l'intérieur des terres. Demain matin, de belles éclaircies s'installeront sur la côte ouest. Ailleurs, les nuages resteront plus nombreux, notamment sur l'est, la pointe sud et les Loyautés où quelques faibles averses continueront de circuler. Le vent d'est à sud-est s'établira généralement autour de 15 nœuds. Il atteindra plutôt 20 nœuds sur la pointe nord tandis qu'il restera plus modéré sur la côte ouest, proche de Dineux. Super, on va avoir du beau temps en clair pour la fête des Pères. Vous avez compris, c'était ironique. Nous, on continue bien entendu notre soirée et tout de suite, c'est les avis de décès.
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1: Les avis qui vont suivre concernent le décès de M. René Yann Rolly, Mme Inéa Watogne-Guillette, M. Manoté Henri, M. Rouvoun Tiki Hildebert et M. Pelage John. Nous avons la douleur de vous faire part du décès de Mme Watogne-Guillette, survenue le 13 juin à la clinique Windomania dans sa 76e année. L'inhumation se fera le dimanche 21 juin à la tribu de Wabao. Nous avons la douleur de vous faire part du décès de M. Henri Manoté, survenu le mercredi 17 juin dans sa 93e année. Une veillée se déroulera au centre funéraire de Nouméa le mardi 23 juin à partir de 9h et la cérémonie religieuse sera célébrée ce même jour à 12h15 dans la chapelle du centre funéraire de Nouméa, suivie de l'inhumation au cimetière du 5e kilomètre. Nous avons la tristesse de vous faire part du décès de M. Rouvoun Tiki Hildebert, survenu le 18 juin à son domicile. Les veillées se tiendront à la morgue de Nouméa le lundi 22 juin de 10h à 20h et le mardi 23 juin à partir de 7h. La fermeture du cercueil aura lieu à 12h30 et la cérémonie religieuse sera célébrée le mardi 23 juin à 13h15 dans la chapelle de la morgue de Nouméa, suivie de l'inhumation à 14h30 au cimetière de Katiramona. Nous avons la tristesse de vous faire part du décès de M. Pelage John, survenu le 19 juin. La veille aura lieu au domicile familial à Népouy en ce dimanche 21 juin et l'inhumation se fera le lundi 22 juin à 10h au domicile familial. C'était vos avis de décès.
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1: Et il est 19h passé de 6 minutes. Notre soirée, bien entendu, continue avec de la musique obligée, sachant que c'est la fête. J'espère que vous passez un bon moment. Eh bien, nous, on va continuer. On va faire un petit peu la fête aussi, mine de rien. Sur les ondes, on se fait plaisir avec de la bonne musique. Très, très bonne soirée sur les ondes d'RRB.

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2: Et il est 20h, le samedi soir s'installe tranquillement sur le caillou et pendant une heure on va remonter le temps direction les 80s. Une époque de synthé, de refrain XXL, de coupe de cheveux discutable, mais bon, assumé hein. Et deux chansons qui ont traversé les décennies sans prendre une ride. Alors que vous soyez à la maison, sur la route, au boulot ou déjà en mode week-end bien mérité, hein, c'est normal. Et bien on vous garde avec nous jusqu'à 21h pour une heure de souvenirs, d'énergie, de tubes qui sentent bon les vinyles, les néons et les radios allumées dans le salon. Allez, on ouvre cette parenthèse 80s maintenant, croyez-moi, ça va forcément vous rappeler quelque chose.

Et voilà, cette heure consacrée aux années 80 commence doucement à toucher à sa fin. On aura ressorti les synthés, les refrains qui collent au cœur, les souvenirs en couleur fluo et cette petite énergie du samedi soir qui fait du bien même quand la semaine a été longue. Merci d'avoir passé ce moment avec nous, hein, que vous soyez à la maison sur la route ou au travail ou simplement en train de profiter de la soirée tranquille sur le caillou, en famille, sur la côte est. Petit clin d'œil à l'auditeur qui m'a appelé il y a 2 secondes. Dans un instant, bien entendu, notre partenaire d'Antenne Europe 1 prendra le relais pour la suite de vos programmes. Et demain, vous retrouverez Thierry et Nicolas Legrand pour les matinales. Bah non, absolument pas. Non. Je me jette un peu trop vite. Vous allez me retrouver moi, du coup, demain matin pour le matinal. Voilà. Prenez soin de vous, bien entendu. Prenez soin de vos proches. Hein. C'est une évidence. Profitez bien de votre soirée. Et comme toujours, ce n'est pas la destination qui compte, mais la musique que l'on écoute sur le chemin. Allez, on termine tranquillement avec Bryan Adams. Please forgive me. Très très bonne soirée. Très bonne fête de la musique. À tous et à demain.

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1: Il est midi sur Europe 1 et on va faire le point sur l'information, bien sûr, avec Frédéric Jeanchereire. Bonjour Frédéric.
2: Rebonjour Ayotte, bonjour à tous. 14 ministres ont été convoqués à 11h par Sébastien Lecornu pour évoquer l'épisode de canicule. Le Premier ministre a déclenché le centre interministériel de crise. Cette cellule est actionnée chaque fois qu'il y a besoin d'une coordination entre différents ministères, comme ce fut le cas sur les méga-feux, l'épidémie de Covid-19 ou encore la canicule de 2003. Près de 41 millions de personnes sont concernées aujourd'hui par cette vague de chaleur. 60 départements ont été placés en vigilance orange. Certains passeront certainement en rouge dès demain. Météo France indique que cet épisode pourrait avoir une sévérité identique à celle d'août 2003. Notez que le numéro vert Canicule Info Service est actif de 9h à 19h, le 0800 06 66 66. Il permet d'obtenir des conseils pour se protéger et adopter les bons réflexes. Et en cas de besoin d'une prise en charge ne relevant pas d'une urgence vitale, appelez prioritairement votre médecin traitant. Voici notre question du jour. Canicule, vigilance rouge en vue dimanche. La France est-elle suffisamment préparée? Donnez votre avis sur le site ou l'application Europe 1. Le gouvernement à la recherche de 2 milliards d'euros d'économies. Pour ce faire, il envisage de baisser dès cet été certains remboursements de l'assurance maladie. La part des soins restant à charge des patients et de leur mutuelle pourrait augmenter. Premier meeting de campagne de Bruno Retailleau, le candidat des Républicains à la présidentielle, doit s'exprimer dans l'après-midi au Parc Floral à Paris. 4000 sympathisants sont attendus. Objectif, incarner une rupture avec le macronisme et présenter une alternative au Rassemblement national. Un avion de tourisme s'est écrasé hier après-midi dans un champ à La Baule. 2 personnes sont décédées. Selon Ouest France, Claude Guillemot, l'un des fondateurs de la société Ubisoft, pourrait être l'une d'elles. En Angleterre, 2 trains se sont percutés hier au nord de Londres. Une personne est décédée et 89 autres ont été blessés. Les circonstances du drame sont pour l'heure inconnues. L'Iran impose une nouvelle mesure pour franchir le détroit d'Ormuz. Les navires souhaitant emprunter la voie maritime stratégique doivent désormais se déclarer au moins 48 heures avant leur arrivée dans la zone. La raison invoquée par Téhéran pour éviter tout retard à l'entrée et à la sortie du détroit. En rugby, Toulouse se qualifie brillamment pour une nouvelle finale de top 14. Les Toulousains ont corrigé hier soir le Racing 92 en demi-finale 71-17. Avec 10 essais à la clé, l'autre ticket se joue ce soir entre Montpellier et le Stade Français. Coup d'envoi à 21h05 et à suivre sur Canal+. Et vous vous souvenez peut-être de Paul Le Poulpe, roi des pronostics lors de la Coupe du Monde 2010. Depuis les animaux...
3: 2010 ?
2: Oui, déjà. Ça date.
3: Je pensais que c'était 2018, moi, Paul Le Poulpe. 2010,
2: ouais,
3: déjà.
2: C'est plus vieux.
3: Oh là là.
2: Et depuis, les animaux sont constamment sollicités pour jouer les voyants, prévoir l'avenir. Et à Toronto, un poisson rouge a repris le flambeau. Son petit nom, Swim Mbappé, en hommage à Kylian Mbappé. Mmh. Un terrain de foot avec cage de but a été aménagé dans son bocal. Mais bon, pour le moment, c'est un flop. Il n'a pronostiqué pour le moment que 4 bons résultats sur 14.
3: Ouais, c'est... N'est pas Paul qui veut.
2: Exactement.
3: N'est pas Paul Le Poulpe qui veut. C'est déjà 2010. Oh ah bah dis donc. Mais c'est parce que c'était une Coupe du Monde qu'il fallait oublier 2010.
2: Je rappelle,
3: c'est Naïsna, hein, 2010. C'est le bus. C'est les joueurs. Mmh. C'est Roselyne Bachelot qui va faire un discours en Afrique du Sud pour les soutenir et qui, de retour à Paris, les fracasse à l'Assemblée nationale.
4: Oui.
3: Plein soutien pour les joueurs de l'équipe de France à cette époque.
4: Absolument. Elle avait eu un mot très maladroit. Hein.
3: C'était quoi?
4: Elle avait employé le mot
3: des caïds,
4: des caïds immatures.
3: Caïds immatures, ouais, font la loi face à des gamins apeurés.
4: Ça a été terrible.
3: Oui.
4: Il y a un documentaire d'ailleurs sur.
3: Oui, c'est un bon documentaire qui explique ce qui s'est passé, ouais. Effectivement. Allez, merci beaucoup. On se retrouve à 13h pour un nouveau point sur l'information.
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3: Il est midi 5 sur Europe 1. Merci d'être avec nous si vous nous rejoignez en direct pour Elliot Deval et vous. Il est midi 5 et la température est en train de monter. La canicule, est-ce que le pire est à venir? Nous en avons parlé en longueur dans cette première partie d'émission. 60 départements placés en vigilance orange ce samedi. Des pics à plus de 41 degrés qui sont attendus. Et on pourrait en passer en vigilance rouge, ce qui est la vigilance maximale canicule demain dans plusieurs départements. Mais on va parler d'un autre sujet dans un instant. On est toujours avec Marie-Line Hérault, bien sûr, avec Georges Fenech et avec Olivier Vial. Canicule, il pourrait y avoir aussi politique, un coup de chaud politique. On l'avait vécu, la fièvre post-élection européenne manquée pour la Macronie qui avait entraîné cette dissolution de l'Assemblée nationale, dissolution catastrophique pour les institutions et qui a entraîné ce grand bazar depuis 2024. Ça fait juste 2 ans que ça dure. Hein. Et visiblement, selon Le Figaro, eh bien, une nouvelle dissolution serait envisagée, une possible nouvelle dissolution avant la présidentielle, rapporte Le Figaro, avec une citation, attention, entre guillemets, hein, « Ce sont des malades, et ça paraît complètement dingue. L'objectif serait d'empêcher le successeur de décider de la temporalité des législatives », lâche un parlementaire qui a discuté de cette option avec plusieurs ministres et certains conseillers du président de la République. Et je continue, entre guillemets, autour d'Emmanuel Macron, certains pensent sérieusement que ça peut tous nous sauver, car les gens feront un vote responsable. Moi, je pense au contraire qu'elle peut tous les précipiter dans l'abîme, analyse la même source auprès du Figaro. C'était l'édito d'ailleurs d'Alexandre Devecchio ce matin avec Alexis de la Fléchère dans la matinale d'Europe 1 que vous pouvez suivre chaque samedi et chaque dimanche bien sûr. On écoute Alexandre Devecchio.
5: Abracadabrantesque, aurait dit Jacques Chirac. Il est vrai que l'hypothèse apparaît tellement dingue qu'on pense d'abord à une fake news. Et pourtant, comme le révèlent les indiscrétions du Figaro, dans l'entourage d'Emmanuel Macron, certains affirment que le président y pense sérieusement. L'idée serait de dissoudre l'Assemblée nationale peu de temps avant la présidentielle afin de faire coïncider l'élection du futur président avec celle des députés. L'objectif serait d'empêcher le successeur d'Emmanuel Macron de décider de la temporalité des législatives et de permettre au président de rester jusqu'au bout le maître des horloges. Emmanuel Macron, qui redoute une victoire de Marine Le Pen ou Jordan Bardella à la présidentielle, voudrait ainsi priver un éventuel futur président RN de trouver une majorité. À défaut de faire obstacle à l'entrée de la droite nationaliste à l'Élysée, il s'agirait de l'entraver dans l'exercice du pouvoir. Une manœuvre qui consisterait à saboter volontairement le mandat du successeur d'Emmanuel Macron, mais dont le résultat pourrait être très hasardeux, car rien ne dit que les électeurs, échaudés par la situation de blocage actuelle, ne choisiraient pas de donner la majorité absolue à un président RN.
3: On va rester sur cette hypothèse, cette indiscrétion, rapidement, parce que rien n'est confirmé. Donc on ne va pas vendre du vent et du flan aux auditeurs. En revanche, Le Figaro est un journal sérieux, peut-être l'un des plus grands quotidien de France, si ce n'est le plus grand. Ça, c'est intéressant de voir ça. Et puis c'est tiré d'informations, d'indiscrétions de personnes très proches de l'Élysée.
7: Puis effectivement, la source du Figaro, a en tout cas raison, parce que si ça arrivait, ça serait vraiment une idée de dingue, parce que effectivement, là, on aurait l'impression qui serait réel d'avoir encore une manœuvre qui est une stratégie d'entrave ou une stratégie d'empêchement. Et à chaque fois qu'on a utilisé la dissolution et que ça a apparu comme non légitime et comme une stratégie d'entrave ou une manœuvre politique, la conséquence a été extrêmement dure. Je rappelle juste même la dissolution de Jacques Chirac, où effectivement à l'époque il y avait une majorité très importante pour lui et il dissout. Ça apparaît comme quelque chose qui n'était pas naturel, qui apparaissait comme une manœuvre. Ça a été extrêmement mal vécu par les Français et la punition a été directe. Donc là, il y a un risque effectivement d'avoir quelque chose de très très compliqué à gérer derrière. Alors après, effectivement, pour l'instant, on voit bien que Emmanuel Macron, sur la dissolution, il l'applique toujours à contre-courant et à contre-pied.
3: Dissolution hors note, dissolution avant la présidentielle, donc avant le mois d'avril ou mai, parce qu'on ne connaît toujours pas les dates de l'élection présidentielle de 2027. Est-ce un coup de folie? 01 80 20 39 21. Georges Fenech.
4: Ouais, ça m'est un peu difficile de commenter ou m'exprimer sur une simple rumeur folle. Je dis dingue, c'est vrai que c'est complètement dingue. Mais prenons-la telle qu'elle. Et imaginons effectivement que ça circule dans la tête du président de la République. L'idée, ce serait quoi ? Ce serait de dire, maintenant, il y a une dissolution. Comme on ne peut pas dissoudre dans l'année qui suit une dissolution, entre-temps, si le Rassemblement national gagne la présidentielle, il ne pourra pas dissoudre et avoir une majorité immédiatement. C'est ça, l'idée. Hein, c'est-à-dire faire obstacle au prochain président de la République. Ben, voyez-vous, moi, je crois que ce n'est même pas sûr sur un plan constitutionnel. Pourquoi ? Parce que l'article 12, que je viens de vérifier à nouveau, dit bien... C'est le président de la République qui dissout, et à la fin de cet article, il dit qu'il ne peut pas y avoir d'autres dissolutions dans l'année qui suit une dissolution. Mais pour moi, c'est une interprétation qui vaut ce qu'elle vaut. Elle est partagée par un certain nombre de constitutionnalistes quand même. Ça s'applique au président élu. C'est-à-dire que s'il y a un nouveau président qui arrive, cette règle de moins d'un an, de mon point de vue, ça ne s'applique pas. Mmh. Et quand bien même, imaginez qu'un président de la République nouvellement allemande dissout. Qui va contester cette dissolution ? Et vous le savez très bien que le Conseil constitutionnel ne peut pas juger de la constitutionnalité. On rentre un peu trop dans la technique.
1: Oui, c'est technique. C'est le,
4: qu'on
1: c'est,
4: nous a pas
1: je vais
4: perdu.
1: Vous dire, mais ce thème était fou, une fausse bonne idée. Ouais. Mais je pense que si demain dissolution il y a, mais c'est une appréciation, une intuition, le vent dégagiste qu'il y a en France... Je peux vous dire, il est plus important que la canicule qu'on est en train de vivre. Ça va être un coup de chaud pour la Macronique historique.
4: Le président a besoin d'être toujours au centre du jeu. Quoi. Alors, ça sera une manière pour lui de revenir au centre du jeu. Quoi.
1: Il est midi 12. On fait une courte pause. On revient dans un instant. Et là, on n'est pas sur une rumeur, mais sur une prise de parole du président de la République sur la question migratoire. Vous savez que c'est très important ce qui s'est passé cette semaine à Bruxelles. Le Parlement européen a décidé de voter un règlement, le règlement retour, avec plusieurs dispositions, c'est-à-dire c'est une politique migratoire qui est en train de changer du côté de l'Union européenne, qui écoute un peu plus son peuple, qui veut retrouver un sens, le mot frontière, d'accord, et protéger l'Europe de ces flux migratoires qui sont incontrôlés. Bon, il y a dans cette disposition la fameuse proposition du hub retour, c'est un règlement hub retour, c'est-à-dire de créer des centres de rétention hors de l'Union européenne avec des pays tiers et de le financer tout cela. Ça a été voté cette semaine à l'Assemblée, au Parlement européen, pardonnez-moi.
4: Une large majorité.
1: Une large majorité. Et Emmanuel Macron souhaite s'opposer au financement européen de centres de retour hors Union européenne pour les clandestins. C'est-à-dire qu'Emmanuel Macron, le plus européiste des européistes, depuis 10 ans, qui ne jure que par la souveraineté européenne, s'oppose donc à un vote...
4: Au nom de la souveraineté nationale.
1: Au nom de la souveraineté nationale, c'est merveilleux. Midi 13, on en parle dans un instant.
8: Chères auditrices et auditeurs, on veut vous entendre sur ce sujet. 01 80 20 39 21, l'appel est non surtaxé. Le standard vous attend, vous pouvez débattre et réagir avec nous. Europe 1, il est midi 13, à tout de suite.
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8: Midi et quart sur Europe 1. Bienvenue si vous nous rejoignez. C'est Elliot Deval et vous jusqu'à 13h. Et dans l'actualité, Emmanuel Macron qui s'oppose à l'adoption par le Parlement européen d'une réforme comprenant une série de mesures afin d'accélérer les expulsions et permettant aux États qui le souhaitent d'installer des hubs de retour pour y renvoyer des personnes déboutées du droit d'asile. C'est notre débat avec nos deux invités, Olivier Vial, directeur du CERU, et Georges Fenech, ancien juge d'instruction. Et vous, chers auditeurs, 01 80 20 39 20. Si vous voulez réagir.
3: Gardez une oreille attentive, chers auditeurs d'Europe 1, parce que ce sujet est absolument passionnant. Vous avez le président de la République, le plus européiste de la 5e, qui aurait finalement un respect de la souveraineté européenne, c'est lui qui ne jure que par la souveraineté européenne, à géométrie variable. Pour financer la guerre, c'est en européen, en responsabilité, c'est souvent la formule de la Macronie. Mais pour protéger nos frontières, ça l'est un peu moins. Bon. Qu'est-ce qu'il se passe? Emmanuel Macron refuse donc de créer des centres de rétention hors des frontières européennes pour gérer l'expulsion des migrants illégaux. C'est une mesure qui pourtant a été votée cette semaine au Parlement européen, adoptée dans un large projet appelé le règlement Retour. C'est un président, comprenez bien cela, qui est plus proche des positions de Jean-Luc Mélenchon sur la question migratoire que de Bruno Retailleau, François-Xavier Bellamy ou encore Marine Le Pen. Et je rappelle trois chiffres essentiels. C'est des sondages récents pour CSA, pour CNews, Europe 1 et JDD. 79% des Français veulent une politique migratoire plus ferme. 63% des Français se disent favorables à un moratoire de 3 ans sur l'immigration légale. Et là, on parle même plus de l'immigration illégale. Et enfin, 7 Français sur 10 souhaitent que la question migratoire fasse l'objet d'un référendum. Écoutez Emmanuel Macron, parce que là, on n'est plus dans les rumeurs de dissolution hors notre dissolution. Là, c'est du concret. C'est ce qu'il a dit hier. Écoutez.
18: Oui, pour une politique très rigoureuse en matière d'immigration, telle que nous l'avons portée au niveau européen et national, et je l'assume. Oui, pour une politique qui lutte contre l'immigration illégale, qui nous rend plus efficace, qui conduit à des retours. Pour ce qui est de la France, non à des centres de retour ou des hubs de retour dans des pays tiers. Parce que je ne crois que ça n'est ni efficace, ni ne correspond aux principes qui sont les nôtres. Et pour ma part, ça doit relever des politiques de chaque État. Je respecte, mais ce n'est pas celle qu'on mettra en œuvre. Et ce n'est pas celle que le budget que nous adopterons mettra en œuvre.
3: Donc c'est qu'une partie, j'aimerais bien qu'on écoute en long, mais on va essayer de le retrouver. Il en parle pendant plus de 4 minutes, mais ce matin on a passé 1 minute 45, il n'y a aucun problème, je le dis en régie pour qu'on essaye d'avoir le son en long, où il dit c'est une question de morale, c'est pas les principes de l'Union européenne, ni efficace, ni conforme aux valeurs de l'Union européenne, dit Emmanuel Macron, et il veut pas créer ces centres pour migrants hors du territoire européen. Georges Fenech, Olivier Vial, qu'en pensez-vous?
4: D'abord, il s'inscrit à contre-courant du Parlement européen, vous l'avez rappelé, large majorité, du commissaire européen lui-même, qui s'est félicité de ce vote, de la majorité des pays membres de l'Union européenne et d'une écrasante majorité des Français qui sont sondés sur ces questions-là. Donc voilà que tout à coup, il prend une position contraire à une large majorité. Bon, quels sont ces principes, en réalité, sur lesquels il se fonde pour dire que ce n'est pas possible que la France fasse des hubs à l'extérieur de l'Union européenne? Sur quels principes? Ces centres, évidemment, imaginons comme l'a fait Madame Meloni, qui en est un en Albanie, par exemple, il correspondrait à toutes les conditions de dignité d'un étranger en situation irrégulière avant qu'il puisse retrouver son pays. Et surtout, ça aurait un effet, je termine par là, très dissuasif, parce que l'étranger qui saurait qu'une fois qu'il a mis les pieds en France en dévoyant le droit d'asile, parce que c'est souvent ça le cas, qu'il sache qu'il va être expulsé de l'Union européenne pour un pays tiers, ça risque quand même de le dissuader de venir.
1: Et ce qui est sidérant, c'est qu'Emmanuel Macron est le premier à parler en européen, en responsabilité, en européen. Ce terme, on l'a entendu pendant 9 ans. Et là, sur la question migratoire, désormais, c'est au niveau national.
7: Oui, en plus...
1: Mais qu'on aille jusqu'au bout, hein, parce que les Français sont bien plus fermes que lui. Hein.
7: Parce que là, en plus, ce qui est intéressant là-dedans, c'est qu'on ne parle pas d'une directive, c'est un règlement. Donc le règlement, normalement, il s'applique aux États. Et là, en fait, Emmanuel Macron nous dit que sur cette question-là, il n'appliquerait pas un règlement qui, normalement, s'applique automatiquement. Donc, on a déjà, effectivement, une forme de deux poids, deux mesures très, très forte. Et on voit bien que ça tient plus de la posture de fausse vertu que d'un vrai calcul politique. Et quand il dit qu'il est pour une politique très rigoureuse sur le contrôle de l'immigration, il nous fait quand même très largement sourire, parce qu'on voit bien que ça n'a pas fonctionné depuis le début.
4: 500 000 par an d'entrée.
7: Et qu'aujourd'hui, justement, ce règlement, il propose un outil qui permettrait peut-être de répondre à la faillite de notre politique d'immigration.
1: Mais c'est la doctrine d'Emmanuel Macron en matière migratoire qui éclate au grand jour. Mais personne n'est surpris de voir que Emmanuel Macron est plus proche de Pedro Sanchez, de Jean-Luc Mélenchon, que de la politique danoise qui est mise en place, qui est pourtant une des politiques social-démocrates, de Giorgia Meloni, je le disais, de François-Xavier Bellamy, de Marine Le Pen ou encore de Bruno Retailleau. Gilles est en direct avec nous. C'est un Niçois qui nous appelle. Bonjour Gilles.
19: Bonjour.
1: Comment ça va Gilles ?
19: Très bien, je vous écoute puis je vous vois sur mon écran de télé.
1: Ah bah alors attendez, si et vous me voyez, je vous fais un petit coucou.
19: Une seconde, je salue juste le Soucien.
4: Oh mon cher compatriote.
19: Vous reconnaissez le Soucien ?
4: Bah bien sûr, vous êtes né au bord du désert comme
19: le
4: moi.
19: Le Soucien, c'est Gilles à Nice. Bon, alors, qu'est-ce que vous voulez savoir ?
1: C'est une plaisanterie, Gilles.
4: Non, mais j'ai dû le rencontrer au Salon du Livre, je pense à Nice.
19: Absolument.
1: Ah, voilà. Oui, mais qu'est-ce que vous voulez
19: bon,
1: que
19: c'est ça, bon, passons, allez, bon, allez, salut. Mais alors, qu'est-ce que vous voulez savoir ? Je vous donne mon avis sur l'immigration, c'est ça ?
1: Bah oui, Gilles.
19: Écoutez, l'immigration, c'est le sujet principal. Bon,

0: Ah bah écoutez, il fait très bon, il fait meilleur qu'ailleurs, puisqu'il fait 27, 28. Ben, donc on n'est pas dans la canicule. Mes petits-enfants, ils sont en Bourgogne, il y a 38. Eux, ils t'aiment.
1: Allez, eh ben écoutez, merci beaucoup.
0: Il doit faire très chaud.
1: Merci. Allez, Gilles, bon, merci beaucoup. Alain nous appelle d'Île-de-France. Il souhaitait réagir aussi sur les questions migratoires et la déclaration donc d'Emmanuel Macron, qui refuse de respecter le règlement voté pourtant au Parlement européen sur les centres pour migrants hors du territoire européen, ces fameux hubs. Et là, finalement, il réagit en français et en chef d'État français. Surprenant, Alain.
2: Oui, merci Elliot de prendre mon appel et bonjour à toute l'équipe. Oui, ce que je voulais dire, c'est que je pense que Macron n'a pas le droit de prendre cette décision d'aller à l'encontre de l'Union européenne, de la décision de l'Union européenne. Pourquoi ? Parce que l'Union européenne sanctionnera la France et c'est les Français qui payeront. Voilà, on va payer l'amende parce que par la décision d'un président qui, à mon avis, réagit contre l'extrême droite, contre les décisions de l'extrême droite, contre toute décision soutenue par l'extrême droite, d'une façon maladive. Mmh. Voilà, il ne supporte pas qu'une décision qui serait soutenue par l'extrême droite puisse être mise en œuvre.
1: Mais sauf que là, pardonnez-moi, Alain, c'est une décision qui est soutenue par, je crois, 25 États de l'Union européenne. Donc, c'est pas l'extrême droite. Mais en revanche, là où vous avez raison, c'est que par idéologie, sur les questions migratoires, Emmanuel Macron est bien plus proche de Jean-Luc Mélenchon que de Bruno Retailleau ou de Marine Le Pen. Et là, on parle pas de l'extrême droite.
2: Oui, on est d'accord, mais qui, grâce à qui cette décision des hubs a été décidée par l'Union européenne?
1: Celui qui a lancé le projet, c'est François-Xavier Bellamy, des Républicains.
2: Voilà, et ça a été soutenu par l'extrême droite.
1: Ils
2: ont voté.
1: Ça a été soutenu par une majorité de parlementaires à Bruxelles.
2: De droite.
1: Mais qui sont considérés... Ah, je vois ce que vous voulez dire. Qui sont considérés par la Macronie comme d'extrême droite. Mais vous savez encore plus intéressant, cette proposition, vous savez par qui elle a été votée ? 53% des députés Renew, députés européens, donc députés macronistes, ont voté cette proposition.
2: Incroyable.
1: C'est ça qui est fou. Ouais. Mais en revanche, il donne, si vous me permettez, Alain, il vient d'ouvrir la boîte de Pandore, Emmanuel Macron. Il vient d'offrir une sorte de passe décisive, puisqu'on est en pleine Coupe du Monde, aux souverainistes, puisque là où il a raison, les politiques migratoires, elles ne doivent pas se gérer depuis Bruxelles. Il peut y avoir une politique commune ensuite, ou une mise en place pour protéger les frontières extérieures de l'Union européenne. Mais la politique migratoire, elle se gère depuis Paris.
3: Oui, mais justement, ce qui est intéressant, c'est que quand on disait que ça se jouerait à Bruxelles, c'est parce qu'on avait l'impression que la politique européenne migratoire était très laxiste. Dès lors qu'elle devient plus laxiste, on nous dit que maintenant, il faut la gérer en France. Donc en fait, la vraie question, c'est moins l'endroit où elle doit se gérer que savoir si, en gros, on veut une politique rigoureuse de contrôle de l'immigration ou si, en fait, on est prêt à tout, y compris à, cette fois-ci, dire qu'elle est française pour pouvoir être laxiste sur ces questions-là.
4: D'extrême droite, je rappelle que le Danemark, qui n'est pas vraiment d'extrême droite, on est bien d'accord, s'est félicité de ce vote, qui est une social-démocratie.
1: Mais c'est pour ça que je vous dis que Emmanuel Macron, sur les questions culturelles, sociétales ou migratoires, il est plus proche de Jean-Luc Mélenchon. Il est plus proche de la Nouvelle-France, hein. Ne vous inquiétez pas avec ça. Ouais. Midi 27 sur Europe 1, on revient dans un instant, on va poser une autre question, on va parler de justice avec ce témoignage d'une mère d'un enfant victime de viol, moqué au tribunal. C'est une histoire incroyable à Bobigny et ça va nous permettre de prendre un peu de hauteur. Faites-vous encore confiance en la justice? Eh bien, c'est la question qu'on va vous poser au 01 80 20 39 21.
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14: Midi 31 sur Europe 1. Merci d'être avec nous pour la dernière demi-heure d'Elliot Deval et vous, avec nos deux débatteurs, Olivier Vial, directeur du CERU, et Georges Fenech, ancien juge d'instruction. Et justement, on va parler justice. Avez-vous confiance en la justice de notre pays? Pensez-vous qu'elle est idéologisée? On veut vous entendre, on veut votre avis. Le standard vous attend, 01 80 20 39 21.
15: Parce qu'on va parler d'un fait absolument sidérant. Alors certains veulent parler de bourde, mais c'est lourde conséquence, surtout dans le contexte actuel. Une mère de famille a été moquée par des juges du tribunal de Bobigny. Elle dénonçait des violences sexuelles commises sur son enfant par son babysitter, lequel a bénéficié d'une relaxe. Dans leur jugement, pour expliquer les raisons qui l'innocentent, le juge accuse la mère de famille d'avoir entraîné son fils dans un délire de victimisation de violences sexuelles. Il parle de bobo psychologue et elle saisit désormais, William, le Conseil supérieur de la magistrature. William Molinier.
16: Oui, le CSM, l'instance qui juge les fautes professionnelles des magistrats, dans sa plainte qu'Europe 1 a consultée, cette maman dénonce un paragraphe écrit dans le jugement de relax, passage où elle est qualifiée, je cite, de bobo, d'ailleurs plus bohème que bourgeoise, écrit le juge, qui lui reproche d'avoir poussé son fils, je cite encore, dans un délire de victimisation de violences sexuelles. On comprend à la lecture que ce paragraphe est en fait une blague de mauvais goût, celle d'un collègue rédacteur qui pensait qu'elle allait être expurgée du jugement définitif. Sauf que voilà, il n'en a rien été et la mère de famille a reçu dans ses termes inappropriés les motifs de la relaxe, une bourde dommageable à deux titres. D'abord, car elle peut être considérée comme le reflet d'un mépris profond pour les victimes, mais aussi un manque de sérieux, puisque ce passage aurait dû être supprimé avant sa signature. La présidente du tribunal de Bobigny a déploré un fait insupportable. Elle promet de prendre des mesures en interne et se dit disposée à recevoir la famille.
15: Georges Fenech, l'expert que vous êtes.
17: Bah écoutez, moi je suis triste, j'ai un peu honte. Franchement, j'ai honte pour la magistrature. Ça me rappelle...

0: vous l'ai dit déjà, Eliot, ça me rappelle l'histoire du mur des cons. Voilà, c'est-à-dire on épingle, on stigmatise la victime. Ici, en l'occurrence, la maman d'une jeune victime de 7 ans qui n'a pas été entendue par le tribunal, qui n'a donc pas considéré que sa parole était vraiment recevable, encore que, c'était pas évident dans le jugement, et qui épingle la mère, soi-disant qu'elle serait une bobo, psychologue bobo, c'est-à-dire bourgeois bohème, et sans doute plus bohème que bourgeoise. Voyez-vous, et ça, c'est une injure à une mère, c'est une insulte injusticiable. Je me félicite quand même que M. Darmanin a immédiatement annoncé qu'il ordonnait une enquête administrative, mais si ces faits sont effectivement établis, apparemment ça l'est, je pense que ça mérite la sanction la plus haute.
1: Et puis la question qu'on se pose et qu'on vous pose au 01 80 20 39 21, c'est faites-vous confiance de manière générale avec toutes les crises qui s'accumulent? Avez-vous confiance encore en la justice, Olivier Vial?
2: Oui, effectivement, ça pose la question notamment de l'impartialité, parce que même si c'est soi-disant une bourde, cette bourde, elle a un sens, elle montre effectivement une forme de mépris, mais elle montre surtout un biais qu'a le magistrat sur une affaire. On voit bien que quand il y a un tel mépris, ça, forcément, ça guide le jugement derrière. Donc forcément, quand on voit ça, on se pose la question de l'impartialité, on se pose la question de est-ce qu'on peut encore faire confiance. Il y a malheureusement ces dernières semaines, ces dernières années, de nombreux cas où on voit qu'il y a des dérives. Donc il y a un vrai besoin de remettre en cause totalement la justice et de revoir l'organisation de la justice.
0: Dans le statut du magistrat, il y a deux obligations. La règle déontologique et l'obligation de délicatesse. C'est le mot qui est employé dans le statut.
1: Délicatesse.
0: Oui, le magistrat doit avoir une délicatesse vis-à-vis du justiciable, ce qui n'est pas le cas.
1: Mais c'est très intéressant, je n'avais pas cette information-là.
0: C'est dans le statut.
1: Mais j'ai hâte d'avoir les auditeurs d'Europe 1 à ce propos, parce que, évidemment, depuis le scandale révélé du périscolaire, mais également le drame et la disparition de la petite Liana, d'ailleurs les rapports de l'inspection, parce qu'il y en a trois, un à la justice, un à la gendarmerie et un à l'éducation nationale, sur la disparition de la petite Liana, ces rapports seront rendus lundi. Au gouvernement, et Gérald Darmanin a fait la promesse de les rendre publics. Vous avez entièrement raison. Midi 36 sur Europe 1, on continue de parler de la justice, mais cette fois-ci la justice administrative. Et on va parler de la fête de la musique. Le concert de la France Insoumise aura bien lieu. Le tribunal administratif de Paris vient de suspendre la décision du préfet de police de Paris qui l'avait interdit. Ce concert est prévu sur la place de la République dimanche pour la fête de la musique. William Molinier, la justice administrative, désavoue donc le préfet de police.
3: Oui, le tribunal estime que les risques de troubles à l'ordre public invoqués par le préfet ne sont pas justifiés. Mercredi, lors de l'audience, la préfecture avait mis en avant le fait que l'événement devait accueillir le comité Adama et sa fondatrice Assa Traoré, mais aussi les rappeurs Medine et Soso Maness, des personnalités qui avaient chanté « Tout le monde déteste la police » lors de la fête de l'humanité en 2021. Sauf qu'en réalité, les magistrats relèvent que les organisateurs n'ont pas prévu de faire participer ces chanteurs dimanche place de la République, et donc qu'aucune pièce versée au dossier ne permet de justifier l'existence de troubles à l'ordre public. Le concert gratuit est donc maintenu. La porte-parole du gouvernement, Maud Bréjon, avait estimé hier que la préfecture de police était dans son rôle d'ordonner l'annulation de l'événement. Elle avait déploré, à travers la réaction de LFI, une stratégie de conflictualisation de toutes les décisions, expliquait-elle, y compris lorsqu'elles sont prises par des représentants de la République.
1: Incroyable ou non, incroyable ou finalement c'est rien de très surprenant, Alexandre. J'allais dire Alexandre Devecchio. Je pensais à Alexandre Devecchio.
0: Il nous manque d'ailleurs. Ouais. Même si on est heureux d'avoir.
1: On est très content d'avoir notre Olivier national, Olivier Vial.
0: Évidemment. Moi, non, je suis comme vous. Hein, je suis pas du tout surpris, puisque ça s'inscrit dans toute une série de décisions de censure par le tribunal administratif des arrêtés du préfet de Paris. On en a vu d'autres. Hein. Comment d'ailleurs, interrogez-vous, comment le juge dans son cabinet lui-même peut-il apprécier sur le terrain, est-ce qu'il va y avoir des trous l'ordre public? C'est le préfet et ses services de renseignement qui le savent, beaucoup plus. Bon, bien sûr qu'il faut qu'il y ait un contrôle de légalité des décisions du préfet, mais on voit bien que la marge d'appréciation est tellement large que je ne peux pas m'empêcher de penser qu'il y a un petit clin d'œil du côté des LFI, quoi, voilà.
1: Mais c'est pour ça que je vous dis que ça va être intéressant également de voir ce qui va se passer dimanche soir. Imaginons qu'il y ait des tensions, des violences. Qui va payer les frais s'il y a des dégradations ? C'est qui ? C'est le contribuable ou c'est... Puisque c'est organisé par la France Insoumise. Moi, cette question-là, je n'ai pas la réponse.
0: Ben, juridiquement, tout groupement qui décide et organise donc, une manifestation, que ce soit une réunion, une manifestation, est responsable du... C'est comme même pour tout ce qui est spectacle, techno, etc. Ce sont les organisateurs qui sont responsables des dégâts.
1: Ça va bien se passer. Mais, qu'il n'y aura pas de dégâts place de la République.
0: Bon, d'abord, il faut l'espérer. Mais déjà, les dégâts sont là parce qu'on a transformé, dévoyé une manifestation populaire qui doit rassembler tout le monde, la fête de musique, en quelque chose de politique et de clivant. Et ça, c'est déjà très, très dommageable.
1: Olivier.
2: Oui, alors moi, effectivement, ce que je regarde surtout, c'est le deux poids, deux mesures. Parce que moi, je ne suis pas forcément pour qu'on interdise des manifestations. Mais là, on voit que le tribunal administratif refuse la motivation de trouble à l'ordre public, alors qu'effectivement, on a des éléments qui en attestent. Et dans d'autres cas, très réguliers, on le voit dans les universités, il y a plein de conférences qui sont annulées au prétexte qu'il y aurait des troubles à l'ordre public. Et là, à chaque fois, les tribunaux confirment, ne font que confirmer. Donc, quand c'est des conférences qui sont de droite, on annule au motif qu'il y a un trouble à l'ordre public. Et quand c'est des manifestations qui sont organisées par LFI, même quand il y a des risques avérés et attestés par des autorités comme la préfecture, là, on n'annule pas. Donc, effectivement, moi, ce qui me gêne, et ça revient un petit peu au sujet principal, c'est qu'on a de plus en plus une impression de deux poids, deux mesures dans la justice administrative. Mmh. Et ça, effectivement, je pense que c'est ce qui est le plus choquant, parce qu'on peut défendre la liberté d'expression, mais il faut qu'elle soit valable pour tout le monde.
1: Et la liberté de réunion également. Midi 40 sur Europe 1, faites-vous confiance encore en la justice avec ces polémiques qui se succèdent. On appelle au 01 80 20 39 21. On revient dans quelques instants pour la suite de l'émission. À tout de suite.
4: Ne bougez pas, Eliott Devalley vous revient justement pour cette dernière partie d'émission. Et on veut vous entendre. 01 80 20 39 21. Qu'en pensez-vous ? Vous avez la parole. Eliott Devalley vous revient tout de suite. Il est midi 41 sur Europe 1.
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4: 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Eliott Devallée vous revient dans un instant, midi 44 sur Europe 1.
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4: Eliott Devallée et vous. 1h moins le quart sur Europe 1, vous êtes bien jusqu'à 13h avec Eliott Devallée et vous. Avez-vous encore confiance en la justice? On attend vos réactions. Qu'en pensez-vous? Vous avez la parole, 01 80 20 39 21. Et pour en parler, nous sommes toujours avec nos deux débatteurs, Olivier Vial, directeur du CERU, le Centre d'études et de recherche universitaire, et Georges Fenech, ancien juge d'instruction.
1: Et nous sommes en direct avec Jean-Michel qui nous appelle du Rhône-Alpes. Bonjour Jean-Michel.
19: Bonjour Eliott, bonjour à l'équipe.
1: Bon, vous êtes moi, en voiture, vous là?
19: Non, mais je suis en train de me garer.
1: Non, mais il n'y a aucun problème. Non, mais si je vous demande ça, c'est pas pour savoir. Je suis pas en train de faire la police. Hein. C'est simplement pour savoir en voiture combien de degrés il fait autour de vous. Vous savez que notre fil rouge, ça reste la canicule.
19: J'ai 32,5. Je suis dans la Loire. J'ai 32,5. Et quand j'étais tout à l'heure en plein soleil, le tableau de bord affichait 37.
1: Eh ben,
19: donc,
1: 37.
19: Donc le fait de rouler. Ça... Ouais, sur le tableau de bord. Donc bon, après c'est toujours sujet puisqu'on n'est pas exactement à l'ombre.
1: Bien sûr. Et vous prenez petite parenthèse et après on revient sur la question de la justice. Mais ouais. Dans la voiture c'est climat fond ou vous ouvrez les fenêtres? Vous êtes quelle vous savez, il y a deux doctrines.
19: Non, moi je suis pas à doctrine climat fond. Je climatise chaud pour pas avoir trop d'écart thermique. Ce qui gêne surtout, je trouve, moi, c'est l'humidité que ça génère. Donc j'essaye simplement de apaiser, on va dire, la température pour pas qu'il y ait trop gros écart.
1: Voilà. Eh ben, écoutez, ça c'est fait pour la canicule. Revenons à la justice. Est-ce que vous faites confiance encore à la justice? Est-ce que on parlait il y a quelques instants de cette histoire incroyable du côté du tribunal de Bobigny avec le témoignage d'une mère d'une enfant victime de viol qui a été moquée au tribunal dans leur jugement pour expliquer les raisons qui innocentent l'accusé. Le juge s'en est pris à la mère de famille en parlant de bobo psychologue, en expliquant qu'elle était dans un délire de victimisation de violence sexuelle. Alors, il plaide la blague qui aurait jamais dû être dans ce jugement, mais les conséquences sont quand même très lourdes.
19: À titre personnel, moi, je pense que aujourd'hui, la justice, elle a une crédibilité qui est remise en cause, à mon sens. De l'autre côté de l'échiquier, vous avez par exemple le Conseil national de l'ordre des médecins et en général les instances ordinales médicales, on va dire, qui pénalisent et qui sont dans une démarche surdisciplinaire pour les médecins, parce que dès qu'il y a une plainte d'un patient, il y a une instruction, et comme il y a eu plainte, il y aura à minima une mini-sanction. Le CSM, je crois que sur les 10 dernières années, c'était sur votre antenne, disait que les sanctions sur les magistrats se comptaient sur les doigts d'une seule main. Les sanctions officielles de mise à pied, de rétrogradation. Il y avait une histoire d'un magistrat qui avait traité 3 affaires en 10 ans, enfin des choses ubuesques, et qui avait été dégradé d'un seul échelon, je crois. Georges Fenech nous le redira plus précisément, c'est sa branche. Mais on sent très bien qu'il y a une protection et une sous
1: C'est le corporatisme, évidemment. Ouais, c'est-à-dire la corporation qui juge la...
19: De l'autre côté de l'échiquier, la médecine cartouche, pour faire méchant, très certainement beaucoup des médecins qui passent en disciplinaire très régulièrement. Enfin, pour conclure, à titre personnel, moi j'ai une histoire judiciaire en cours contre un établissement sanitaire répertorié français qui a été condamné en cassation suite à une plainte contre X que j'ai déposée pour violation et recel de violation du secret médical. 12 ans. 12 ans de procédure pour arriver en cassation à faire condamner sur un dossier qui fait 20 pages, qui n'est pas très épais, 12 ans de procédure pour arriver à un jugement de cassation en ma faveur. Et ça, effectivement, ça discrédite
1: 12 ans.
19: L'organe judiciaire.
1: Mais 12 ans et combien de milliers d'euros dépensés ?
19: 10 000 pour moi.
1: Vous vous rendez compte, mais quelle honte. Merci Jean-Michel pour votre témoignage. Vous parliez du Conseil supérieur de la magistrature. Faut rappeler que les justiciables, depuis quelques années, peuvent solliciter ce conseil et qu'il y a des centaines de saisines, mais que sur les 15 dernières années, je crois que c'est qu'une seule sanction quand c'est une saisine du justiciable, Olivier Vial.
2: Oui, mais même en règle générale, effectivement, il y a beaucoup moins de sanctions. Les magistrats sont sanctionnés. Il y a 0,05% des magistrats qui ont été sanctionnés au cours des dernières années, alors que, par exemple, c'est 3% des gendarmes. On voit que l'autorisation chez les gendarmes, c'est beaucoup plus important, et que c'est 5 fois plus, effectivement, aussi pour les médecins. C'est beaucoup moins que les gendarmes, mais les médecins, c'est 0,27%. Donc on voit bien, effectivement, que, en tout cas, quand on regarde toutes les professions réglementées, quand on voit toutes les professions réglementées, on a effectivement beaucoup moins de magistrats qui sont sanctionnés que les autres professions.
0: Et quand on parle de ces sanctions, d'ailleurs, c'est souvent des sanctions comportementales.
1: Georges Fenech.
0: C'est le magistrat qui a commis une erreur dans sa vie privée ou dans sa vie financière. C'est jamais, quasiment jamais, dans l'exercice de sa fonction, c'est-à-dire l'acte de juger. Mais Elliot, vous avez employé le bon mot, corporatisme. Corporatisme. Des juges qui jugent les juges. Ça n'est plus acceptable. Et d'ailleurs, j'ai accompagné, vous le savez, la démarche formidable d'Alexandre Jardin, qui a soumis un référendum aux citoyens auxquels j'ai participé. Et, si vous voulez, l'idée, c'est de soumettre la responsabilité des juges à une cour disciplinaire qui soit composée uniquement de non-magistrats. Alors qu'actuellement, les sections disciplinaires, que ce soit section parquet ou siège au CSM, c'est moitié à peu près magistrats et moitié société civile. Mmh. Il faut que toute la cour soit société civile.
1: Monsieur Baye, qui nous appelle des Alpes-Maritimes. Bonjour Monsieur Baye.
20: Bonjour monsieur. Comment allez-vous ?
1: Bah, très bien, je suis ravi de pouvoir échanger avec vous. Dans les Alpes-Maritimes, pas de canicule en ce moment.
20: Bah écoutez, il fait pas mal chaud, hein, je ne vous cache pas.
1: Ah bah il fait chaud, mais il fait chaud toute la saison, notamment estivale, non ?
20: Bah écoutez, là c'est bien monté en température.
1: Eh hein. Quand même, assez monté. Parlons de la justice, vous en pensez quoi ? Est-ce que vous, par exemple, si demain vous devez vous retrouver devant les tribunaux, vous êtes victime et donc vous portez plainte, vous avez confiance en la justice pour une réponse ferme, efficace, rapide ?
20: Bah écoutez, j'aurais envie d'avoir confiance parce que, comme on dit, l'espoir fait vivre. Maintenant, c'est vrai que notre institution judiciaire, je pense, il y a un côté qui peut être sous l'emprise du côté pervers de nos autorités, de certaines, voilà, d'un aspect pervers de nos autorités qui fait que le côté justice, le côté équité, le côté noble pourrait et serait être pris en étau, quoi. Mm-hmm. Tel est le constat que je puisse faire. C'est ça le hic. Et c'est un peu pour un pays comme la France, ça fait froid dans le dos.
1: C'est pour ça, mais vous savez que cette méfiance à l'endroit de la justice, qui est dure d'ailleurs parce que vous avez des greffiers, des magistrats, des juges qui travaillent formidablement bien, mais malheureusement vous avez aujourd'hui une défiance importante des Français à l'endroit de la justice. Georges Fenech.
0: Nous allons avoir lundi les résultats de l'inspection qui a été commandée par le garde des Sceaux sur d'éventuels dysfonctionnements dans la tragédie, la mort de Liana. Nous allons voir, mais moi, ce que je redoute, c'est qu'encore une fois, on renvoie l'affaire en disant, après tout, il n'y a pas de responsabilité individuelle. c'est un problème plus général, plus systémique. C'est ce que je crains, voyez-vous.
1: Eh bien, écoutez, espérons que cette crainte puisse... Je vais éternuer. Oups, là, vous souhaitez. Mais ouais, mais c'est le chaud-froid, là. C'est cette fameuse clim qui me fait du mal. Vous savez que je suis tombé... Franchement, pendant une semaine, j'ai eu une bonne crève à cause de la clim. Je parle encore un peu avec le nez, Georges Lénec.
0: Ouais, on se plaint. Il fait trop chaud, il y a trop de clim.
1: Non, moi, je me plains pas. La seule complainte que je pourrais avoir, c'est de voir tous ces dirigeants enchaîner les conférences de presse, les réunions de crise et constater qu'en 20 ans, les dizaines de milliards ne sont pas allés là où il fallait. C'est-à-dire pour les soignants, pour les seniors, pour les enfants, pour les professeurs, et de pouvoir anticiper quand il y a un coup de chaud en France et comme quand il y a un coup de froid également, Olivier Vial. Il nous reste deux petites minutes avant la fin de notre émission. Je voulais remercier toutes les équipes en régie, bien sûr, pour cette émission. Le mot de la fin avec vous, Olivier Vial, sur la justice. Comment redonner confiance en la justice?
2: Je pense qu'effectivement, il faut effectivement être capable de sanctionner sévèrement les responsabilités individuelles. Il ne faut pas sous-estimer quand même qu'il y a une vraie responsabilité aussi systémique. Le système est devenu extrêmement compliqué, extrêmement bureaucratisé. Je pense que une des vraies solutions aujourd'hui, c'est de débureaucratiser quand même une partie de la justice, parce que la bureaucratisation, elle a eu deux conséquences. Un, elle alourdit les procédures et elle déresponsabilise. En fait, dès lors qu'on a un filtre bureaucratique, un filtre de procédures extrêmement lourdes, petit à petit, on s'éloigne de la victime, on s'éloigne de l'affaire, parce que on est en train de remplir effectivement des formulaires.
0: J'ajoute juste un mot, vous dites débureaucratiser, j'ajoute dépolitiser si c'est possible.
1: Il est 12h55, merci à tous, merci Georges Fenech, Marilyn, Olivier, merci à tous pour cette émission, on se retrouve bien sûr demain à la même heure, 11h-13h en direct sur Europe 1.
4: Oui, Europe 1, il est 12h55 et tout de suite, c'est après les infos 13h, vous retrouvez Face à Michel Onfray avec Laurence Ferrari jusqu'à 14h. Bon samedi sur Europe 1.
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30: Europe 1, il est 13h. Des infos avec Frédéric Joncheret. Bonjour Frédéric.
31: Bonjour Marilyn, bonjour à tous. Un épisode étendu, durable et intense, c'est ce qu'annonce Météo France concernant la vague de chaleur qui touche le pays. Le mercure va grimper dès demain, le niveau d'alerte rouge le plus haut pourrait être déclenché. Et ce n'est pas fini, lundi et mardi devraient être de véritables fournaises. La température moyenne pourrait atteindre le niveau de la journée la plus chaude jamais mesurée en France, tout mois confondu. On attend par exemple jusqu'à 42 degrés à Cognac. Météo France alerte sur la sécheresse des sols et les risques d'incendie. Rappelons qu'aujourd'hui, les deux tiers du pays sont en vigilance orange avec un risque d'orage important dès cet après-midi et ce soir sur le nord du pays. Hier soir, deux personnes ont été légèrement blessées par la foudre dans le Pas-de-Calais. Sébastien Lecornu a présidé durant 2 heures le centre interministériel de crise. 14 ministres ont été convoqués pour coordonner leurs actions. La ministre de la Culture, Catherine Pégard, a d'ores et déjà indiqué qu'elle laissait le soin aux préfectures et aux municipalités de décider ou non d'annuler les festivités de la fête de la musique. Une fête de la musique que célébrera bien la France insoumise. Son concert de demain, Place de la République, a été autorisé par le tribunal administratif de Paris. Dans un premier temps, la préfecture de police l'avait interdit au motif de risque de trouble à l'ordre public. Des magistrats de Bobigny brocardent une mère de famille. La femme qui dénonçait une agression sexuelle sur son fils a été qualifiée dans le jugement de relax du suspect de psychologue bobo ayant surréagi ou encore de mère plus bohème que bourgeoise ayant entraîné son fils dans un délire de victimisation de violence sexuelle. Cette femme a saisi le Conseil supérieur de la magistrature. Quant au ministre de la Justice, il a ordonné une enquête administrative. Un jeune homme abattu hier soir à Valence par des tirs de type Kalachnikov. Il s'agirait d'un règlement de compte lié au narcotrafic. La victime, âgée d'une vingtaine d'années, avait déjà été condamnée pour trafic de stupéfiants. 2 mineurs et 1 majeur ont été interpellés. Au Liban, 16 personnes auraient été tuées dans des frappes israéliennes. C'est ce qu'indique la défense civile libanaise. Une attaque dans le sud du pays au lendemain de l'annonce d'un cessez-le-feu entre Israël et le Hezbollah. Grande première en Coupe du Monde de football. Un joueur a été expulsé pour avoir parlé en se masquant la bouche avec la main. Le Paraguayen Miguel Almiron a fait les frais du tout nouveau règlement de la FIFA qui entend ainsi lutter notamment contre les insultes racistes. En rugby, Toulouse attend de connaître le nom de son adversaire final du championnat de France. Les Rouges et Noirs ont écarté hier sèchement le Racing 92, 71-17. Avec 10 essais à la clé, le second billet se joue à Marseille à 21h entre Montpellier et le Stade français. Et c'est à vivre sur Canal+.
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0: Bonjour à toutes, bienvenue dans Face à Michel Onfray sur CNews et sur Europe 1. Bonjour Michel.
1: Bonjour Laurence.
0: Ravi de vous accueillir pour notre heure de débat autour de l'actualité avec votre point de vue de philosophe. On va évoquer en premier les scandales des agressions sexuelles sur des enfants. Elles se multiplient. Après la mort de la petite Liana, on découvre chaque jour de nouvelles affaires de pédocriminalité qui révèlent l'ampleur de ces réseaux dans notre pays. Y a-t-il une absence de volonté de lutter au niveau national contre ces criminels abjects? Est-ce que l'on est face à des violences systémiques? On entendra les avocats qui défendent les enfants et se révoltent de cette inaction générale. Le Parlement a adopté la proposition de loi qui permet de rallonger la durée de rétention des étrangers jugés dangereux en centre de rétention. Proposition de loi qui porte le nom de Philippine, cette jeune fille tuée et violée par un OQTF marocain en 2024. Vous avez été choqué, Michel, par l'attitude du Parti Socialiste, de la France Insoumise, qui ont voté contre cette proposition qui est censée protéger les victimes de ces délinquants étrangers. La fin du sommet du G7 en France, à Évian, cette réunion diplomatique s'est terminée par un dîner à Versailles, donné pour fêter les 250 ans de la Constitution des États-Unis et surtout de l'indépendance des États-Unis, en présence bien sûr de Donald Trump, le président américain, qui a signé au moment de ce dîner un accord, l'accord avec l'Iran, qui prévoit la réouverture du détroit d'Ormuz, mais pas un mot en revanche du peuple iranien. Vous souhaitiez y revenir, Michel, on entendra ce que vous avez à nous dire. Et puis le point philo, évidemment, on va parler du général de Gaulle. Le fil de l'épée, c'est un livre de philosophie politique. Pour vous, le général décrit le portrait du chef, livre qui est très utile aujourd'hui pour savoir ce que doit être un chef d'État. Et puis bien sûr, on évoquera les commémorations du 86e anniversaire de l'appel du 18 juin. Voilà pour le menu. Est-ce que ça vous va, Michel ?
1: Convient.
0: On va commencer par les sujets les plus difficiles, les plus lourds, avec cette émotion des Français qui ne retombent pas après la mort de la petite Liana. Tous les lundis soirs, il y a des manifestations devant le ministère de la Justice à Paris. Et puis chaque jour, je vous les ai, on découvre un nouveau scandale d'agression sexuelle. Cette semaine, il y avait l'affaire du périscolaire à Paris. Un animateur suspecté d'agression sexuelle sur 9 petites filles qui a été relaxé par le tribunal. Incompréhension de ses avocats, des avocats des parents. On va écouter l'une de ses avocates et ensuite on écoutera une maman.
2: Je suis pas sûre d'avoir compris cette décision et je suis pas sûre d'avoir compris cette motivation. Le président a énoncé un certain nombre d'éléments. Au sens du tribunal, manifestement, ce que j'ai compris de cette décision, mais il faudra effectivement lire la motivation, c'est qu'il considère que, certes, il y avait comportement inapproprié, car comportement fautif au sens professionnel, mais que ça n'était pas constitutif de l'infraction telle qu'elles sont prévues, puisqu'il y en avait deux dans le code de procédure pénale, dans le code pénal. Je ne suis pas du tout, évidemment, d'accord avec cette analyse. À mon sens, l'infraction d'harcèlement sexuel, elle, était constituée, et nous espérons que le parquet interjettera appel et qu'on aura l'occasion d'aller devant la cour d'appel pour que ce dossier soit à nouveau jugé.
0: Voilà pour cette avocate des parties civiles. Le parquet a bien interjeté appel, donc il y aura un deuxième procès qui peut-être reviendra sur ce qui a été décidé en première instance. Je rappelle que le prévenu il y avait des réquisitions de 18 mois de prison avec sursis à son encontre. On va écouter maintenant la maman d'une des victimes qui était présente à ce procès.
4: Je suis indignée et en colère. Ce verdict traduit la lâcheté systémique d'institutions et de tribunaux d'une indulgence coupable. En réduisant les enfants à de simples objets dont on pourrait disposer ou que l'on pourrait détruire, le signal envoyé est d'une gravité absolue. C'est garantir l'impunité aux criminels, leur offrir un terrain de jeu et les encourager à continuer. Une étape judiciaire s'achève aujourd'hui et elle met en lumière de trop nombreuses failles. Il est temps que le système prenne à son tour ses responsabilités et se réforme en profondeur, qu'il soit à la hauteur de ces petites filles qui ne se sont pas tues.
0: Voilà pour ces deux témoignages, Michel, sans revenir sur le fond du dossier, parce que nous n'avons pas ce dossier entre les mains. Est-ce que vous avez l'impression que notre justice et que l'ensemble du pays ne prend pas à bras le corps le problème des agressions sexuelles contre les enfants ?
1: Oui, oui, oui. Moi, je pense même qu'il y a une tolérance à l'endroit des pédophiles. On a eu l'occasion d'en parler déjà la semaine dernière. Je dis, on a un Gabriel Matzneff qui a écrit un livre qui s'appelle « Les moins de 16 ans ». Il y a 30 ans, j'écrivais contre ce livre déjà. Cet homme n'a jamais été inquiété. Il est photographié dans des cocktails à Saint-Germain-des-Prés, il y a des remises de prix littéraires, les gens le filment, les gens le photographient, tout ça circule sur le net et il n'y a aucun problème. Il va passer une seule nuit en prison, ce monsieur. Et un certain nombre d'autres individus. Il y a un gauchisme culturel qui fait la loi depuis mai 68. Il y avait la vieille gauche, qui était la gauche du Parti communiste, du Parti socialiste, pendant mai 68, qui est passée un peu à côté. Hein. Je veux dire que les communistes, ils n'ont pas beaucoup aimé mai 68. Et les gauchistes ont pris le pouvoir intellectuellement, c'est-à-dire on dit que c'est une révolution ratée. Non, c'est une révolution intellectuelle réussie, mai 68. Ça a généré les 68 arts. C'est pas exactement la même chose que mai 68, qui n'est pas exactement la même chose non plus que la gauche de cette époque-là. Et dans le logiciel 68 arts, il y a cette idée que les enfants sont des adultes comme les autres. Et qu'on peut donc avoir de la sexualité avec eux. D'ailleurs, j'ai vu que dans son discours à Saint-Denis, Mélenchon se réjouissait que des enfants de 10 ans réclament des droits. Oui. Ça n'a pas été entendu, mais ça a quand même été précisément dit. À 10 ans, les enfants peuvent avoir des devoirs aussi. Et cette idée de faire de telle sorte que les enfants seraient des adultes, et qu'à 10 ans, finalement, ils seraient des adultes, mais qu'en même temps, à 10 ans, ils seraient des adultes et qu'on pourrait les mettre dans son lit.
0: En fait, il y a une charte des droits de l'enfant, le droit à l'éducation, le droit à la santé, le droit à la protection. Je ne sais pas si c'est de ça dont il parlait ou si c'est autre chose.
1: Mélenchon,
0: vous parlez de Jean-Luc Mélenchon.
1: Non, il dit à un moment donné, il se réjouit dans son discours que les enfants de 10 ans puissent revendiquer des droits.
0: Mm-hmm. Peut-être le droit à l'éducation, le droit à la santé.
1: Non, de tous les droits. C'est-à-dire que non, à 10 ans, on apprend qu'on a des devoirs. Et on ne dit pas j'ai des droits, je veux des droits, je crée des droits, je revendique des droits, droit de ceci, droit de cela, etc. etc.
0: Mais on a le droit d'être protégé, le droit d'être éduqué, le droit d'être soigné.
1: Ça s'appelle le devoir des parents. C'est pas exactement la même chose. Non, je dis qu'il y a sur l'enfant une pensée de l'enfant qui est débile. Un enfant est un enfant. C'est pas un adulte miniature. Je m'exprime peut-être mal, mais je veux dire qu'un enfant, il doit être protégé, aidé, aimé. L'éducation, ça consiste à prendre l'enfant là où il est pour le mener à l'état d'adulte. C'est pas juste de dire l'enfant, c'est formidable, c'est merveilleux. C'est aussi bien un objet sexuel qu'un sujet de droit qui serait susceptible de dire je me crée moi-même des droits indépendamment de mes parents. J'ai droit d'avoir tel type de cadeau à Noël parce que j'ai 10 ans, j'ai bien le droit d'avoir le droit. Et je dis, c'est problématique. Cette incapacité à penser l'enfant tel qu'il est, à penser le vieillard tel qu'il est aussi, c'est-à-dire à penser les personnes les plus fragiles, à penser le handicapé, personne en situation de handicap comme il faut dire aujourd'hui, mais je veux dire que quel est le statut de ces gens qui sont les plus exposés à la violence du monde. Et là on se dit, vous avez un Cohn-Bendit qui lui aussi porte haut et fort le gauchisme culturel sur la question de la pédophilie. Il écrit très précisément qu'il a eu des relations sexualisées, je dirais, il s'est fait toucher le sexe, qu'il a touché le sexe des enfants, etc. Il n'y a aucun problème. Ces gens-là ne sont jamais écoutés, ne sont jamais entendus par la justice. Et puis quand on a cette relaxe, elle est terrible, cette mère de famille, je la comprends. Elle se dit, mais c'est quoi cette justice ? Cet avocat formidable que vous avez reçu sur votre plateau.
0: On va l'entendre dans un instant.
1: Qui nous explique qu'il y a tout un système de ce système avec des enfants qui sont normalement protégés par des individus. Il y a des patrons qui sont payés très cher par les départements, je crois savoir.
0: Exactement. Et
1: qui
0: sont l'aide sociale à l'enfance.
1: C'est ça. Qui sont l'ASE, comme on dit maintenant.
0: C'était la DAS.
1: L'ancienne DAS, bien sûr. Vous avez l'idéologie d'abord et le droit après, contrairement à ce qu'on dit. Le droit, c'est pas une religion. C'est-à-dire que Oswald Baudot, là, qui était le gauchiste du syndicat de la magistrature, avait fait cette fameuse harangue où il explique qu'en gros on fait dire au droit ce que l'on veut. C'est lui qui le dit. Et il dit dans cette harangue qu'il faut faire dire au droit qu'il est du côté de machin, de bidule, d'un tel, etc. Alors il faut être du côté là pour le coup des adultes qui ont décidé qu'on doit pouvoir avoir des relations sexuelles avec les enfants et on les laisse tranquilles. Et donc il y a une espèce d'ambiance de pédophilie, vous avez utilisé un mot anglais qui était « friendly », enfin c'était quoi l'expression ?
0: Alors c'est justement l'expression de l'avocat qu'on va écouter, qui s'appelle Maître Michel Hamas, qui est un avocat marseillais, qui a dédié sa vie au combat pour la protection des enfants. Il fait un constat terrible, il dit « on ne protège pas aujourd'hui en France nos enfants de la pédophilie ». Écoutons Michel Hamas, et il parlait de pays pédo-friendly.
1: Voilà.
0: Écoutons-le.
3: La lutte contre la pédophilie n'existe pas dans notre pays.
0: C'est terrible, c'est très important ce que vous dites.
3: C'est un fait. C'est un fait. Par exemple, là, c'est compliqué d'attraper les agressions dans la famille et dans le milieu scolaire. Mais il y en a qu'on peut attraper, ceux qui payent pour avoir des relations sexuelles. On peut les attraper. Pourquoi ?
0: On a leurs adresses IP, vous dites, hein, c'est pour les ordinateurs.
3: Il y a des, pour avoir une, les enfants sont livrés à la pédophilie par des réseaux de pédocriminalité à base de plusieurs sites. Il y en a un notamment, Sex Model, qui est un site d'escorte. Une fois que vous avez repéré le signal pour avoir un enfant, vous regardez si elle vous convient.
0: On parle d'enfant, enfant, c'est-à-dire de...
3: Ah mais moi j'ai des enfants de 11 ans qui devraient être en 6e, qui ont des MST, madame.
0: Mon Dieu.
3: Et que l'État français a transformé en prostituées en quelques semaines. Il y a 20 000 enfants qui se prostituent à partir des foyers de l'aide sociale à l'enfance, tout le monde le sait, personne ne fait rien. Et ce site-là, par exemple, quand je dis il n'y a pas de lutte contre la pédophilie, ce site, on a l'adresse IP, on a le numéro de téléphone de l'enfant, et ça se fait sur Snapchat, c'est-à-dire on localise les gens au mètre près. On a demandé au gouvernement de le fermer en septembre, on a eu des réunions de travail avec une plateforme pluriministérielle, intérieure, justice, santé, femmes, informelle, sur Zoom, avec des directeurs de cabinet. On a dit, mais il faut fermer ce site. On a demandé la fermeture de ce site. On l'a demandé en septembre
0: dernier. C'est toujours pas fait, maître ?
3: On est en juin. Mais pas du tout. Mais il n'y a pas un acte posé.
0: Voilà pour ce constat qui fait froid
1: c'est
0: dans le
1: incroyable.
0: Dos. Et qui est un scandale d'État.
1: Oui, oui. Mais oui.
0: Quelle autre priorité que celle-là, que de protéger les enfants qui sont placés à l'aide sociale à l'enfance ?
1: Un chef d'État intervient sur un propos comme celui-ci, et personnellement. Plutôt que de faire le kéké à Versailles, il intervient personnellement en disant il me reste...
0: On peut faire les deux, mais c'est vrai qu'on peut faire les deux. On peut accueillir Trump à Versailles,
1: ouais,
0: mais s'emparer de ces sujets-là aussi.
1: Mais je veux dire,
0: ce sont des sujets vitaux.
1: Il y a des urgences. Il n'y a pas urgence à faire semblant qu'on a traité les problèmes de la paix. On y reviendra.
0: On va y revenir dans un
1: instant. Mais je veux dire que l'urgence, c'est ce que dit ce monsieur tout de suite. Moi, je suis président de la République, je téléphone à ce monsieur, je dis, vous venez dans mon bureau dès que vous pouvez.
0: Et on règle ça.
1: Et vous me dites ce qu'il faut faire.
0: On ferme ce site, on protège les enfants de la zone.
1: Mais bien sûr, tout ce qu'il a dit, vous vous rendez compte, chaque phrase est susceptible d'être prise à part, comme ça, en se disant, mais c'est quand même incroyable ce qu'on découvre avec ce monsieur. Il est formidable, ce monsieur, de dire des choses pareilles. Mais donc, ça veut dire qu'on sait qui est coupable, et ça veut dire que ces gens qui sont coupables sont protégés, ça paraît évident.
0: En tout cas, ils sont impunis.
1: Quand vous avez des gens qui vous parlent de réseaux de pédocriminalité, moi je dis pédophile, parce que cette façon de ne pas vouloir utiliser le mot pédophile, c'est une façon de dire, la pédophilie, c'est pas ça, ça reste grec, ça reste Platon, ça reste l'initiation entre un adulte et un enfant. Etc. Non, la pédophilie, pour moi, elle est criminelle en tant que telle, mais je veux bien pédocriminalité. Et on se dit, mais Epstein, mais le réseau de Saint-Germain-des-Prés, mais ce que nous dit ce monsieur de ce qui se passe à Marseille, il y a des noms, très précisément, on sait qui sont ces noms-là, on sait qui sont ces gens-là. Il y a des gens qui sont payés pour faire, par l'État, pour faire ce métier de rabatteur de petits garçons et de petites filles.
0: Michel Onfray, une pause, on se retrouve dans un instant sur Europe 1, à tout de suite.
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0: Michel, autre sujet que nous voulions aborder, la loi philippine qui a été votée cette semaine à l'Assemblée nationale, portée par le député Ensemble pour la République Charles Oldwell, qui permet de rallonger la durée de rétention des étrangers jugés dangereux en centre de rétention. Philippine, c'est cette jeune fille, je l'avais dit tout à l'heure, tuée en 2024 par un OQTF marocain. On va écouter ce qu'en a dit Charles Oldwell et puis vous allez nous expliquer pourquoi vous êtes choqués par l'attitude de la gauche qui a voté contre, Parti Socialiste et les filles compris.
12: Et à la suite de la mort de Philippine, on attendait aussi que ce texte soit voté de manière transpartisane, mais la gauche, notamment la France Insoumise, a préféré parler de texte de déportation, je les cite, texte lié à des camps de concentration, je les cite de nouveau, texte qui n'honore pas la République parce que selon eux, l'honneur de la République aurait été, je les cite, de régulariser des terroristes aux OQTF plutôt que de les enfermer. Et ce n'est évidemment pas la conception que je me fais de la République et je voudrais notamment dénoncer l'hypocrisie et le caractère confondant de l'attitude des socialistes qui, plutôt que de choisir la République aujourd'hui, ont choisi la soumission à Mélenchon. Et je crois que l'histoire les jugera et les électeurs, eux, les ont déjà jugés puisqu'ils les ont déjà désertés. Je crois que c'est l'une des grandes leçons politiques aussi d'aujourd'hui.
0: Voilà pour Charles Oldwell, député Ensemble pour la République, sur l'attitude de la gauche. Alors, sur le fond, j'imagine que vous êtes d'accord avec cette proposition de loi, mais sur l'attitude de la gauche, comment vous l'expliquez? Les mots déportation, camp de concentration, c'est, Michel Onfray.
1: C'est sidérant. D'abord, ça n'arrête pas. C'est depuis des années. Et moi, depuis des années, je me bats contre cette instrumentalisation de la Shoah, qui est du négationnisme. Et je le dis depuis très longtemps. Et je défends beaucoup la communauté juive, mais je pense qu'elle a été silencieuse et que pendant des années, elle a laissé faire l'instrumentalisation de la Shoah. Elle n'aurait jamais dû. Il y avait des moyens de lutter contre Jean-Marie Le Pen, et puis ensuite de lutter contre Marine Le Pen, les idées du père et les idées de la fille, qui ne sont pas les mêmes, que de tout de suite convoquer Oradour-sur-Glane, de tout de suite convoquer la Shoah, de tout de suite convoquer le génocide. D'ailleurs, ce sont des gens qui après voient des génocides partout. Quand on ne les voit pas là où ils sont, évidemment, il y a du génocide aujourd'hui avec ce qui se passe dans la bande de Gaza. C'est-à-dire qu'il y a une surenchère verbale qui est insupportable, cette façon d'être du côté des nazis, d'une certaine manière. On banalise le nazisme. Si, parce que vous avez dit qu'ils ont été jugés, mais qui ont été jugés par la loi tout à l'heure, ce sont des gens qui sont jugés par la loi, qui sont condamnés par la loi, parce qu'ils ont été d'abord jugés pour le fait qu'ils n'avaient pas de papier, donc obligation au QTF de quitter le territoire français, et puis ensuite parce qu'ils ont commis des crimes sexuels ou des crimes tout court. Et ce sont ces gens-là que défend la gauche en prétendant que les nazis sont ceux qui voudraient enfermer les violeurs. On rêve. Et hélas, M. Charles Oldwell se trompe quand il dit les électeurs. Hélas, j'aimerais qu'il ait raison, mais les électeurs ont déjà déserté. Mais je rappelle qu'aux dernières législatives, ils n'ont pas déserté. Et qu'en voix, ils sont en tête. Enfin, ça dépend comment on fait le calcul, soit c'est Marine Le Pen, soit c'est Mélenchon, mais ça se fait avec...
0: Mélenchon n'était pas en tête, mais l'ensemble du nouveau Front Populaire...
1: Était en tête si on les associait tous, et Marine Le Pen était en tête si on prenait le Rassemblement National.
0: Parti par parti.
1: Donc, voilà. Et donc, non, je pense que les électeurs sont capables les électeurs de gauche sont capables du pire, pourvu que ce soit un pire de gauche. Ce qui importe pour eux, c'est pas le pire. Dans le pire de gauche, c'est la gauche. Donc, ils soutiennent Mélenchon, et c'est pour ça que on peut très bien imaginer un François Hollande votant Mélenchon au second tour des élections présidentielles sous prétexte qu'il y aurait du nazisme en face, qu'il y aurait de la Shoah en face, et que ou Jordan Bardella ou Marine Le Pen, ce serait une fois encore Adolf Hitler. Moi, je trouve qu'on ne peut plus parler quand effectivement on se fait traiter de raciste, de fasciste ou de facho systématiquement, et qu'on convoque la Shoah impunément. parce que vous pouvez tout à fait facilement dire de quelqu'un que c'est un facho, fasciste c'est une insulte me semble-t-il, ou dire qu'il y a du camp de concentration. Vous vous rendez compte combien de morts là, dans cette configuration? 6 millions ou pas? S'il y a 6 millions, d'accord, ce sont des camps de la mort et ce sont des camps nazis, mais il n'y a pas eu un seul mort, ce sont des gens qui ont tué. Et s'il y a eu des morts, c'est ces gens-là qui ont fabriqué des morts, ils sont homicides. Si on ne peut pas dire on va rallonger le temps
0: de pouvoir étudier leur dossier et de les renvoyer dans leur pays.
1: Si ce n'est pas possible, et que juste faire ça, ça s'appelle être un nazi, marche sur la tête. Mais moi, je suis toujours étonné que certaines chaînes de télévision, de radio, le service public, déroulent le tapis rouge à des gens qui traitent de nazis. Quiconque ne pense pas comme eux. Le garçon qui a été assassiné à Lyon, il a tout de suite été traité de néo-nazi. Et jusqu'à Madame Braun-Pivet qui a fait savoir que si elle avait su que ce garçon était un néo-nazi, elle n'aurait jamais autorisé une minute de silence. Mais qu'est-ce que c'est que cette façon d'utiliser les mots n'importe comment pour insulter tout le monde? Et ce sont toujours les mêmes qui insultent, et ce sont toujours les mêmes qui ne vont pas au tribunal, je vous le rappelle. Ce genre d'insulteur n'est jamais au tribunal pour rendre des comptes en disant vous êtes négationniste en utilisant ce genre de vocabulaire. Bon, les mots ne signifient plus rien, évidemment, on n'est pas étonné que Mélenchon puisse les utiliser comme ils les utilisent, mais c'est plus gênant de voir que le Parti Socialiste n'est pas capable de se séparer de ça. Alors, ils sont dans une perspective présidentielle et ça les rend tous fous.
0: Il y a aussi cette petite musique qui est installée par l'extrême gauche d'une prise de pouvoir autoritaire. Il y a des appels à l'insurrection populaire. Si le RN arrivait au pouvoir, c'est des petites graines de chaos qu'on sème dès aujourd'hui.
1: Oui, c'est une théorie de l'allégeance, si vous voyez ce que je veux dire, et qui suppose qu'on nous dit c'est moi qui décide et l'allégeance c'est vous m'obéissez. Le problème c'est pas la République, le problème c'est pas la démocratie, le problème c'est pas l'élection, le problème c'est même pas d'avoir été majoritaire, parce qu'on dit je suis majoritaire donc il n'y a plus de minorité. Et je rappelle qu'en France, dégager une minorité, dégager une majorité, c'est pas mépriser la minorité. Le général de Gaulle a toujours tout fait pour rassembler un maximum de gens, sauf les collaborationnistes en 1946, mais il est allé jusqu'à chercher des pétinistes ou des vichistes ou des maréchalistes. La preuve avec François Mitterrand. Ou même des collaborationnistes, la preuve avec les communistes à la libération. C'est juste pour dire qu'il est allé chercher loin et ratisser loin. Et qu'il ratissait loin. Et qu'il le faut. Il avait raison de le faire. Parce que si on veut construire la France, Malraux disait ni la droite ni la gauche, le pays. Mmh. Et si on a, comme moi, le souci du pays et après de la droite, la gauche, on peut parler de la droite et de la gauche si on veut, mais ça passe après. Et si on a le souci du pays, on s'en vient pas dire, moi je veux l'allégeance absolument, et c'est-à-dire quiconque ne pense pas comme moi, je le mets à la poubelle, je le détruis, je l'insulte, etc. Donc on peut siffler la Marseillaise, on peut refuser la République, on peut refuser des résultats d'élection, tout ça est
0: appelé à l'insurrection.
1: Appelé à l'insurrection, donc violente.
0: Bien sûr.
1: Puisque on renvoie à 1789, je rappelle que 1789, il n'y a pas que la prise de la Bastille qui serait formidable. On commence à décapiter le 14 juillet 1789. Notre fête nationale, elle est construite là-dessus. On aurait pu faire une fête nationale sur la Fédération, qui pour le coup est le 14 juillet de l'année suivante, 90, et célébrer justement la Fédération de tout le monde, du roi et des républicains. Mais non, on célèbre les premières décapitations, les premières têtes mises dans des pics, sur des pics, etc. Et on retrouve cette théorie-là chez Mélenchon. Bon, c'est son fonds de commerce, mais le pire, c'est qu'on finit par l'avoir, y compris à place publique chez M. Glucksmann, y compris au Parti Socialiste, chez M. Hollande ou tous les autres. Ils sont une quinzaine à vouloir être président de la République. Et c'est ça le pire. C'est-à-dire que quand ce député dit l'histoire jugera, je n'aimerais pas que dans 50 ans, l'histoire ait à juger que nous ayons porté au pouvoir quelqu'un qui, lui, est vraiment dangereux pour la République et pour les libertés publiques, qui serait Jean-Luc Mélenchon, sous prétexte qu'il aurait fallu éviter le fascisme. C'est-à-dire qu'on évincerait Marine Le Pen, qui est un clone de Jacques Chirac, au profit de Mélenchon, qui, lui, est un clone de Robespierre.
0: Bien sûr. Et on saura le 7 juillet prochain le résultat du procès de Marine Le Pen, savoir si elle sera en capacité ou non de se présenter à l'élection présidentielle. On fait une petite pause, Michel, on se retrouve dans un instant. On parlera du général de Gaulle, l'appel du 18 juin, ça, je sais que vous n'avez pas oublié cette semaine. Et puis, évidemment, Donald Trump, qui était cette semaine en France, à la fois à Évian-les-Bains et aussi à Versailles. On va voir et écouter la phrase qu'il a lancée à ses partenaires du G7, « C'est moi le patron ». À tout de suite, dans Face à Michel Onfray.
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0: stupéfiant, où Donald Trump est arrivé à la fin de ce sommet, alors que tous ses homologues l'attendaient depuis déjà un certain temps, et il leur a lancé, et on va écouter la séquence, « Mais de toute façon, c'est moi le patron. Est-ce que c'était de l'humour ou pas ? Écoutez, et je vous passe la parole. »
1: Hello,
2: I'm the boss.
1: How are you?
2: Good, thank you.
0: Voilà pour cette séquence. I am the boss, c'est moi le patron. Rire gêné des autres chefs d'État, c'est la réalité, Michel Onfray.
3: Ben oui.
0: C'est lui le patron.
3: Oui.
0: Mais
3: ben
0: il
3: oui,
0: le dit.
3: Ben oui, oui. Moi, je le dis depuis des années, depuis 1944, je le dis. C'est-à-dire que depuis le 6 juin 1944, c'est ce que veulent les Américains, c'est-à-dire une Europe américaine. Et si quelqu'un s'est levé contre ça, c'était bien le général de Gaulle qui a dit « Mais pas du tout, l'Europe, elle est européenne et ce sera une Europe des nations. » Et la France, d'ailleurs, jouera un rôle tellement majeur que ce sera le conducteur de l'Europe. C'était le propos du général de Gaulle à l'époque. Quand les gens nous disent « Général de Gaulle, il était pour l'Europe. » Oui, il était pour une Europe pilotée par la France. C'est pas exactement la même chose qu'une Europe pilotée par l'Allemagne. Et donc, lui, il arrive, et comme il est sans surmoi, et qu'il est le roi du monde, roi du pétrole, et que là, il a une espèce de bout de papier qui dit « Pendant 60 jours, on s'arrête à permettre d'ailleurs aux Iraniens de se refaire une santé. » Il dit « J'ai gagné, c'est un traité de paix, etc. »
0: Il a signé le traité de paix à Versailles, d'ailleurs.
3: Oui, mais il va le signer dans 3 ou 4 autres endroits. À chaque fois que vous avez des caméras du monde entier, il veut bien signer, puisque c'est tout à sa gloire. Et là, il arrive et sans filtre, il dit « C'est moi le patron. » Je vous en kikine, quoi, pour parler
0: poliment.
3: Oui. Et puis, une petite tape sur le Premier ministre anglais, et puis tous les autres qui sont là en disant, vous imaginez, le général de Gaulle, dans cette configuration-là, on se lève puis on s'en va, ou on prend la parole, ou on dit quelque chose, mais enfin, on ne se laisse pas humilier comme ça. Ben si, si, si, Macron, Emmanuel Macron se laisse humilier. Mais à quoi bon ce G7, d'ailleurs ?
0: Ça
3: servait à l'époque de Giscard d'Estaing, qui est le créateur du G7, et qui voulait à l'époque fabriquer une Europe plus ou moins fédérale. Il faudrait revenir d'ailleurs sur Giscard d'Estaing et arrêter de le penser dans les configurations qui ont été celles de la gauche, parce qu'il y avait beaucoup de social, il y avait plein de choses. Enfin, il faudrait repenser Giscard. Mais de toute façon, ce n'était pas mon Europe non plus, hein, celle de Giscard d'Estaing. Mais là, ça ressemble à quoi ? Ça ressemble à des rendez-vous médiatiques. Et puis on se voit, on se rencontre, on parle. Il n'y a pas de journaliste. Alors pourquoi il n'y a pas de journaliste ? Vous voulez cacher des choses, les démocrates ? Il y a des républicains partout. Et puis en même temps, vous ne voulez pas qu'on sache. Mais oui, mais on s'occupe des affaires du monde, etc. Bien sûr qu'on ne s'occupe pas des affaires du monde au G7, c'est fini, depuis très longtemps. La preuve, c'est que Poutine n'y est pas, et que la Chine ne s'y trouve pas, et que l'Inde ne s'y trouve pas, et que nombre de pays qui font la politique mondiale ne s'y trouvent pas non plus. Non, ils font une petite politique médiatique entre eux, et puis voilà. Et là, lui, il arrive, il dit, de toute façon, c'est moi le boss. J'arrive à l'heure que je veux, puis vous allez m'attendre, vous ne commencerez pas sans moi. Et puis, je peux me permettre d'arriver en retard, je peux me permettre de ne pas être là, je peux me permettre, l'année dernière, je crois, de partir avant la fin, parce que j'ai autre chose à faire, j'ai des choses importantes à faire, je rentre. Non, c'est une humiliation, mais bon, de toute façon, on aime se faire humilier par les États-Unis depuis 1944, et on va au-devant de cette humiliation. Moi, je ne suis pas du tout étonné.
0: Et il y a eu aussi, après le dîner à Versailles, à la fin de ce G7, Emmanuel Macron et le président Trump se sont déplacés à Versailles pour visiter les dorures du palais, évidemment, de Louis XIV, visite de la Galerie des Glaces, grand dîner, et signature de cet accord avec l'Iran sous les caméras du monde entier. Cela va dans la bonne direction, selon Emmanuel Macron, alors qu'on cherche à la réouverture du droit d'Hormuz, lever des sanctions sur le pétrole iranien, fonds d'investissement de 300 milliards de dollars, pas un mot sur le peuple iranien.
3: Mais rien.
0: Pas un mot.
3: Non. C'est quand même un personnage qui a dit « tenez bon », alors qu'ils allaient, ils offraient leur poitrine au bal, les Iraniens. C'est-à-dire que vraiment, ils ont été d'un courage formidable. On les voit dans la rue. C'est pas comme chez nous. Hein. Je veux dire, vraiment, si vous prenez aujourd'hui un coup de matraque, vous allez au tribunal et le policier se retrouve condamné. Et là, on se prend des balles réelles, c'est-à-dire on meurt, ils descendaient dans la rue, des Iraniens, et se faisaient fusiller. En quelques jours, il y a eu autant de morts que lors du débarquement du 6 juin 1944, dans les moments les plus chauds, il y a quelques mois. Et Trump arrive en disant « Tenez bon, on arrive ». Et ça voulait dire quoi ? Ça voulait dire qu'il avait un plan, théoriquement. Il avait un plan pour libérer le peuple iranien de la dictature iranienne.

0: Et moi, je peux comprendre qu'il ait besoin d'une infrastructure militaire et que les porte-avions, ça ne se déplace pas aussi facilement qu'un avion supersonique et qu'il faut du temps, du genre, tenez bon, on arrive, et quand on arrivera, vous verrez, j'ai un plan et on va vous débarrasser de ces gens-là. Et puis, il ne fait rien pour libérer le peuple. D'ailleurs, souvenez-vous, vous doutiez de mon doute, mais quand je vous disais, quand il a bombardé en disant ça y est, le problème de l'uranium enrichi, c'est réglé.
1: Vous avez été le premier à le dire.
0: Peut-être même un peu le seul. Je veux dire que quand je disais, mais quand on a des images réelles, on montre des images réelles. Si on montre des images de fiction, des images virtuelles ou des images d'intelligence artificielle, il suffisait de regarder. C'était des fausses images. Les prétendues prises de vue, ça ne pouvait être fait qu'avec de l'intelligence artificielle. Et puis d'un seul coup, on voyait la bombe tomber, puis on la voyait pénétrer dans les sous-sols, et puis on voyait le feu avancer. J'ai dit, ce sont des images de propagande. Et donc, quand on est aussi bêtement dans la propagande, c'est qu'on n'y est pas parvenu. Donc, il n'a rien fait avec le nucléaire iranien, rien du tout.
1: Et il dit que l'Iran n'aura jamais l'arme nucléaire. C'est ce que dit Donald Trump aujourd'hui.
0: C'est ce qu'il dit, et peut-être que dans quelques mois, il ne sera plus au pouvoir. Et les autres sont en train de continuer à disposer de leur uranium enrichi. On ne sait pas où il est d'ailleurs, et il n'est même pas capable de nous dire où c'est l'uranium, où il se trouve. Il l'a détruit, mais il ne sait pas où c'est. Mais non, ils continueront tranquillement à faire l'enrichissement de l'uranium et à travailler à leur bombe atomique. Il n'y a aucune raison.
1: Donc les Iraniens ont gagné en fait.
0: Pardon, oui, bien sûr.
1: Le régime iranien,
0: bien sûr que les
1: toujours
0: Iraniens
1: en place,
0: ont gagné.
1: A gagné.
0: Bien sûr. Mais l'Occident ne le dira pas. Qui, de toute façon, je pense à Emmanuel Macron, il était du côté des Iraniens, pas du côté des Israéliens. Il était du côté des Iraniens et pas du côté américain. Et il n'a pas soutenu les opérations qui ont eu lieu. Il a refusé le survol du territoire français. Emmanuel Macron, donc, ils ont pris le parti, ces gens-là, aussi bien de la création d'État palestinien que de l'Iran. Et c'est une guerre perdue pour l'Occident. Et c'est une guerre gagnée pour l'Iran, qui, lui, peut très bien dire, mais regardez, on a tenu tête aux États-Unis, et qui va faire payer, d'ailleurs, aux pays arabes sur lesquels nous aurions pu construire une politique. Il y avait une politique à construire. Et ces pays qui se sont fait bombarder par l'Iran, il y a une réécriture un peu de l'histoire du monde là-bas. Et que fait Macron? Il dit, elle est bien là, la caméra, pour voir la signature de ce projet qui envisage, un projet qui lui-même verrait bienvenu, un projet qui permettrait d'envisager peut-être un jour la paix.
1: Un dernier mot là-dessus, et en revenant sur le sommet du G7, Philippe de Villiers, notre ami, estime que les conflits dans le monde, en fait, servent à créer et à construire une Europe fédéraliste. Est-ce que vous êtes d'accord avec lui ?
0: Ah ben oui, d'abord parce que je le dis depuis des années, et depuis qu'il y a le début des problèmes avec la Russie. Je rappelle quand même que les gens ont l'impression que ça commence il y a 4 ans, parce que les caméras arrivent en disant non, il y a un problème bien avant.
1: Le conflit et la guerre en Ukraine.
0: Pourquoi est-ce que nous avons des drapeaux ukrainiens sur des mairies françaises? Pourquoi est-ce que j'étais à Bordeaux l'autre jour et je voyais que sur le Grand Théâtre, il y avait le drapeau bleu-blanc-rouge plus le drapeau ukrainien? Pourquoi est-ce que c'est devenu notre guerre? Pourquoi ça n'a pas été notre paix?
1: C'est pas la guerre de la démocratie?
0: Ben, c'est devenu...
1: Moi,
0: je voulais que ce soit notre paix, pas notre guerre. Pourquoi on a tout fait pour que ce soit la guerre? Pourquoi est-ce que Hollande a dit... Un président ne devrait pas dire ça, c'est écrit dans ce texte-là où il nous fait savoir que Angela Merkel et lui ont trahi et trompé Poutine avec les accords de Minsk. Ça ne veut pas dire travailler pour la paix. Donc si on ne travaille pas pour la paix, on travaille pour la guerre. Ça me paraît très simple dans cette configuration-là. Donc je suis contre Poutine, je suis contre cette guerre et je trouve inadmissible.
1: Mais vous l'avez toujours dit, c'est absolument clair.
0: Je l'ai toujours dit. J'ai juste dit que la guerre, c'était l'ultime moyen. C'était pas le début. Et Poutine a eu tort. Je veux dire, on ne dit pas « j'aime les Ukrainiens, c'est notre peuple, je veux qu'ils m'aiment et je les bombarde, je détruis leurs églises, je ravage la population civile, etc. etc. » Cette guerre est indéfendable, je ne la défends pas. Mais je dis simplement qu'il faut défendre la paix et que la paix n'a pas été défendue. Donc oui, si la paix n'a pas été défendue, c'est que il y avait cette option de l'Europe pour dire « avançons, avançons, avançons le plus possible à l'Est, pendant que Poutine disait « arrêtez-vous, arrêtez-vous, arrêtez-vous ». Et donc si on dit, il a bien entendu Poutine, il n'est pas tenu de lire le livre de M. Hollande pour savoir qu'il s'est fait trahir et par Hollande et par Merkel qui disait « non, non, on a fait ça, on n'avait pas du tout l'intention de respecter ce traité ». Il dit « bon, d'accord, très bien, je me comporte comme je me comporte maintenant, ce que je ne défends pas ». Je dis simplement qu'il n'y a que des fauteurs de guerre aujourd'hui. Je vois personne qui veut défendre la paix. Ou alors j'en vois qui veulent défendre la paix, mais simplement pour, au profit de Poutine. Non, moi ça ne m'intéresse pas de défendre la paix au profit de Poutine. Ça m'intéresse de défendre la paix pour la paix. Est-ce qu'on ne peut pas envisager une espèce de glaciation de l'Ukraine qui ne serait pas otanienne, qui ne serait pas non plus russifiée et qui permettrait d'exister, comme j'ai pensé qu'à une époque, on pouvait faire la même chose avec la Turquie sans la faire entrer dans l'Europe, mais en pensant qu'elle pouvait être une espèce de tête de pont avancée pour nos relations internationales avec les autres pays arabes. Ça s'appelle faire de la politique, ça s'appelle faire de la diplomatie. Mais pour ces gens-là, c'est beaucoup plus simple, parce qu'une espèce de jouissance virile à déclencher des guerres, à fabriquer des guerres et à se trouver en chef de guerre, et surtout à dire attention, il faut préparer cette guerre, d'ici 5 ans, nous aurons une guerre, mesdames, préparez-vous à perdre vos fils, etc. etc. Ça permet de gouverner, parce que la peur permet de facilement gouverner des gens simples.
1: On est dans Face à Michel Onfray, sur CNews et sur Europe 1. Michel, l'appel du 18 juin, évidemment, l'appel du général de Gaulle. Il y a eu des commémorations cette semaine du 86e anniversaire de cet appel. On va écouter d'abord un extrait de la lecture de cet appel, parce qu'on sait qu'il avait été réenregistré, hein, le général ne l'avait pas fait le 18 juin. Et puis on écoutera le chant des partisans, qui moi me bouleverse à chaque fois. On va écouter ces deux séquences.
2: Moi, Général de Gaulle, actuellement à Londres, j'invite les officiers et les soldats français qui se trouvent en territoire britannique ou qui viendraient à s'y trouver, avec leurs armes ou sans leurs armes. J'invite les ingénieurs et les ouvriers spécialistes des industries d'armement qui se trouvent en territoire britannique ou qui viendraient à s'y trouver, à se mettre en rapport avec moi. Quoi qu'il arrive, la flamme de la résistance française ne doit pas s'éteindre. Et ne s'éteindra pas. Demain, comme aujourd'hui, je parlerai à la radio de Londres.

0: Voilà pour ce chant des partisans qui nous donne des frissons à chaque fois qu'on entend. Michel Onfray, cet appel du 18 juin, il résonne encore très fort aujourd'hui. Hein.
1: Oui, mais
0: on
1: l'a pas beaucoup lu, parce que les gens savent qu'il y a un appel du 18 juin, mais qui peut dire, oui, je l'ai lu, et intégralement lu.
0: Vous ?
1: Bah heureusement, j'ai écrit un livre sur le général de Gaulle, je viens d'en faire un autre, enfin sur De Gaulle et Mitterrand, un autre sur, qui va paraître là à la rentrée sur De Gaulle et Malraux. Donc j'ai lu, j'ai relu et lu je ne sais combien de fois. J'ai même une plaque dans mon bureau avec l'annonce qui est faite de cet appel du 18 juin. Je travaille c'est cette icône, Mais le mot résistance apparaît là. La résistance, c'est lui qui l'invente, qui invente le terme. Et il veut une France libre. On va en parler tout à l'heure quand on parlera du livre du général de Gaulle. Mais il veut la France libre. Et la France libre, c'est l'époque, parce qu'il y a un envahisseur, parce qu'il y a une occupation, parce qu'il y a un régime collaborationniste, parce qu'il vient d'y avoir l'armistice, plutôt, sur cette date-là, etc., etc. Mais normalement, un chef d'État, c'est le chef de la résistance. Mmh. Où sont les résistances aujourd'hui? Où sont les occupants? Où sont les soumissions? Où sont les génuflexions, etc., etc. C'est là que ça devient intéressant. De Gaulle, c'est bien. Être gaullien, c'est bien. Être gaulliste, c'est mieux. Mais comme tout le monde se réclame du général de Gaulle et que personne ne résiste à rien, on se dit, mais vous résistez à quoi, vous? Général de Gaulle, c'est la résistance. Et c'était la résistance à tout ce qui n'était pas souverain et souverainisme et souveraineté. C'est ça qui est intéressant dans le film, d'ailleurs, sur le général de Gaulle. C'est de le montrer défendant, parce que le souverainisme, c'est quoi? C'est juste de dire, on veut être libre chez nous. Voilà, on veut décider chez nous, comme chacun est libre chez lui et comme chacun n'accepterait pas que dans sa maison, ce soit quelqu'un d'autre qui fasse la loi sur la cuisine, c'est les heures de coucher, de lever, etc. Un souverainisme, je ne comprends pas que ce soit une insulte pour beaucoup de gens, c'est la possibilité de dire, pour la France, c'est la France qui décide et qui dirige, c'est tout. Et si c'est la France qui dirige, c'est le peuple français. Et le peuple français, il dirige avec les élections, c'est-à-dire qu'on le sollicite avec le président de la République, élection au suffrage universel direct, et puis on le sollicite également avec des référendums ou avec les législatives, etc. Ça s'appelle une France libre. Et donc le général de Gaulle est l'homme de la résistance, mais de la résistance à une France qui n'est pas libre, à une France qui est occupée. Donc c'est ça qu'il faudrait célébrer, c'est-à-dire la résistance au sens large, mais très précisément les résistances. Mmh. Et qu'on nous fasse savoir qu'on peut résister au club des pédophiles, là. Qu'on puisse résister au club des narcotrafiquants, qu'on puisse résister au club des islamistes intégristes, etc., etc. Il y a des occasions de résister aujourd'hui avec des gens qui en veulent à la France ou qui font comme si la République n'existait pas ou ne devait plus exister. Donc, c'est formidable de commémorer, mais je ne suis pas pour des commémorations qui ne sont pas suivies des faits. Et il faut, quand on a fait cette commémoration, rentrer à l'Élysée et puis commencer à dire, bon, qu'aurait fait le général de Gaulle sur une configuration comme celle-ci, qui est celle, par exemple, c'est quand même pas impossible à faire, hein, mais de ce trafic pédophile français qu'on dont évoquait. On sait aujourd'hui où sont les patrons, les chefs, les Obersturmführer et autres.
0: Et on en a parlé au début de l'émission. Alors, le point philo cette semaine, c'est le fil de l'épée, le livre du général de Gaulle. Vous dites que c'est un livre de philosophie politique. Oui. Michel, expliquez-nous.
1: Oui, parce que le général de Gaulle est connu pour avoir écrit ses mémoires, Mémoires d'espoir, Mémoires de guerre, etc. Tout ça est en Pléiade et c'est mérité. C'est un style assez romantique, enfin un peu dans l'esprit de Chateaubriand qu'il adorait. Et puis il y a ces livres de jeunesse où il n'est encore que le jeune général, le jeune de Gaulle, qui
0: le jeune
1: est
0: de Gaulle,
1: militaire,
0: pas général.
1: Qui écrit non pas à cette époque-là, qui écrit le fil de l'épée ou vers l'armée de métier. Et c'est un véritable penseur. Moi, j'ai découvert un peu tardivement ses ouvrages, parce qu'on a tendance à commencer le général de Gaulle à l'appel du 18 juin. Et donc, j'ai été d'abord très étonné d'une... Moi, je travaille avec plume à la main, je lis tout, et je fais des synthèses, des analyses, etc. Et j'ai des méthodes de fiche, etc. Sauf que je n'arrivais pas à mettre en fiche le texte, tellement il était serré, tellement il est dense. Et vous vous dites, mais je ne peux pas quintessentier quelque chose qui est déjà quintessentiel. Sujet, verbe, complément, paf, sujet, verbe, complément, paf, sujet, verbe, complément, un paragraphe, deuxième paragraphe, sujet, verbe, complément, une idée à chaque fois, etc. On se dit, mais c'est une facture littéraire extraordinaire. Et là, il n'est évidemment que cet officier qui réfléchit au chef en termes de guerre.
0: Il se dit, nous allons avoir la guerre. Qu'est-ce que c'est un chef d'État, c'est ça?
1: Alors c'est moi qui dis, il y a une espèce d'autoportrait en creux. Il se présente quand même comme le général de Gaulle quand il a 15 ans. Il est en train de s'imaginer général de Gaulle boutant les Allemands hors de France. Il a 15 ans. Et donc, il y a chez lui cette espèce de destin. Il sait qu'il est un homme de destin et il ne sait pas qu'il sera le général de Gaulle, chef de l'État, la résistance, etc. On est en 1932, à cette époque-là. Mais on voit bien en creux un portrait de ce que doit être un chef, et moi j'ajoute d'État. Et il y aura en 58, évidemment, la Constitution, il y aura en 62 l'élection au suffrage universel direct, c'est-à-dire que d'un seul coup, il y a un chef et il faut un chef. Et là, il nous dit, voilà, un chef, c'est un homme qui a l'instinct, qui a l'intelligence, qui a la vue, qui a le caractère, qui a l'autorité. Le tempérament, qui a l'autorité. Et cette autorité, on ne sait pas d'où elle vient, elle ne s'enseigne pas non plus, il y a une espèce d'aura, il n'y a pas une école dans laquelle on dirait, voilà comment il faut être un chef, il faut faire ceci, il faut faire ça. C'est très bergsonien, il est très dans l'esprit du philosophe Bergson, c'est pour ça que c'est un texte de philosophie politique. Qu'est-ce que c'est qu'un chef? Comment ça fonctionne? Comment ça entretient un rapport avec le peuple? Il dit, il faut le silence, il faut la distance. Il faut un rapport au peuple qui est mesuré, mais en même temps de proximité. Le chef doit protéger son peuple. Il doit garantir son peuple. C'est quelqu'un qui a la vision parce qu'il est porté par quelque chose de plus fort que lui, qui est justement cet instinct, l'art de ressentir les choses. C'est pas un homme de concept, c'est pas un homme d'idées, c'est donc pas un doctrinaire, c'est donc sûrement pas un idéologue. C'est un pragmatique, c'est un empirique, c'est quelqu'un qui dit il faut un grand projet. Qu'est-ce que le grand projet au 18 juin, c'est la France libre, c'est de fabriquer la France libre. Et qu'est-ce que le tempérament, qu'est-ce que le caractère, qu'est-ce que le style, comment doit-on se comporter, comment doit-on parler, quel usage du silence doit-on faire, quel usage de son propre corps. Donc pas question d'apparaître comme un homme du commun. C'est Malraux qui disait chez De Gaulle, il n'y a pas de Charles. C'est-à-dire qu'on ne savait pas du tout ce qu'était l'homme privé. On sait un peu, deux ou trois choses. Un peu de sa femme, un peu de sa fille handicapée, un peu de ses enfants, un peu de toutes ces choses-là. Mais le minimum, ce qu'on ne peut pas ne pas savoir. Et donc, il y a un portrait du chef dont on se dit, il sera le portrait que lui-même se fera de lui-même. C'est un portrait idéal. Mais aujourd'hui, c'est-à-dire que quelqu'un qui voudrait être chef de l'État aujourd'hui, il y en a une quarantaine, une trentaine, pourrait très bien regarder en disant, mais où en suis-je par rapport à ce portrait-là?
0: Oui, il y aurait moins de candidats, du coup. Hein.
1: Ah ben oui, mais il y a peut-être des gens qui se donneraient vraiment des idées. Mm-hmm. C'est-à-dire, il faut une grande querelle et il faut une grande idée, dit le général de Gaulle, pour être un chef. Qu'est-ce que vous voulez? Voulez-vous battre pour quoi? Voulez-vous battre pour avoir un poste? Voulez-vous battre pour être is no good, pour être chef à la place du calife, à la place du calife, ou vous avez un
0: idéal pour la France idéal.
1: Et votre idéal, c'est quoi? Ça tient en deux mots. Mm-hmm. La France libre, c'est pas compliqué. La France libre quand elle est occupée. Mais aujourd'hui, on peut avoir un projet. Alors, c'est pas non plus la France plus forte, la France plus grande, la France nouvelle.
0: La France souveraine.
1: La France. Ça, c'est autre chose, c'est un autre projet. Mm-hmm. Mais la nouvelle France, c'est pas non plus. Ça, encore que. On pourrait imaginer que peut-être que dans la configuration politique actuelle, le plus à même de dire qu'il a un projet, c'est Mélenchon. Après, on pense ce qu'on veut de ce projet-là, mais lui, il en a un. Et puis il dit, voilà, c'est mon projet.
0: C'est un projet de civilisation.
1: Une nouvelle France, c'est un projet de civilisation, oui, bien sûr. Et ce texte-là pourrait être enseigné dans une classe de philosophie. C'est-à-dire qu'on montrerait, je l'ai montré moi dans ce livre dont j'ai parlé tout à l'heure, sur le rapport à Malraux, mais on montrerait comment il est bergsonien. Il avait lu Bergson, quand vous allez à Colombey-les-Deux-Églises, vous avez dans sa bibliothèque les œuvres complètes de Bergson. Il a dit des choses très agréables concernant Bergson. Il est allé, semble-t-il, à l'un de ses cours au Collège de France. On n'a jamais pu savoir quand ou comment, de quelle manière, mais on le sait, il l'a dit. Et Bergson a dit du bien du général de Gaulle. Il a dit à un moment donné à sa femme que le seul homme capable de résoudre le problème de la France quand la France est occupée, c'est de Gaulle. C'est tout au départ. Donc il y a une relation entre les deux personnages qui est tout à fait particulière. Et de fait, sur l'instinct, sur l'intelligence, sur la vision, sur la capacité à disposer d'une âme, d'un caractère, d'un tempérament, d'une volonté, tout ça, c'est très bergsonien. Bergson a écrit un livre qui s'appelle « Les deux sources de la morale et de la religion », dans lequel il y a des considérations politiques et c'est un homme de Bergson, tout comme Bergson est un homme du général.
0: Le fil de l'épée du général de Gaulle, on le conseille donc à nos téléspectateurs, auditeurs, en lecture pour ce week-end?
1: Pas pour le week-end, pour la vie.
0: Pour la vie, vous avez raison.
1: Non,
0: pour
1: c'est
0: la
1: un
0: vie.
1: Livre à méditer, à reprendre, à relire.
0: Bien sûr.
1: Et puis, vous avez, je vous dis, c'est un livre d'acier, donc il y a parfois... Oui, juste un mot quand même, parce qu'on dit, ouais, le général de Gaulle, bréviaire du fascisme, de l'autoritarisme, etc. Voilà. De Gaulle, homme du coup d'État permanent, pour reprendre la formule de Mitterrand. Lui dit, il ne faut pas que le chef d'État soit un militaire. Il ne faut pas que ce soit un seul, et que ce soit le gouvernement d'un seul. Donc, pas suspect d'être mussolinien. J'ai encore eu une discussion il y a quelques temps avec quelqu'un qui me disait, oui, c'est le livre d'un mussolinien. Pas du tout. C'est l'homme qui nous dit, il faut que la politique et les militaires entretiennent une bonne relation d'équilibre, mais c'est sûrement pas un éloge du coup d'État, c'est sûrement pas un éloge du militaire au pouvoir. Le militaire, le général de Gaulle n'a jamais été un militaire au pouvoir. Il a été un chef de l'État qui, accessoirement, avait pour métier d'être général.
0: Voilà, donc ça c'était le fil de l'épée. On signale aussi à nos téléspectateurs et lecteurs Front Populaire qui parle de la soumission des élites, une passion française qui est toujours en kiosque, et évidemment le JD News, parce qu'on va pas oublier le JD News dans lequel vous écrivez chaque semaine, Michel, avec Alexandre Jardin. Il faut un référendum sur la justice, là encore une question d'actualité. Merci beaucoup pour cette émission qui était passionnante. Bonne journée à vous sur CNews et Europe 1.
2: 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Et maintenant, un petit peu de musique avec Simon & Garfunkel, Bridge Over Troubled Water. Vous êtes bien sur Europe 1.

0: Sprinkel, Bridge of a Troubled Water. Et dans un instant, Cœurs et âmes avec Grégory Turpin.
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8: Et dans un instant, dans Cœurs et âmes, une question et une seule. Faut-il croire pour être touché? Pour y répondre, une sainte, une comédienne seule en scène et un téléphone qui sonnera jusqu'à Londres, tout de suite, avec toute l'équipe de Cœurs et âmes. Il est 14h sur Europe 1 et tout de suite, le Flash Info avec Frédéric Joncheret.
9: Un bonjour à tous. Un passage en vigilance rouge canicule est probable pour la journée de demain. Elle devrait concerner une zone allant de la Nouvelle-Aquitaine vers l'Île-de-France et la Bourgogne, selon Météo France. Rappelons qu'aujourd'hui, 60 départements sont en vigilance orange canicule et 10 sont en vigilance orange orage de l'Est Bourgogne Grand Est à l'Aisne et en passant par la Seine-et-Marne, et ce à partir de 16h. Le gouvernement à la recherche de 2 milliards d'euros d'économies pour y parvenir. Il envisage de baisser dès cet été certains remboursements de l'assurance maladie. La part des soins restant à charge des patients et de leurs mutuelles pourrait augmenter. Bruno Retailleau tient son premier meeting de campagne pour la présidentielle au Parc Floral à Paris. Le candidat des Républicains doit évoquer sa vision pour le pays. Il va tenter de faire oublier les divergences internes chez les LR et de se démarquer de ses concurrents de la droite et du centre. Il entend incarner une alternative à Emmanuel Macron et au Rassemblement National. Des manifestants bravent une interdiction de rassemblement ce matin à Paris. Une vingtaine de personnes ont été interpellées. Elles voulaient dénoncer la répression intérieure en Iran, malgré l'interdiction du tribunal administratif de Paris. Ce dernier a fait suite à la demande de la préfecture qui craignait des affrontements entre des militants aux opinions antagonistes, de nature à troubler gravement l'ordre public. Crash hier après-midi à La Baule, un avion de tourisme s'est écrasé dans un champ. Deux personnes sont décédées et Claude Guillemot, l'un des fondateurs du géant du jeu vidéo Ubisoft, pourrait être l'une des victimes. Accident ferroviaire hier en Angleterre. Une collision a eu lieu entre deux trains en fin d'après-midi au sud de Bedford. L'un des conducteurs est décédé et 11 autres personnes ont été grièvement blessées. L'un des trains a percuté l'arrière de l'autre. Steve Witkoff est en route pour la Suisse. L'émissaire américain va mener les discussions avec l'Iran après les protocoles d'accord signés mercredi entre les deux pays. Des négociations qui devaient initialement débuter hier en vue d'une paix définitive. En attendant, l'Iran impose une nouvelle mesure pour franchir le détroit d'Ormuz. Les navires souhaitant emprunter la voie maritime stratégique doivent désormais se déclarer au moins 48 heures avant d'arriver dans la zone. autorité maritime iranienne explique ce que c'est pour éviter tout retard à l'entrée ou à la sortie du détroit. Au Venezuela, une figure de l'opposition indique se rendre aux États-Unis pour parler transition démographique. En exil depuis 8 ans, Dinora Figueroa a déclaré participer à plusieurs réunions à Miami pour poursuivre les pourparlers. En MotoGP, le japonais Ai Ogura s'est adjugé la pole position du Grand Prix de Brno en République tchèque. C'est la première de sa carrière. Notez que la course sprint de 10 tours est à suivre à partir de 15h sur Canal Plus Sport 360 et le Grand Prix, ce sera demain à 14h.
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9: 14h03, retrouvez votre émission Cœurs et âmes avec Grégory Turpin.
8: Merci Frédéric, on se retrouve dans une heure pour un nouveau point sur l'actualité.
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8: À la veille de la fête de la musique, on aurait pu attendre une émission qui ne parle que de chansons. Mais on commence par une rencontre. Imaginez une femme d'aujourd'hui, agnostique, féministe, qui n'a pas été baptisée. Un jour, elle apprend qu'elle aurait pour aïeule une sainte, Marguerite Marie Alacoque, la religieuse de Paray-l'Aumônial, celle du Sacré-Cœur dont on a tant entendu parler. Elle aurait pu en sourire et passer son chemin. Elle a fait l'inverse. Elle est partie sur ses traces. Ça a donné un livre, puis une pièce. Et cette pièce, c'est une comédienne seule en scène qui la porte, 1h15. Une voix après l'autre, les femmes d'aujourd'hui, la sainte, la grand-mère et même Jésus. Alors voilà, la question de cet après-midi, faut-il croire pour être touché? Faut-il partager la foi de quelqu'un pour être saisi par lui? Une sainte d'hier, une femme d'aujourd'hui, c'est dans un instant dans Cœurs et âmes. Bienvenue à tous.
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8: Et pour vivre cette émission ensemble, bonjour Corentin.
10: Bonjour à tous les auditeurs, bonjour Grégory.
8: Vous allez bien?
10: Ouais, très bien.
8: Vous allez faire quoi, vous, demain, à la fête de la musique?
10: Probablement sortir avec ma petite femme et Ladislas.
8: Voilà. Votre fils aussi, vous allez déjà lui faire écouter, parce que tout n'est pas de super qualité quand même à la fête de la musique.
10: On va choisir la programmation quand même.
8: Ok, d'accord. Père Philippe de Maistre, merci d'être avec nous. Vous, il y a des animations dans votre quartier demain soir, vous pensez, à la sortie de la messe?
11: Oui, il va y avoir la messe déjà. Voilà, c'est magnifique. On va faire des animations dans l'église avant. Oui, oui.
8: Ah, ça, votre chorale, je sais qu'elle chante très bien. Et notre invitée cet après-midi, Sybille Montagne, comédienne. Elle interprète un seul en scène qui s'appelle Sainte Marguerite, Marie et moi, la pièce tirée du livre de Clémentine Beauvais, qui sera en tournée et notamment du 4 au 19 juillet au Festival d'Avignon. Bonjour Sybille.
12: Bonjour Grégory, bonjour à tous.
8: C'est une joie de vous recevoir dans Cœurs et âmes. On parle beaucoup du Sacré-Cœur en ce moment en France avec ce succès de ce film qui en ce moment est en train de sortir aux États-Unis. Mais de quoi s'agit-il réellement dans ce dont nous allons parler avec vous dans cette pièce? Au point de départ du spectacle, il y a un livre et puis surtout cette jeune auteure, Clémentine Beauvais, pas du tout croyante, qui part à la recherche d'une ancêtre.
12: Exactement, le livre qui est le point de départ de cette pièce, qui a été adapté par Laurence Boeck, c'est vraiment cette rencontre improbable d'une féministe athée avec son ancêtre mystique du XVIIe siècle, qui était quand même un peu barré, un peu original. Quoi. C'est drôle que vous parliez du film Sacré-Cœur, parce que la première fois que j'ai rencontré la metteur en scène Laurence Boeck, qui a fait l'adaptation, c'était le jour de l'avant-première du film. On ne savait pas du tout qu'il y avait ce film en préparation, et elle, ça faisait déjà 8 mois qu'elle travaillait sur cette adaptation. Donc voilà, parfois c'est des circonstances un peu extraordinaires.
8: Alors Sybille Montagne, on va revenir sur votre parcours de comédienne, mais là, vous, pour la première fois, vous jouez le rôle d'une athée qui cherche. Qu'est-ce que ça vous a apporté, ce rôle un peu particulier dans votre carrière?
12: Alors avant de me dire que c'est le rôle d'une athée, je pense que ce que j'ai aimé en lisant le texte, c'est le ton qu'utilise Clémentine. Au départ, c'est vraiment une autrice, elle a une plume incroyable, donc c'est génial de dire ces mots. Et en revanche, ce qui est vrai, c'est que c'est vraiment une chercheuse. Et ce que j'ai trouvé très touchant et très beau dans son texte, c'est qu'elle y va à fond, en étant très honnête, alors qu'elle ne connaît rien à ce monde, et que Marguerite Marie, c'est pas la personnalité la plus simple à aborder pour connaître la foi catholique. Enfin, c'est quand même... Et elle y va complètement, quoi. En se posant toutes les questions que même peut-être des catholiques n'osent pas se poser.
8: Oui, ils préfèrent ne pas se poser parce qu'il y a des choses dans la vie de Sainte Marguerite Marie Alacoque, Père Philippe de Maistre, qui sont un peu particulières quand même. Cette jeune religieuse de la Visitation à Paray-l'Aumônial, dans un contexte historique particulier, c'est vrai qu'il y a des choses qu'on aurait peut-être aimé ne pas lire.
11: Oui, c'est vrai. En fait, les mystiques nous dérangent. Ouais. Les saints nous dérangent. Et ils dérangent tout le monde, mais souvent ils dérangent tellement bien l'église instituée ou les bons chrétiens qu'on est, qu'on les aseptise.
8: Ouais.
11: Moi je pense à la première édition d'Histoire d'une âme de Thérèse de Lisieux qui avait été un peu...
8: L'original avait été raturé par sa sœur.
11: Oui, c'est ça. Et en fait, quand on le redécouvre dans toute sa force, forcément ça nous provoque, et forcément ça nous bouge.
12: C'est vraiment la force de ce texte, c'est que Clémentine appuie sur le fait que le Sacré-Cœur, c'est pas juste un symbole, c'est pas trop mignon, une petite bonne sœur béate qui regarde vers Jésus. Non, il y a quelque chose de très incarné, d'un cœur qui brûle, ça fait mal, il y a de la souffrance dans toute cette histoire. Et elle y va, quand je dis qu'elle y va à fond, c'est que vraiment elle pose cette question du lien entre souffrance, amour, qu'il peut y avoir dans la religion et qu'il y a particulièrement dans cette histoire entre Marguerite Marie et Jésus. Et tout un casting du ciel, parce qu'il n'y a pas que Jésus qui lui apparaît.
8: Et finalement, on avait besoin de quelqu'un qui regarde peut-être le texte un peu froidement pour venir nous interroger. Et je pense que c'est ce que cette pièce fait très bien, ce livre fait très bien. Mais on va faire une petite transition avec Corentin, parce que pour la fête de la musique, vous avez une surprise pour nous et pour les auditeurs. Alors, quelle est-elle ?
10: Eh oui, cher Grégory, aujourd'hui, j'ai décidé de faire un putsch dans cette émission.
8: D'accord.
10: Et de prendre votre place.
8: Ah, vous en rêvez, hein.
10: Une partie des auditeurs qui vous écoutent toutes les semaines ignore peut-être que votre lien à la musique, cher Grégory, va beaucoup plus loin que la fête de la musique. En effet, d'être un talentueux présentateur pour Cœurs et Âmes, vous êtes chanteur. Je profite donc de cette opportunité en or pour vous présenter et vous poser une question. Est-ce que vous êtes prêt ?
8: Oui, mais je ne m'attendais pas du tout à ça comme chronique. J'aurais dû la relire.
10: Alors, pour la fête de la musique, donc, je vais vous présenter à tous nos auditeurs. Grégory, vous êtes né le 3 juillet 1980. Mm-hmm. Vous avez 45 ans et déjà une carrière assez remarquable. Vous avez produit 6 albums entre 2007 et 2023. Vous êtes, on peut le dire, celui qui a participé à l'essor de la musique chrétienne en France avec une double casquette de musicien et de producteur. Avant cela, vous avez traversé de grandes épreuves humaines. D'abord, un appel fort à entrer dans la vie religieuse. Vous entrez au Carmel en 1998. Et ensuite, suite à divers problèmes de santé, vous finissez par quitter un an plus tard ce Carmel. Vous commencez alors à jouer dans des bars et puis vous vous éloignez de la foi petit à petit, tombant dans le cercle infernal de la drogue avec 3 tentatives de suicide et 1 passage en hôpital psychiatrique. Ces épreuves vous ramènent progressivement à Dieu et c'est à partir de 2005 que votre talent commence à servir le Seigneur. Une comédie musicale d'abord, puis 2 albums en collaboration avant votre premier projet solo, Testament. Vient ensuite un nouvel album solo en 2008, Attache-moi, et un livre, Clair-obscur, publié en 2012, dans lequel vous évoquez votre vie, à la lecture duquel on ne peut que penser au psaume 138, La vie comme le jour et lumière. Votre carrière solo rencontre ensuite différents chemins, Grégoire, Natacha Saint-Pierre, les petits chanteurs, Nourrit ou encore Philippe Huminski.
8: Dans l'ombre, qui est le grand réalisateur de Calogero.
10: Et dans l'ombre, vous continuez d'œuvrer pour différentes associations et vous éditez des auteurs chrétiens. C'est un peu rapide pour résumer toute une vie, mais j'aimerais faire écouter un titre magnifique de votre dernier album aux auditeurs, La Morsure, pour qu'ils puissent vous découvrir un peu plus.

0: Alors, chers auditeurs, je vous rassure, on est toujours dans Cœurs et Âmes. Je me suis fait un peu prendre ma place par Corentin. Ça fait un peu auto-promo, là. Je suis un peu gêné. Cette chanson, La Morsure, a été écrite avec le chanteur Icar.
1: Oui, très belle chanson et je l'avais choisie parce qu'elle elle révèle bien l'espérance qui se déploie dans l'épreuve. Grégory, ce qui marque dans votre parcours, c'est qu'il révèle la beauté de la vie avec Dieu, qui rend possible l'impossible, qui ouvre un chemin, même au cœur des ténèbres, un peu comme la musique d'ailleurs, qui peut avoir un effet similaire lorsqu'elle est bonne. Certes, moins puissant et moins durable, mais tout de même, j'aimerais alors vous poser une question. Comment reliez-vous votre carrière musicale à votre quête de Dieu ?
0: Ah oui, carrément, vous posez des questions maintenant dans l'émission.
1: Ah, j'ai dit que c'était un putsch, je fais un vrai
0: putsch. C'est une vraie question parce que, en fait, ma recherche de Dieu est liée à ce travail musical, c'est-à-dire que l'artiste, il est là pour dire ce qu'il vit au fond du cœur, pour parler de ses épreuves, mais parler aussi des belles choses et en tout cas de la vie spirituelle et intérieure. Donc je pense que c'est ça qui a irrigué les textes que j'ai écrits, les musiques que j'ai pu faire et qui n'ont jamais pu être j'ai jamais pu faire de la musique simplement pour faire de la musique. Ça a été pour moi essentiel de parler de ma foi parce que ça fait partie intégrante de ma vie.
1: Merci beaucoup Grégory. Donc j'invite tous les auditeurs à découvrir les albums de Grégory qui sont disponibles sur toutes les plateformes. Souvenez-vous, la nuit comme le jour est lumière. Alors quelle que soit l'épreuve que vous traversez en ce moment, chers auditeurs, il existe une lumière et nous pouvons faire confiance à Grégory pour qu'il continue de nous partager des témoignages de vie qui nous le montrent. Merci Grégory de vous être prêté au jeu. Je vous rends le micro.
0: Merci Corentin. Merci et puis j'espère que chacun passera une très bonne fête de la musique. Bonjour Apolline Marie.
2: Bonjour Grégory.
0: Est-ce que ça va ? Est-ce que vous allez faire la fête demain ?
2: Ah bah j'espère bien quand même.
0: Bon alors la suite du programme.
2: La suite du programme, Grégory, ça sera un petit détour par Londres avec la femme qui a écrit ce livre dont est adaptée la pièce de votre invité principal. Donc restez avec nous, chers auditeurs. On revient sur Europe 1.
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0: Et nous sommes de retour dans Cœurs et âmes sur Europe 1. Alors sur scène, Sybille Montagne interprète une femme qui ne croyait à rien et qui s'est retrouvée face à une sainte. Cette femme n'est pas un personnage, elle existe car elle a écrit le livre Marguerite et moi aux éditions Quasar. Elle est en ligne depuis Londres. Bonjour Clémentine Beauvais.
10: Bonjour.
0: C'est une joie de vous avoir à l'antenne d'Europe 1. On est en plateau avec Corentin, avec le père Philippe Demestre et puis Sybille Montagne qui vous interprète.
10: Et oui.
0: Ça fait quoi d'être interprété ?
10: C'est c'est extrêmement étrange, mais c'est aussi vraiment merveilleux de voir le livre porté comme ça à la scène. Et Sybille est incroyable parce qu'elle ne m'interprète pas seulement moi, mais aussi tous les personnages, y compris sûr. Jésus.
0: Oui, ça c'est plus difficile, hein. Jésus, c'est un peu plus difficile. Et l'éditrice aussi que je connais bien, Hélène, qui paraît est vraiment bien interprétée. Donc il y a tout un tas de personnages qui sont joués sur scène. Vous vous dites que vous êtes féministe, agnostique, vous n'avez pas été baptisée, et puis un jour vous apprenez que vous auriez un aïeul, une mystique, Marguerite Maria Lacocque. Quand vous l'apprenez, votre première réaction, c'est quoi?
10: Oh ben, je l'ai su depuis que je suis toute petite, que j'avais une sainte dans la famille, mais je savais quasiment rien sur elle, à part qu'elle mangeait du vomi, voilà, tellement elle aimait Jésus, c'était la seule chose que je savais. Et donc, c'est plutôt sous l'impulsion d'une rencontre avec,
0: mais juste
10: avec
0: une fois, je crois, juste une fois.
10: Ouais, juste une seule fois. Non, c'est plutôt parce que je me suis retrouvée dans une relation avec un homme catholique que je me suis intéressée à cette personne, puisque j'étais et je reste agnostique et donc très très loin de toutes ces questions. Et c'est comme ça que je me suis lancée dans l'enquête sur Sainte Marguerite Marie à Lacocque, grâce aussi à l'éditrice qui m'a proposé d'en faire un livre.
0: Alors c'est un peu loin de ce que vous écrivez habituellement, c'est une petite parenthèse probablement dans votre carrière d'autrice. Qu'est-ce que ça vous a appris? Parce qu'en fait vous dites que vous êtes restée agnostique, mais en tout cas vous avez un peu dérangé les catholiques dans leur certitude, dans leur croyance, et puis dans ce qui peut-être ils voulaient laisser un peu caché pour qu'on sache pas trop, par exemple qu'elle mangeait son vomi, quoi. Clémentine Beauvais, est-ce que vous avez conscience aussi que vous avez un peu dérangé positivement, hein, j'entends, les catholiques qui ont cette certitude, surtout à l'époque où on est en train de redécouvrir le Sacré-Cœur avec un film qui a eu un grand triomphe et autres?
10: Oui, bah en fait moi ce qui m'a intéressé, c'est que je suis arrivée là assez naïvement, donc pour moi le fait qu'elle s'autoflagelle, qu'elle dorme sur des tessons de bouteille, qu'elle voit très régulièrement non seulement Jésus mais aussi enfin tout le casting de la Bible, hein, littéralement, qui vient lui rendre visite, en fait ça me paraissait pas particulièrement bizarre. Disons que ça me paraissait pas plus bizarre que le fait de croire en Dieu d'une certaine manière. Ah oui. Et c'est au fil de mon enquête que je me suis aperçue que ça n'allait pas du tout de soi pour tout un tas de personnes qui sont pourtant très croyante, et que Sainte Marguerite Marie, elle est en fait elle-même assez dérangeante parce qu'elle est très extrême dans ses automutilations, flagellations, sa scarification, et que le culte du Sacré-Cœur, qu'on a tendance à voir comme quelque chose de très mignon, avec un petit cœur qui flotte et un Jésus tout gentil, ben, en fait, elle, telle qu'elle le décrit, c'est vraiment une espèce de transplantation cardiaque associée de douleurs qui dure pour le reste de sa vie, littéralement. Elle s'écrit le nom, elle se grave le nom de Jésus dans la peau jusqu'à ce que ça reste sous forme de cicatrice. Enfin, c'est ouais. Quelque chose d'extrêmement violent, quoi.
0: Mais là, on est au XVIIe siècle avec Marguerite Marie. Qu'est-ce qu'on dirait de cette femme aujourd'hui, par exemple ?
10: En fait, il y a plusieurs discours, y compris parmi les catholiques, d'ailleurs. Il y a des gens qui estiment que ça relève de la psychiatrie, qui remettent en doute, hein, même, hein, ses visions, bien sûr, et ça, je pense que, enfin, qu'on soit croyant ou non, c'est tellement extrême, en fait, qu'on peut avoir cette vision-là. Moi, ce que j'en retiens quand même, c'est vraiment la rencontre avec ce qu'elle écrit, étant moi-même autrice, mais surtout lectrice, j'aime beaucoup la lire. et elle est très, très intéressante à lire, c'est-à-dire qu'elle écrit très bien. Elle écrit de manière hyper incarnée, c'est le cas de le dire, puisqu'elle parle beaucoup de chair. Et elle écrit de manière qui, moi, me semble assez mystérieuse, parce qu'elle avait pas, elle a appris à lire et à écrire, son père était notaire, mais en fait je comprends pas d'où est venue exactement cette voix, la première personne du singulier, qui fonctionne si bien, surtout qu'elle dit écrire sous la contrainte, que ça la rebute extrêmement d'écrire, et pourtant elle nous sort un récit qui est une sorte d'autobiographie, qui peut se lire qu'on soit croyant ou pas, et qui est très efficace et très puissante.
0: Père Philippe de Maistre, quand vous entendez tout ça, apparaît l'aumônial, cette jeune fille qui est une mystique, mais qui quand même avait des attitudes un peu dérangeantes, comment vous l'interprétez ?
11: Alors, je ne sais pas comment je l'interprète, mais ce que je sors des premières communions, de tous les passages de la fin de l'année, là, avec toutes les petites images de première communion bien aseptisées, les images d'Épinal, et des petits cœurs entourés d'angelots, de chérubins, comme on dit. Sauf que les chérubins, d'ailleurs, dans la Bible, c'est des êtres terriblement impressionnants. C'est des êtres terribles. Et moi, je remercie tous ceux qui nous rendent la vérité des témoignages, hein. Et puis ce que ça m'inspire aussi, c'est que on est tout le temps dérangé par les saints, par les mystiques, et on va essayer sans cesse de les faire rentrer dans notre machine. On va les récupérer d'une certaine manière. Mmh. Et Marguerite Marie, comme d'autres avant, hein, il faut voir toutes les mystiques du Moyen-Âge. Certaines, elles ont été condamnées par l'Église, par la suite, c'est Freud qui s'est attaqué à elles. Hein, c'était des exemples d'hystérie. Typiquement féminine, donc avec tout le machisme qu'il pouvait y avoir. Moi, j'aime beaucoup cette manière de nous remettre devant le témoignage brut.
0: Mais ce qui est fou, Sybille Montagne, c'est que cette sainte a quand même marqué durablement l'histoire, au point, aujourd'hui, on a le Sacré-Cœur de Paris, on a le Sacré-Cœur, c'est dans le monde entier aujourd'hui, c'est une dévotion qui a été reprise par les papes, il a consacré des pays au Sacré-Cœur. Enfin, il y a quelque chose d'incroyable à travers cette femme.
2: Complètement, il y a quelque chose d'incroyable, alors même que quand on lit son autobiographie, la seule chose qu'elle demande, c'est qu'on l'oublie et qu'on ne parle plus d'elle.
0: Ouais.
2: Et d'ailleurs, d'une certaine manière, pendant assez longtemps, elle est canonisée tardivement, elle est canonisée au début du XXe siècle. Et elle est du XVIIe siècle. Enfin, tardivement, ça dépend pour qui, mais... Et en fait, c'est d'abord la dévotion au Sacré-Cœur qui est la plus importante. Mais moi-même, j'ai été très marquée, et c'est ce que je vois en jouant et après en parlant aux spectateurs, c'est du lien que certaines personnes ont avec le Sacré-Cœur ou avec Paray Monial. C'est-à-dire que moi, je récupère plein de témoignages en sortant de scène de ce lien très particulier que moi, je ne connaissais pas du tout. Enfin, ma grand-mère s'appelle Marguerite Marie, mais ça s'arrête là.
0: D'accord. Clémentine Beauvais, quand vous écrivez ce livre, vous voyez cette pièce, ceux qui viennent, qui peuvent être aussi agnostique comme vous, vous aimeriez qu'ils comprennent quoi, en fait, de cette femme et peut-être plus largement de la mystique ou de la spiritualité?
10: Honnêtement, je n'ai pas forcément cette... je pense que ça serait très orgueilleux de dire que je veux enseigner quelque chose sur le sujet, mais moi, ce qui me frappe beaucoup dans les témoignages à la fois d'agnostiques et de croyants, c'est ce que dit aussi la pièce de la possibilité d'un dialogue entre deux milieux qui paraissent extrêmement hermétiques, celui de, on va dire, la gauche progressiste agnostique intersectionnelle, quoi, et puis des catholiques, hein, qui évidemment existent sous plein de formes différentes. Mais ces deux milieux, quand même, qu'on tient vraiment à l'écart l'un de l'autre. Et je pense que le livre, enfin, moi, ce que j'ai voulu faire, quand même, c'est parler des ponts possibles entre ces deux milieux-là. Et je crois que c'est reçu comme ça par pas mal de gens des deux bords qui prennent vraiment la peine de lire le livre, de regarder la pièce et d'y réfléchir comme ça. Enfin, moi, je vois ça comme une espèce d'entreprise un peu diplomatique aussi.
0: Merci beaucoup Clémentine Beauvais d'avoir été avec nous. Depuis Londres, votre livre « Sainte Marguerite Marie et moi » est paru chez Cazard et en poche chez J'ai lu. Merci à vous.
10: Merci beaucoup.
0: Père Philippe de Maistre, quand vous entendez Clémentine Beauvais, vous êtes d'accord avec elle qu'elle vient aussi interroger les différentes sensibilités de l'Église, la gauche peut-être anticléricale, même si aujourd'hui elle a un peu changé de visage, évidemment.
11: Oui, c'est peut-être une spécialité de notre époque, c'est de mettre les gens dans des cases.
0: Exactement, oui.
11: Et puis avec les réseaux sociaux, avec les bulles, quand on scrolle, on a toujours ce qui nous renvoie, ce que l'algorithme pense qu'on pense.
0: Ouais.
11: Et donc, en fait, on est de moins en moins confronté à l'autre qui peut nous interroger. Je trouve vraiment la démarche très, très intéressante. Je pense à... C'est Benoît XVI qui... avant d'être pape, il avait un cours qui était très apprécié en Allemagne sur le credo.
0: Ouais.
11: Et il commençait en disant « J'ai jamais été à l'aise dans la distinction entre les gens qui seraient athées et les gens qui auraient la foi. Par contre, il y a une autre distinction, c'est les gens qui se posent des questions et les gens qui ont renoncé à s'interroger. » Et je mettrais ça en lien avec je ne sais plus quel philosophe qui disait que l'homme est un animal qui s'interroge. Alors si on est capable de s'interroger, de se laisser bousculer, on sera peut-être capable de se laisser émerveiller, voire scandaliser parfois, mais ça c'est l'ouverture du cœur vers ce qu'on ne comprend pas, et peut-être d'adorer un jour.
0: Sybille Montagne, avant de faire une courte pause là sur Europe 1, qu'est-ce que vous voyez que les gens reçoivent pendant cette pièce? C'est quoi les retours des spectateurs?
2: Alors ça dépend beaucoup de d'où viennent les spectateurs, s'ils sont croyants ou pas croyants, parce qu'il y a quand même un peu cette distinction qu'ils font, en tout cas eux. Moi, je suis très touchée par le pont que fait Clémentine entre ces deux milieux-là. Donc ouais. Certains comprennent enfin. J'ai des amies comédiennes qui sont venues, qui n'y connaissent rien, mais c'est pas juste qu'elles ne croient pas, c'est juste qu'elles n'ont pas même la culture chrétienne. Et d'ailleurs, dans la pièce, je définis par exemple le mot Saint-Sacrement, en fait, pour quelqu'un qui n'y connaît rien, ça ne veut rien dire. Ouais. Donc je définis ça. Donc il y a beaucoup de... Elles apprennent beaucoup de choses. Beaucoup de pédagogie. Et après, la question, c'est toujours, qu'est-ce que ça change pour moi? Que ce soit croyant ou pas croyant, d'ailleurs. Dans la pièce, qu'est-ce que le Sacré-Cœur change dans ma vie? Je crois que Clémentine apporte quelques réponses, mais surtout pas mal de questions. Je dirais que les gens repartent avec ces questions-là.
0: On va faire une courte pause sur Europe 1.
2: Tout à fait. Donc, après le XVIIe siècle et un livre, on retourne sur scène avec Sybille Montagne. Et puisque c'est la fête de la musique, on va parler de ce qui nous touche, parfois avant les mots. Restez avec nous dans Cœurs et âmes sur Europe 1.
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0: Bonjour Curtis.
1: Bonjour.
0: Bienvenue sur Europe 1. Vous allez nous expliquer dans un instant qu'est-ce que c'est que ce collectif, qu'est-ce que vous faites sur les réseaux sociaux, c'est assez incroyable. On vous voit un peu partout. Quand vous entendez cette histoire du XVIIe siècle, cette pièce, ce livre, vous qui êtes connecté aujourd'hui, vous vous dites que ça peut vraiment servir et que c'est important pour cette nouvelle génération aussi de découvrir l'histoire de l'Église.
1: Ah oui, il faut que tout le monde soit connecté à la tradition de l'Église. C'est nécessaire même.
0: Alors pourquoi vous dites ça ?
1: Dans le sens où aujourd'hui on est beaucoup tourné vers le présent et ce qui nous attend demain.
0: Ouais.
1: Mais il faut aussi se ressourcer à travers ce que Dieu a déjà délivré aux hommes pour pouvoir justement affronter au mieux le présent et demain.
0: Alors vous êtes un jeune, vous emmenez avec vous un grand nombre d'autres jeunes. Père Philippe de Maistre, vous envoyez de plus en plus des jeunes comme ça qui se donnent et qui ont envie d'annoncer sur les réseaux sociaux, qui ont une foi complètement décomplexée et qui surtout recherchent vraiment à se former.
2: Oui, il y a ce désir de formation et puis cette conscience quand même qu'on ne sait pas grand-chose de notre tradition au sens large, il me semble. Je ne sais pas si tu es d'accord avec ça.
1: Ah oui.
2: Et qu'on a besoin de faire une enquête. Il y a eu 2000 ans d'histoire de l'Église, il y a beaucoup plus d'histoire avec Dieu. Et donc, je suis très impressionné par ce travail de formation, parce que souvent on dit les réseaux sociaux, Internet, tout ça, c'est le règne de la superficialité. C'est pas du tout ce que j'observe. Hein. Ce que ça va, les catéchumènes, comme formation, dans un laps de temps très réduit, quelquefois j'ai envie de leur dire, levez le pied, hein. Tout doux, quoi.
1: Pas hésiter.
2: Ouais, vous inquiétez pas, il n'y a pas besoin de tout réapprendre en 2 ans.
0: Alors, on est à la veille de la fête de la musique Sibylle Montagne, et ça tombe bien parce que dans votre spectacle, avant même les mots, il y a de la musique, Monteverdi, Lully, une pointe d'années 80 et même un soupçon de Walt Disney. Pourquoi ce mélange-là? Qu'est-ce que la musique vient faire dans cette histoire entre une femme d'aujourd'hui et une sainte du XVIIe siècle?
3: Alors, la mise en scène est faite par Laurence Boeck.
0: Ça y est, vous dénoncez, quoi.
3: C'est le même dialogue, pour moi, qui se passe dans le texte, entre la musique. Et puis même Marguerite Marie, en réalité, je ne la joue pas tant que ça. Elle existe plutôt en creux. On parle d'elle tout le temps dans la pièce. Et elle existe aussi par son époque, par les morceaux du 17e qu'on écoute. Vous avez dit Monteverdi, mais Monteverdi nous suit tout du long. Notamment le Lamento de la Ninfa, qui est magnifique. Et ces musiques sont à la fois là pour faire le dialogue que propose Clémentine entre deux époques différentes, deux milieux différents et deux styles quand même complètement différents.
0: Alors, Sibylle Montagne, vous êtes comédienne et vous avez interprété plusieurs rôles. Je me souviens que vous avez donné la réplique à Maxime Daboville dans Pauvre Bitos. C'est la première fois que vous venez sur vraiment une thématique explicitement chrétienne. Vous ne faites pas mystère de votre foi, mais quelle place a-t-elle dans votre engagement d'artiste ?
3: Eh bien, c'est une question que je continue de me poser. En fait, au tout départ, moi, mon arrivée au théâtre, elle est liée à une rencontre avec Sifrène Michel, qui est une metteur en scène exceptionnelle, et avec laquelle j'ai travaillé le rôle de Lady Macbeth. On pourrait se dire aucun lien avec la foi catholique. Mais... et pourtant, c'est là que, vraiment, il y a une phrase qui me poursuit, qui est « Rien de ce qui est humain ne m'est étranger ». Et j'ai l'impression que la foi que j'ai me permet de croire vraiment à ça aussi, et dans les rôles que j'interprète, d'aller chercher cette part d'humanité qui est commune à la mienne et commune à l'universel, quoi. Plus on est dans cette intimité-là, plus on est dans cette universalité-là, et c'est ça qui me touche.
0: Alors en ce moment, il y a pas mal de débats sur qu'est-ce qu'on doit jouer dans les églises, pas les églises, le sacré, pas le sacré. Dans cette pièce, sur une sainte, sur le Sacré-Cœur, parfois Jésus lui-même, il y a de l'humour, un peu d'irrévérence. Ça peut cohabiter avec le respect du sacré pour vous ?
3: J'ai une amie comédienne qui m'a dit « Mais tu devrais jouer cette pièce dans des squats. » Là, ça changerait. Alors, en fait, on le fait, enfin, toute l'équipe de la production et tout, toujours dans un respect immense des lieux sacrés dans lesquels on peut jouer. Donc, en plus, c'est toujours en dialogue avec souvent le curé qui nous accueille. Mais je pense que ce dont on parle, évidemment, c'est un sujet religieux, mais c'est avant tout parler au cœur des gens. Ben, cœur, Sacré-Cœur, c'est quand même le centre de tout ce qu'on raconte dans cette pièce. Et alors évidemment, il y a toujours ce respect, et en même temps, je pense que ça a sa place, parce que les gens qui viennent, alors c'est soit des paroissiens, soit des personnes totalement extérieures, donc certaines ont l'habitude de venir dans cette église et la voient complètement transformée pour une pièce de théâtre, et d'autres rentrent pour la

0: première fois dans une église. Je pense que ça, c'est déjà pas mal.
1: Alors, Corentin Dugas, vous, vous êtes aussi sur les réseaux sociaux, un homme catholique. Vous cherchez à parler de la foi avec des gens qui n'ont pas forcément les codes. Tout à l'heure, on en parlait avec Sybille Montagne. Il y a des gens qui ne savent pas et qui n'ont pas d'éducation chrétienne de plus en plus. Comment vous faites concrètement pour venir rejoindre avec des choses simples et puis peut-être avoir une certaine pédagogie?
2: Oui,
1: Et sans mépris aussi, parce qu'on pourrait peut-être se dire, on prend les gens de haut parce que nous on sait, enfin c'est horrible de penser une chose pareille.
2: Oui, alors c'est la différence entre nous et des sociétés secrètes réservées à des initiés. C'est vrai que le Seigneur vient nous chercher là où on est, et je pourrais en témoigner d'ailleurs. Moi, ce que j'essaye toujours de me dire, c'est que j'ai envie que la personne qui est en face de moi, que ce soit en physique ou au travers des réseaux sociaux, se disent « il a quelque chose que je n'ai pas et que je cherche désespérément ». Et si la personne se dit ça, en fait, j'ai déjà gagné 80% de la mission, on va dire, puisque chaque personne a soif, chaque personne recherche quelque chose. On va le quêter d'abord dans les fêtes, dans l'alcool, dans les filles, enfin je parle pour moi, mais on va le quêter un peu partout dans ce que le monde peut offrir de facile. Et puis souvent ça reste quoi, ça peut ménager quelques plaisirs le temps de quelques semaines ou quelques mois, mais la soif profonde reste. Donc si les personnes en face se disent il a quelque chose que je n'ai pas et que je cherche profondément, après le reste est assez simple, parce que il suffit de leur présenter ce qui nous a rendu profondément heureux. Et sans mépris, ça c'est absolument indispensable, parce que entre le catéchisme et l'Église catholique, enfin je veux dire, si on commence par mettre la tête du gars dans le catéchisme et l'Église catholique en disant t'as vu ta vie, t'es vraiment une merde, à mon avis peu de conversion va advenir de ça. Donc entre le catéchisme et l'Église catholique et le moment où la personne croise notre route, et eh bien il y a un cheminement, il y a un peu un catéchisme de la route, et ça me paraît important.
1: Mais je fais une parenthèse sur notre émission. Il y a quelque chose, alors vous Corentin Dugas, vous êtes un converti tout comme moi d'ailleurs. Je viens d'un milieu social simple, j'avais pas les codes, même les codes de la société, je ne sais pas si c'est votre cas aussi.
2: Ah oui, complètement.
1: Curtis, vous, est-ce que vous avez vécu une conversion en particulier? Est-ce que...
3: Moi, j'ai vécu plutôt ce qu'on appelle la seconde conversion,
1: ouais.
3: C'est-à-dire que reçu traditionnellement enfant, bébé, et une seconde conversion grâce à l'arrivée de Mehdi Djihadi.
1: Ah oui, bien sûr,
3: lorsqu'il est passé à Paris, du coup, a pris le temps d'arriver sur la paroisse où je résidais, et j'ai eu un long temps d'enseignement.
1: Ouais.
3: Du coup, j'ai pu passer d'un homme chrétien, on va dire, par tradition, un homme chrétien qui vit réellement la messe.
1: Est-ce qu'on a le sentiment parfois que la foi chrétienne peut être réservée à des gens qui sont un peu initiés, et ça passe aussi par des codes sociaux, par un monde un peu particulier? En tout cas, moi, je sais que j'ai dû m'adapter plus que les gens se sont adaptés. Je ne sais pas si c'est votre cas, Corentin.
2: Oui, ben c'est le père de Montfort d'ailleurs. Quand j'ai découvert ça en le lisant, j'ai découvert qu'en fait c'était une plaie d'il y a longtemps dans l'Église, la mondanité. Puisque le père de Montfort ne fait que critiquer les mondains. C'est sûr que quand on arrive d'un milieu qui n'est pas celui de Versailles ou les milieux privilégiés catholiques qu'on connaît, il peut y avoir un aspect un peu fermé. Et puis en fait, on découvre très rapidement qu'il y a des personnes qui vivent pas du tout ça. Il suffit de trouver les bonnes paroisses. Et je pense que c'est d'ailleurs l'aspect positif principal des réseaux sociaux, c'est qu'il n'y a plus cette barrière rebutante à l'entrée, on va dire, où on peut tomber sur la mauvaise paroisse. Nous, on accueille des gens par message, etc. Et puis ensuite, en fonction des sensibilités, etc., on peut réfléchir à des paroisses qu'on peut leur recommander, etc., pour s'assurer qu'ils seront bien accueillis, qu'on les jugera pas, et qu'ils pourront découvrir ce qui est le plus important, c'est-à-dire le Christ.
1: Père Philippe de Maistre, est-ce que vous êtes d'accord avec ce constat? Mais peut-être, pour revenir à notre sujet d'aujourd'hui, le fait que on a un peu perdu le champ culturel aussi, qui était le lieu où justement il y avait des messages, il y avait tout ça passait par la culture en fait, par la musique, par le théâtre. Aujourd'hui, on a un peu perdu ce terrain-là et on l'a laissé à d'autres.
4: Oui, moi je reviendrai sur la question des codes, parce qu'il y a codes et codes déjà.
1: Oui.
4: Il y a les codes sociaux, mondains, et ça il faut dépoussiérer ça. Mais il y a aussi des codes dans la foi,
1: ouais.
4: Parce qu'il y a un mystère. Et ce mystère, je pense à un garçon dans ma paroisse qui dit qu'il est venu pendant 6 mois. Il était caché derrière un pilier, il venait tous les dimanches à la messe. Et il avait le sentiment, le premier sentiment qui l'a saisi, c'est qu'il y a quelque chose qui m'échappe, et il y a quelque chose de grand. Et donc ça, c'est vraiment le désir de franchir un seuil d'ignorance, en fait, et qui a été pour lui un vrai moteur. Et il ne faut pas avoir peur de ça. Il y a des choses mystérieuses que Dieu nous ouvre, mais ça passe à travers un langage, à travers, par exemple, si je lis la Bible, il faut quand même que j'entre dans une certaine manière de penser. Je vais apprendre l'hébreu éventuellement, ou le grec, etc. Et ça, c'est pas forcément négatif. Sur ta question sur la culture, oui, ça c'est essentiel. Hein. L'Église s'est toujours sentie responsable de tout ce qu'il y a de grand, de beau et de puissant dans la culture en général, bien au-delà du domaine de l'expression de la foi. Mmh. Et le prendre à son compte, je pense en particulier à la Renaissance, les papes qui redécouvrent à Rome toutes les œuvres de l'Antiquité. Ben, ils ont fait des musées, pas simplement pour leur plaisir personnel, mais parce que, à travers ces chefs-d'œuvre, il y avait quelque chose qui rejoignait profondément l'homme. Et en fait, c'est l'homme qui nous intéresse, l'homme qui est cette merveille et ce mystère.
1: Sybille Montaigne, pour finir cette partie, des gens sortent de votre spectacle et découvrent une sainte qu'ils n'auraient jamais lue, peut-être avec le sentiment d'avoir reçu quelque chose. Quand on parle de code, quand on parle de culture, de transmettre à travers la culture, c'est quelque chose qui vous parle et que vous voyez en action, du coup, puisque c'est un peu la première fois que vous jouez une pièce qui a vraiment un message un peu qui dit quelque chose de la foi.
0: Bien, j'ai envie de vous répondre à plusieurs niveaux, parce que Clémentine, dans la pièce, parle beaucoup de ces codes-là, la découverte du milieu catho, qu'elle voit comme complètement étranger.
1: Mehdi Djihadi, d'ailleurs, à l'époque, son premier spectacle, c'était tout à fait ça. Lui qui vient du monde musulman et qui arrive dans le milieu catholique, c'est le jour et la nuit.
4: Avec l'accent de Saint-Étienne.
0: C'est tout autant exotique quand on vient d'un milieu de gauche féministe intersectionnel et qu'on arrive dans l'Emmanuel, parce que c'est quand même la communauté de l'Emmanuel.
1: La communauté de l'Emmanuel apparaît dans le monde, ouais, c'est sûr.
0: Et encore, malheureusement, dans la pièce, on n'a pas pu tout garder, mais elle donne des détails assez croustillants. Et après, moi, très personnellement, c'est à la fois parce qu'il y avait ce dialogue que j'étais heureuse de jouer cette pièce, même si en tant que comédienne et chrétienne, j'y vais un peu frileuse, parce que ça reste un milieu où quand même on est censé garder ça pour le privé. Et même si je pense que les choses changent beaucoup et qu'en fait les portes sont globalement ouvertes, et ça paraît toujours très exotique aujourd'hui d'être catholique dans ce milieu-là, mais je ne suis pas la seule du tout. Mmh. Et en plus, les gens ont soif.
1: Alors, vous êtes au Festival d'Avignon cet été. Vous serez en tournée avec votre spectacle. On vous souhaite beaucoup de succès. On peut retrouver les dates à quel endroit ?
0: Alors, il y a un site où vous avez toutes les dates. C'est www.marguerite-marie.fr.
1: Tout simplement. Et on se fait une courte pause sur Europe 1 dans Cœurs et Âmes.
5: Tout à fait, Grégory. Et en fin d'émission, nous allons continuer de discuter avec Curtis du collectif Porta Fidei, qui va parler de comment raconter la foi à une génération qui passe sa vie sur un écran. Donc parents et grands-parents, surtout, restez avec nous.
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1: Et nous sommes de retour pour la dernière partie de cette émission. Nous allons parler d'une bande de jeunes qui raconte la foi catholique sur les réseaux, des vidéos, des articles sur TikTok, sur Instagram, sur YouTube. Le projet s'appelle Porta Fidei, les portes de la foi. Pour en parler, merci d'être avec nous, Curtis. Vous venez de sortir un livre aux éditions MAM, Comment lire la Bible. Vous êtes un peu sur tous les fronts, donc c'est bien. Parce que les réseaux sociaux, ça ne suffisait pas. Il fallait aussi quelque chose de concret, un livre.
3: En réalité, oui, c'est dans la venue de nombreux catéchumènes qui essaient de s'approcher de la Bible. Malheureusement, ce qu'on dénote, c'est l'accessibilité sur la compréhension de la Bible. Étant donné qu'on prie encore pour les vocations, les prêtres n'ont pas tout le temps un temps pour expliquer à chaque jeune les versets sur lesquels ils bloquent. Donc on essaie de leur donner les moyens de pouvoir lire la Bible et essayer de les initier potentiellement à la notion d'exégèse ou de commentaire biblique pour qu'ils puissent eux-mêmes étudier progressivement.
1: Alors on va parler avec des mots très simples, parce que les gens qui nous écoutent ne sont pas des habitués. Mais par exemple aux États-Unis, lire la Bible en un an en podcast, eh bien ça a été numéro un des podcasts des États-Unis. Donc il y a un vrai désir pour beaucoup de gens de découvrir la parole de Dieu, même au-delà des églises. C'est-à-dire que d'abord ils veulent rentrer par la connaissance de la Bible.
3: C'est ça. Bah, ça a été d'ailleurs le projet du frère Paul Adrien, dû à cette demande de faire un podcast audio pour lire la Bible et la commenter. Donc en réalité, oui, la demande est très très forte. Donc mettons-nous au service de ces personnes qui toquent aux portes de l'Église pour les accompagner dans la parole de Dieu.
1: C'est vrai qu'on n'a rien à faire, ils viennent frapper aux portes, donc il faut quand même qu'on soit là pour bien y répondre. Porta Fidei, ça veut dire la porte de la foi et c'est tiré des Actes des Apôtres. Pourquoi ce nom-là ?
3: Alors en réalité, au début, on voulait un nom qui sonnait soit en grec, soit en latin. On va savoir pourquoi. Et Porta Fidei est ressorti. Et en fait, en tapant le nom et en lisant le verset, ça m'a tout de suite plu. Et comme j'avais le catéchisme sur mon bureau, au dos, il y avait écrit l'encyclique Porta Fidei. Je me suis dit, bon, acte providentiel ou pas, je le sens bien. Donc le nom a été acté ainsi, en tout cas.
1: Racontez-nous, quels sont les jeunes qui vous suivent ? Quels sont ceux qui viennent se former avec vous ? Ils viennent d'où ? Ils cherchent quoi ?
3: Dans la genèse du projet, en réalité, on faisait de l'évangélisation de rue. Et on est tombé sur des personnes qui ne partageaient pas la même confession de foi, mais qui étaient chrétiens. Et en discutant avec eux, on s'est rendu compte que c'était des catholiques, mais qui avaient quitté malheureusement le navire pour embrasser quelques hérésies. Et en discutant avec eux, en répondant à leurs objections, en fait, ils sont revenus tout naturellement à la foi catholique. Et on a décidé d'entreprendre un peu un dépoussiérage, comme disait le père tout à l'heure, sur l'enseignement de l'Église et de pouvoir le transmettre par les canaux numériques ou le continent numérique le plus possible.
1: Est-ce que vous avez le sentiment que les réseaux sociaux aident à ce renouveau que l'on peut voir en France dans toutes les dénominations chrétiennes ? Vous dites qu'il y a des catholiques qui sont partis dans d'autres communautés ou dans d'autres dénominations chrétiennes, mais cet afflux de jeunes, il est partout.
3: Il est partout, tout le monde toque justement pour rencontrer le Christ. Et nous, la seule problématique, comme dit l'Évangile, la moisson est abondante, mais malheureusement les ouvriers sont peu. Donc soyons sensibles à ça et hâtons-nous de les aider justement pour avoir le plus de conversions possible. Et eux-mêmes deviennent des ouvriers de la vigne. Et c'est pour ça que le nombre de catéchumènes, en tout cas je l'espère, va faire qu'augmenter d'année en année.
1: Alors Curtis, vous êtes jeune. Père Philippe de Maistre, quand vous voyez un jeune comme ça qui se dit « moi j'ai envie », alors, j'ai pas dit que vous n'étiez pas jeune. Quand vous voyez un jeune laïc comme ça qui se dit mais moi j'ai envie de former, j'ai envie d'apprendre, c'est quand même fou. On sort un peu de la vision de la foi qui serait consommatrice d'aller le dimanche c'est réservé à Dieu pendant une heure. On n'est plus consommateur. Là, on devient vraiment quelqu'un qui veut approfondir, qui veut creuser.
4: Moi, je rejoins tout à fait cette idée. En fait, on est un peu débordé. On n'est plus tranquille, nous, les prêtres et les églises. On s'était habitué à ronronner un peu, et puis ça vient de partout. Et c'est vrai que tous ceux qui viennent, les catéchumènes, les recommençants, comme on dit, ils ont beaucoup voyagé dans le continent numérique. Et il y a une espèce de flair pour aller chercher ce qui les nourrit. Et ça, je trouve ça passionnant. En fait, on a soif et il y a beaucoup de choses qui sont pas très nourrissantes et qui étanchent pas la soif, mais il y en a aussi. Et je suis assez émerveillé, moi, personnellement.
1: Sybille Montagne, vous êtes sur les réseaux sociaux, vous ?
0: Oui, bien sûr.
1: Et comment vous voyez, j'imagine que vous êtes comme beaucoup de gens, vous scrollez de temps en temps.
0: Non, jamais.
1: Quand vous tombez sur des vidéos, justement, de jeunes qui viennent annoncer quelque chose. Alors, je sais qu'il y a aussi des influenceurs qui se répondent, entre catholiques, entre évangéliques. Enfin, voilà, bon, je crois que ça reste quand même assez bon enfant. C'est pas toujours... Enfin, c'est des attaques sur le fond, donc c'est quand même plutôt bienveillant. Comment vous réagissez, vous, et puis vous êtes aussi une jeune maman, pour la génération qui vient ?
0: Alors, j'apprends beaucoup de choses sur les réseaux sociaux, enfin sur Instagram en particulier. Moi, je suis le frère Paul Adrien, mais d'autres aussi, mais je vais suivre Porta Fidei.
1: Ah, il faut.
0: Mais ce qui est drôle, c'est que j'ai des amis. Bon, vous allez penser que je n'ai que des amis comédiens, mais bon, c'est quand même mon milieu professionnel.
1: C'est votre univers, oui.
0: Qui viennent me voir un peu gênés et qui, en fait, me dévoilent que le soir, ils scrollent les vidéos du frère Paul Adrien, d'autres comptes comme ça, et qui commencent à se poser des questions, mais qui n'en ont jamais parlé à des personnes en face d'eux. Donc c'est quand même, je me rends compte qu'en fait ça vient dans leur chambre le soir et c'est là qu'ils ont des rencontres, des questionnements, ce que je trouve très touchant.
1: Vous avez des témoignages comme ça, Curtis ?
3: Ah oui, justement, on a dû ouvrir carrément une équipe en interne qui se dédie à répondre aux messages privés qu'on reçoit.
1: Wow.
3: Et en fait, dans l'intimité de ces personnes-là, elles sont beaucoup plus à l'aise déjà cachées derrière leur téléphone plutôt qu'auparavant, bah, il faut déjà réussir à rentrer dans l'église, trouver le prêtre s'il est porté à confesser ou célébrer une messe, trouver une disponibilité, etc.
1: Ou scroller lui-même, c'est ça.
3: Là, on peut directement
4: confessionnel.
3: On peut directement envoyer un message et c'est un peu comme un mini témoignage, toujours le premier message que la personne nous délivre. Elle dit clairement qu'en soit elle souhaite suivre le Christ et elle demande comment faire. Donc s'engage une discussion, des réponses sur les questions théologiques qu'elle a et potentiellement une paroisse ou une communauté qui peut l'accompagner.
1: Corentin Dugas, vous aussi, un homme catholique, vous avez ce genre de témoignage ?
2: Oui, j'en ai quelques-uns et notamment une très belle anecdote. Je pense que quand on discute un peu avec les influenceurs, on a un peu tous notre conversion, enfin je sais pas comment l'expliquer, mais moi j'ai une jeune fille qui m'avait contacté une semaine avant sa mort, elle avait un cancer en phase terminale et on est resté en lien et sa maman m'avait écrit après son décès pour me dire que voilà, grâce à nos échanges, grâce aux vidéos, etc., elle était partie dans la paix. Et depuis, je dis toujours que finalement mon compte peut s'éteindre demain, j'en ai rien à foutre puisque j'ai fait l'œuvre que j'avais à faire sur Instagram. Et on a un peu tous des témoignages un peu forts comme ça, de conversion très forte ou de rencontres très belles qu'on a pu faire grâce aux réseaux sociaux. C'est un peu contre nature parce que c'est vrai que le principe d'Instagram, c'est quand même de passer, de zapper, etc. Mais en fait, comme on aborde des sujets extrêmement intimes, puisque la spiritualité, c'est vraiment, on rejoint ce qu'il y a de plus intime chez la personne, on crée des liens forts avec les gens. Et oui, on a des belles histoires. Moi, c'est un émerveillement perpétuel. C'est ce qui fait d'ailleurs que je le supprime pas, alors que franchement, ça prend du temps.
1: Tout à l'heure, Sybille Montagne nous disait « Moi, mon réseau, c'est les comédiens. » On a toujours tendance à évidemment avoir un autre réseau, donc des gens souvent aussi qui soit font le même métier que nous, soit sont d'un milieu semblable au nôtre. C'est assez normal et naturel. Mais avec les réseaux sociaux, Sybille nous dit « Moi, j'ai des comédiens qui ne devraient pas être touchés par ce message. » Et en fait, les réseaux sociaux rentrent dans des endroits, dans des quartiers où naturellement la parole de Dieu et le message chrétien ne passerait pas. Est-ce que vous avez, Curtis, ce sentiment que Porta Fidei va au-delà de nos frontières, de nos petits précarés et puis surtout de nos milieux parfois un peu bourgeois
3: Alors ce qui est bien, nous, c'est que dans le collectif, déjà, on vit un peu d'une multiculture. On a autant des maronites, des chaldéens, des personnes issues du continent africain. Moi-même, je suis métissé, je suis guadeloupéen et sicilien, donc on a vraiment une vie, entre guillemets, d'identité très nombreuse, entre guillemets. Et les personnes qui nous abordent sont aussi très distinctes. En fait, on a des personnes qui ont l'âge de mes parents, comme des personnes qui sont très jeunes, de l'ordre de 14, 16 ans, et qui sont issues de plusieurs milieux. Par exemple, on a des personnes de province. Ça me fait mal au cœur à chaque fois quand il y a des personnes qui échangent avec nous qui viennent de province. On voit que c'est une galère juste pour aller à la messe le dimanche. Ouais. Et qui demandent du coup comment grandir, comment demander le baptême parfois. Il faut trouver où en fait le prêtre se cache où ce dimanche de ce mois-ci. Et à Paris, ensuite, là c'est l'apogée. On a différentes paroisses avec différentes identités. Trouver, comme disait tout à l'heure, l'identité qui correspond le mieux. Donc on a un peu comme des aventuriers en fait durant ces échanges. Et c'est super sympa. L'idéal, c'est toujours de se faire accompagner en fait avec l'Église. Au début, on croit qu'on est tout seul derrière notre écran. Mais en fait, quand on s'engage dans une conversion, vite, il nous faut un prêtre, il nous faut un autre frère, une autre sœur, pour l'aider à l'accompagner. Et c'est toute une aventure ecclésiale.
1: Alors, très très rapidement, parce qu'il nous reste très peu de temps, si y a un jeune aujourd'hui qui nous écoute, enfin, quelqu'un qui nous écoute et qui dit « Moi, j'ai envie de faire ce premier pas », par où il devrait commencer, Curtis ?
3: Par où il devrait commencer, pour moi, forcément, à la lecture de l'Évangile. C'est que par là tout commence. Une prière sincère, déposée. Et une visite peut-être dans le silence, dans une église proche de chez lui, ou la basilique du Sacré-Cœur à Montmartre, s'il est sur Paris.
1: Merci beaucoup Curtis. On rappelle comment lire la Bible du collectif Porta Fidei aux éditions MAM. Merci à vous Sybille Montagne pour votre spectacle Sainte Marguerite Marie et moi. Et vous êtes en tournée en ce moment et au Festival d'Avignon cet été. Merci Père Philippe Demestre.
4: Merci Grégory.
1: Et puis bonne fête de la musique à vous demain.
4: Ouais,
1: alors
4: ça va bouger.
1: Merci Corentin Dugas pour d'avoir été présent avec nous. Et puis vous avez assumé deux chroniques finalement, presque deux chroniqueurs en tout cas. Ouais. Vous avez vraiment pris de la place là.
2: Je prends de la place dans cette émission.
1: Apolline Marie, est-ce qu'il y a des annonces Europe 1 ?
5: Tout à fait, on vous les a présentées la semaine dernière, mais on en reparle aujourd'hui. 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
1: Merci à toute l'équipe d'Europe 1, à la réalisation Guillaume Vassaud. 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Très belle fin de journée à tous, à l'écoute d'Europe 1.
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22: 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Bonjour Frédéric.
23: Bonjour Marilyn, bonjour à tous. L'épisode de canicule est accompagné d'une vigilance orange, orage, à partir de 16h pour 10 départements. Il s'agit de l'Aisne, les Ardennes, l'Aube, la Côte d'Or, la Marne, la Haute-Marne, la Meuse, la Nièvre, la Seine-et-Marne et Lyon. Météo France alerte sur la violence des phénomènes. D'importantes chutes de grêle et des rafales jusqu'à 100 km/h sont prévues, notamment en Bourgogne et en Champagne. Hier, deux personnes ont été frappées par la foudre dans le Pas-de-Calais. Fort heureusement, elles n'ont été que légèrement blessées. Rappelons que 60 départements sont en vigilance orange canicule et que demain, une vingtaine devraient être placés en vigilance rouge. Cela concernerait une zone allant de la Nouvelle-Aquitaine vers l'Île-de-France et la Bourgogne. Une vague de chaleur qui contraint les communes à fermer les classes, comme à Nantes, lundi et mardi, ou encore à déprogrammer des manifestations sportives et la fête de la musique. Quant à la préfecture de Paris, elle a pris un arrêté pour interdire la consommation d'alcool sur les quais de Seine et les bords du canal Saint-Martin ce dimanche, jour de la fête de la musique. Une décision pour éviter des troubles à l'ordre public. Le fondateur de l'écho du bitume interpelle Sébastien Lecornu. Patrice Nice déplore le silence du gouvernement pour aider les sans-abri en cette période de canicule. « Nous sommes des citoyens à part entière et pas des citoyens à part », fustige-t-il. Il demande au Premier ministre de réagir personnellement. Crash hier après-midi à La Baule, un avion de tourisme s'est écrasé dans un champ, deux personnes sont décédées. Claude Guillemot, l'un des fondateurs du géant du jeu vidéo Ubisoft, pourrait être l'une des victimes. À l'étranger, au Liban, 16 personnes auraient été tuées dans des frappes israéliennes, c'est ce qu'indique la défense civile libanaise. Une attaque dans le sud du pays au lendemain de l'annonce d'un cessez-le-feu entre Israël et le Hezbollah. L'Irak prévoit un retour au niveau de production pétrolière d'avant-guerre d'ici 1 à 2 mois. Les exportations s'étaient effondrées en raison du conflit au Moyen-Orient et du blocage du détroit d'Ormuz. Le protocole d'accord signé cette semaine entre Washington et Téhéran a apporté un certain répit, bien que les pourparlers en vue d'une paix durable ont été reportés. En Espagne, un tribunal interdit l'épouse du Premier ministre de quitter le pays, selon une ordonnance rendue publique. Begoña Gómez, la femme de Pedro Sánchez, doit répondre de corruption et en attendant le jugement, elle a dû remettre son passeport et doit se présenter aux autorités 2 fois par mois. En MotoGP, la course sprint du Grand Prix de Brno en République tchèque débute. Le japonais Ogura s'était lancé en pole position. 10 tours à suivre sur Canal Plus Sport 360. Et en football, Didier Deschamps pourrait opérer plusieurs changements lundi soir. Les Bleus affronteront l'Irak pour le deuxième match du Mondial. On parle de Lucas Digne, Manu Koné ou encore Bradley Barcola parmi les probables titulaires. 15h03, retrouvez à présent la semaine politique avec Alexis de la Fontaine.
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0: Bonjour à tous et bienvenue sur Europe 1 dans la semaine politique. Ravi de vous retrouver pour une nouvelle émission. Et aujourd'hui, nous allons parler de l'autonomie de la Corse. Les députés ont vu arriver le texte présenté par le gouvernement. Alors, je vous propose d'écouter l'intervention du ministre de la Justice, Gérald Darmanin, qui présentait la position officielle du gouvernement.
2: Madame la Présidente, Madame la Ministre, chère Françoise Gatel, Monsieur le Rapporteur, cher Florent Boudier, Mesdames et Messieurs les députés. Prosper Mérimée soulignait qu'en Corse, tout a un caractère plus énergique qu'ailleurs. Les passions, les haines, les amitiés. De longue date, la Corse entretient avec la République des relations singulières, parfois tumultueuses. Une relation faite à coup sûr de fidélité. La Corse a sans doute envoyé parmi ses plus beaux et ses plus grands serviteurs de l'État. Parfois aussi de tensions, mais aussi des incompréhensions qui blessèrent profondément le peuple français et chacune des parties de notre territoire national. Depuis plus de 50 ans, cette relation évolue dans un clair-obscur, entre des périodes d'accalmie et des épisodes violents, souvent dramatiques, et au premier rang desquels figure l'assassinat du préfet Erignac, paroxysme sanglant d'années de violence qui avait endeuillé la Corse et donc la France entière. Pendant plus de 4 ans et demi au ministère de l'Intérieur, j'ai moi-même pu mesurer le poids de cette histoire dans la vie politique française, dans la vie politique insulaire, et chez chacun de ceux qui ont l'histoire comme avenir. Depuis plus d'un demi-siècle, de nombreux gouvernements successifs ont tenté d'apporter des réponses aux aspirations de l'île de Beauté. Comme l'a dit Madame la Ministre, nombreuses sur les réformes. Nous pouvons aussi le dire ici, quelles que soient les majorités, nombreux furent aussi les espoirs déçus. La France, les Corses, ont connu des années de violence ininterrompues. La France, les Corses, nous avons connu les années où le dialogue semblait impossible. Nous avons connu les années où chacun parlait davantage de l'autre qu'avec l'autre. Mais il est pourtant des moments où la République doit savoir regarder son histoire en face pour mieux préparer l'avenir de ses enfants. Au fil des temps, une conviction s'est imposée. Aucun problème politique durable ne peut être réglé autrement que par la démocratie, par la discussion et par le respect mutuel. Le Premier ministre Michel Rocard disait qu'il fallait préférer des solutions imparfaites qui rapprochent à la pureté des principes qui éloignent. Et c'est dans cet esprit que le gouvernement de la République se trouve devant vous aujourd'hui. Le texte que nous examinons, en effet, Madame la Ministre, n'est pas la victoire d'un camp contre un autre. Il n'est en aucun cas d'abandon d'un principe républicain. Il est le résultat d'un travail patient, de rapprochement. Patient mais difficile. Patient et parfois ingrat. Patient mais toujours exigeant. Un travail qui a nécessité des centaines d'heures d'échanges avec l'ensemble des sensibilités politiques corses, des nationalistes, des indépendantistes, des autonomistes, des républicains, des maires, des parlementaires et les acteurs économiques et associatifs. Pendant près de 2 années, après la flambée de violence inédite qui a touché la Corse à la suite de l'assassinat d'Ivan Colonna, à la demande du président de la République et dans une situation d'extrême tension qui aurait pu mener au pire, chez les forces de l'ordre, comme dans la jeunesse corse, nous avons recherché non pas l'accord parfait, mais la paix sociale et le point d'équilibre. Cet équilibre existe, je crois, aujourd'hui. Et je profite de l'occasion pour remercier Catherine Vautrin, François Rebsamen et surtout, Madame la Ministre, vous-même, qui avez su entretenir la flamme de l'espérance, la permanence de la parole de l'État, qui n'oublie ni ses engagements et qui honore toujours sa signature. Cet équilibre existe aussi et surtout parce que chacun a accepté de faire un pas vers l'autre. Et malgré nos désaccords profonds, je dois remercier ici le président Siméon avec qui j'ai eu plaisir d'échanger, parfois dans des moments d'extrême tension. Notre relation a été difficile, parfois publiquement difficile. Mais j'ai toujours trouvé au président Siméon un rapport franc et direct. Je voudrais remercier Laurent Marcangel pour son appui, pour ses compromis, pour sa passion, pas simplement pour sa ville d'Ajaccio, mais pour toute Île-de-Beauté, qui a été un indispensable témoin, mais surtout un incontournable acteur de la paix dans le plus bel endroit de France. Je voudrais remercier tous les acteurs qui se sont bousculés, parfois qui ont quitté la table, parfois sont revenus, dans des scènes politiques et latines qui n'appartiennent qu'aux Corses. Voilà pourquoi le texte qui vous est présenté aujourd'hui, à nos yeux, est d'une maturité démocratique. Il a été le long compromis de ceux qui, pourtant, n'avaient rien à voir ensemble et ont travaillé pour la paix en préparant l'avenir. Ce texte reconnaît, mesdames, messieurs les députés, une réalité simple. La Corse n'est pas un territoire comme les autres. C'est une île montagne, une île marquée par l'histoire, une langue, une culture et incontestablement des contraintes particulières. Reconnaître cette réalité ne diminue pas la République, au contraire, elle l'enrichit. La République française est forte lorsqu'elle sait regarder les territoires tels qu'ils sont et non tels qu'elle souhaiterait qu'ils soient. Comme l'a justement dit Madame la ministre de l'Aménagement du Territoire et de la Décentralisation, jamais la République française n'a été l'uniformité. C'est un rêve qui ne s'est jamais réalisé. Elle a toujours été l'unité dans une diversité, de ces territoires ultramarins des Pacifiques jusqu'aux Flandres que j'ai l'honneur de représenter comme élu à l'Assemblée nationale. De nombreux territoires français sont devenus français après la Corse. De nombreux territoires français ont connu des reconnaissances de leurs spécificités, parfois même des doubles citoyennetés, parfois même des corps électoraux restreints. Ça n'a pas empêché ses enfants de se battre pour la République et de mourir sur nos champs de bataille. Ça n'a pas empêché chacune et chacun des enfants de France d'aimer le drapeau tricolore. Le projet de loi constitutionnelle qui vous est soumis permet ainsi de reconnaître constitutionnellement la singularité corse, tout en affirmant son ancrage indiscutable dans la République, comme l'a promis le président de la République dès 2017 en s'engageant d'inscrire le mot Corse dans la Constitution. Il crée un nouvel article 72 alinéa 5 et non pas un titre, et ouvre des capacités d'adaptation et d'intervention normative strictement encadrées, mais qui ne sont pas originales quand on connaît la Constitution de la Ve République, bien sûr celle d'aujourd'hui, mais même celle de 1958, voulu par le général de Gaulle, bien plus décentralisée encore que celle que nous présentons aujourd'hui. Il s'agit donc d'accorder, mesdames et messieurs les députés, concrètement, davantage de responsabilités à ceux qui connaissent le mieux les réalités de leur île, loin des dispositifs byzantins qui ont été aussi inapplicables que source de frustration. Sur les 53 demandes de la collectivité de Corse, qui permet, je ne sais pas si vous le savez dans le droit, de demander des dérogations normatives à Matignon, et quelles que soient les majorités, aucune n'a été accordée. Sur des sujets aussi importants que la place des caravanes sur les parkings de camping ou sur l'adaptation entre la loi littorale et la loi montagne dans un endroit magnifique où les deux s'appliquent. Au fond, la philosophie de la décentralisation française depuis 40 ans a sans doute été de faire confiance. Adapter sans fragmenter, voilà le rôle du Parlement. Mesdames et messieurs les députés, permettez-moi de dire, en ce moment précis, que je pense que la mission du gouvernement de la République est terminée. J'avais pris l'engagement, lorsque je me suis rendu la première fois en Corse, après les événements tragiques que j'ai rappelés, de négocier un texte avec la majorité autonomiste qu'avaient choisi les Corses à deux reprises démocratiquement. Chacun sait que mes convictions profondément républicaines et parfois jacobines me poussaient assez loin de cette ouverture d'esprit. Je l'ai fait parce que le président de la République me l'a demandé. Je l'ai fait pour établir la paix sociale en Corse. Je l'ai aussi fait par conviction, ayant compris la frustration, quels que soient les bancs de l'Assemblée de Corse, quels que soient les maires que j'ai pu y rencontrer, quel que soit l'endroit où j'ai pu discuter, de voir Paris ne pas écouter des revendications légitimes d'élus profondément attachés à ce que leurs jeunes puissent vivre sur leur île à des prix à peu près raisonnables, y trouver un travail, y fonder une famille sans se sentir spoliés. Des mois d'écoute, des mois de passion, des mois de raison aussi, m'ont poussé, quelles que soient les interrogations en effet, et je remercie particulièrement le Premier ministre Castex et la Première ministre Borne de m'avoir fait confiance, ont abouti, comme chacun le sait, au vote unanime à l'Assemblée de Corse, moins une voix nationaliste, d'un texte particulièrement ambitieux, c'est vrai, et qui pose, monsieur le rapporteur, de nombreuses questions. Personne ne peut penser qu'on modifie la Constitution à la légère, et ces questions sont évidemment parfaitement légitimes, et le Parlement choisira ce qu'il choisira de faire ou de ne pas faire devant ce compromis. Le gouvernement de la République s'était engagé de présenter le texte à la virgule près. C'est quasiment fait, à une virgule près, monsieur le rapporteur. Et désormais, il appartient aux constituants que vous êtes d'accepter ou non ce qu'ont demandé les élus de Corse dans leur immense majorité. Aujourd'hui, Françoise Gatel porte avec courage non seulement le travail constitutionnel, mais aussi la vie quotidienne des Corses. Une île magnifique où malheureusement l'autonomie n'est pas que politique. Elle doit être aussi alimentaire, énergique, énergétique. Elle doit concerner le travail et pas simplement le tourisme. Et en effet, la main de l'État, et j'en remercie ses représentants qui se sont succédés, a commencé aujourd'hui par le préfet Jallon, et par l'ensemble des magistrats et des services enquêteurs qui travaillent en Corse, impose peut-être encore plus qu'ailleurs les règles pour protéger les plus faibles de tous les trafics, de la spoliation et de l'argent roi. Si le gouvernement a terminé sa mission, il doit évidemment éclairer le constituant. Le texte, aujourd'hui, est une étape importante. Mais demain, la loi organique, les compétences concernées, les garanties données, les mécanismes de contrôle, d'évaluation et de révision, autrement dit, des débats infinis qui s'ouvrent, mais qui permettent sans nul doute de faire confiance, ouvrent un chemin d'espoir. D'abord un chemin démocratique, car les urnes en Corse ont parlé à plusieurs reprises, et quelle que soit nos sensibilités politiques, il faut constater que par deux reprises, les Corses ont choisi la voix d'élus autonomistes qui ont clairement indiqué ce pourquoi ils se présentaient au suffrage des Corses. Un chemin républicain, parce qu'il a permis à la Corse, je crois, d'avoir un chemin avec elle-même dans la République et non pas contre elle. Et je veux m'adresser ici aux jeunes Corses. J'ai su, je crois, parfois entendre leurs cris et souvent leurs attentes. Plus que n'importe quelle jeunesse sur le territoire de la République, ils ont des inquiétudes. Celle de pouvoir vivre sur leur île, quel que soit leur niveau de rémunération et parfois leurs difficultés. Bien sûr, j'entends les doutes, les réserves que suscitent les perspectives d'une autonomie politique. Mais nous devons dire devant la représentation nationale que ce projet respecte, comme l'a d'ailleurs très bien dit l'avis du Conseil d'État, le cadre républicain tel qu'il avait été exprimé dès le premier jour du déplacement, la Corse dans la République, et pas de double catégorie de citoyens sur sa terre. Mesdames et messieurs les députés, rien ne serait pire qu'un débat escamoté. Je veux vous redire ici que nos compatriotes corses nous regardent et que l'histoire se porte sur notre pays comme sur leur île. Ayons à cœur de ne pas perdre les acquis d'une longue discussion qui a permis à chacune et à chacun de se parler et d'avoir autour de la même table des élus siégeant aux républicains jusqu'aux nationalistes, d'avoir M. Panunzi et M. Benedetti qui peuvent parler d'un seul mot pour l'avenir de l'intérêt général d'une génération qui arrive. Je ne doute pas que le Parlement, dans sa sagesse, saura montrer l'exemple, comme il l'a fait la semaine dernière, Monsieur le Président de la Commission des lois, dans votre commission. Ce texte est le fruit d'un engagement sincère de l'État. Il ne résoudra pas à lui seul les défis du logement, du foncier, du développement économique, de la jeunesse et de la langue. Et je l'ai dit aux élus territoriaux, ce n'est pas l'autonomie qui permettra d'équilibrer les comptes de la collectivité, d'améliorer les infrastructures ou de ne pas dépenser ici ou là dans des politiques publiques qui pourraient s'avérer onéreuses et qui ne rendent pas service à nos concitoyens. Ceci est un débat local et laissons aux Corses le choix de choisir leur prochain exécutif. Mais incontestablement, les normes constitutionnelles, organiques, législatives et réglementaires empêchent la Corse de se développer. Oui, il faut ouvrir une perspective intelligente et faire respecter nos grands principes républicains aujourd'hui en Corse en s'adaptant à ce territoire. J'ai lu des amendements et j'ai entendu des remarques. J'ai parfois compris qu'on faisait peser sur la Corse un soupçon. Un soupçon parfois démocratique, comme si ses élus étaient plus corrompus qu'ailleurs. Un soupçon aussi d'efficacité, et peut-être même d'ailleurs de croyance dans la démocratie. Je crois que la Corse, qui a été la première à inventer une constitution avec une séparation des pouvoirs, n'a pas de leçon à recevoir de tous ceux qui, de loin, parfois, n'ont pas écouté les lumières qui ont éclairé jusqu'aux États-Unis d'Amérique. Bien sûr, tous les élus doivent être responsables. Évidemment, aucun blanc-seing ne doit être donné. Bien sûr, l'État devra être encore plus présent en Corse, par l'intermédiaire de l'autorité préfectorale comme des magistrats de la République, dont il n'est à aucun moment question de décentraliser ou de déconcentrer le pouvoir. Bien sûr, les conditions institutionnelles que vous allez mettre vous-même permettront d'y répondre, et à coup sûr, si ce n'est pas l'Assemblée, le Sénat. Bien sûr, il appartient aux élus, et notamment aux élus qui ont voulu l'autonomie, de convaincre tous les groupes politiques du but qu'ils veulent entreprendre. Mais dans la vie d'une nation, comme dans celle d'un territoire à forte identité comme est la Corse, incontestablement, ouvrir une perspective est déjà un acte politique. La République française s'est toujours grandie lorsqu'elle a choisi le dialogue plutôt que l'affrontement. La République française, c'est l'esprit qui a conduit des négociations conduites avec des élus en plein jour, et non pas le soir, la nuit, lors de nuits bleues, cachées sous des armes, à faire une provocation qui n'est plus à la hauteur d'une grande démocratie. C'est cet esprit qui a permis de dégager le consensus que beaucoup jugeaient impossible et qui nous permet, avec Madame la Ministre, de présenter devant vous un texte certes imparfait, mais voulu par la majorité démocratiquement élue en Corse. C'est cet esprit qui doit guider, j'en suis sûr, vos débats et vos votes. Ayons tous à cœur, derrière ce texte et derrière son étude, la question que poseront demain les générations futures si nous ratons ce moment historique. Être en capacité d'offrir à la Corse le cadre adapté à sa modernité, plus souple, plus respectueux de sa singularité dans la République, à l'instar de la quasi-intégralité des îles de la Méditerranée. La République n'est jamais aussi forte que lorsqu'elle est sûre d'elle-même et elle est capable de faire confiance. Le président Pompidou objurait les Français à utiliser les circonstances pour qu'un mal surgisse un bien. Sans doute que les événements des années 2020 feront naître un bien. Celui qui a permis à chacune et à chacun de parler sans les armes. Celui qui a permis à un processus politique de naître alors qu'aucun sang n'a coulé. Celui qui permet de reconnaître que l'assassinat d'un préfet est évidemment la pire des choses qui peut arriver sur un territoire, mais d'entendre également que les responsabilités des uns et des autres, devant le projet de loi constitutionnel comme devant les mots que nous utilisons, c'est celui du respect de chacun dans la République. Quand nous rencontrerons alors, demain sans doute, ces acteurs, nous les remercierons d'avoir fait ce pas dans la paix et pour la démocratie. Vive la Corse, vive la République.
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0: De retour sur Europe 1 dans la semaine politique, écoutons l'intervention de Jean-Noël Barrot. Le ministre des Affaires étrangères était à la sortie du Conseil des Affaires étrangères du Parlement européen.
12: Les dirigeants du G7 et de leurs partenaires, dans un contexte qui est marqué par un accord qui a été trouvé entre les États-Unis et l'Iran, dont je me félicite, qui doit permettre la fin des hostilités sur tous les fronts, y compris le Liban, qui doit permettre la réouverture du détroit d'Ormuz, et que s'engage une négociation globale permettant la restauration de la stabilité et de la sécurité dans la région, ce qui suppose que l'Iran puisse coexister pacifiquement avec son environnement régional et que soit encadré son programme nucléaire, son programme de missiles, que soit mis fin à son soutien à des groupes terroristes, ce qui suppose également que le peuple iranien, qui a tant souffert de la répression et de la guerre, puisse construire librement son avenir. Ces prochaines étapes seront donc préparées par les réunions qui se tiendront à Évian autour du président de la République et rassemblant non seulement les pays européens, les pays du G7, mais également les pays du Golfe et les pays arabes qui ont été invités par la France à cette occasion. La situation ne doit pas nous faire oublier la catastrophe qui se joue en Palestine, à Gaza comme en Cisjordanie. C'est la raison pour laquelle la réunion qui s'est tenue vendredi 12 juin à Paris est à la fois historique et essentielle. Réunion qui rassemblait des centaines d'Israéliens et de Palestiniens venus de la société civile porter un message de résistance et d'espoir, de résistance à l'idée que le camp de la guerre ne l'emporte sur celui de la paix et d'espoir celui de deux États vivant côte à côte en paix et en sécurité. Je le disais, une rencontre historique parce que pour les Palestiniens et les Israéliens, il est devenu quasiment impossible de se rencontrer puisque il est presque impossible pour un Israélien de se rendre en Palestine et pour un Palestinien de se rendre en Israël. Ils se sont retrouvés à Paris pour établir une liste de recommandations et lancer un appel aux dirigeants du G7 réunis à Évian cette semaine. Et puis une rencontre essentielle car elle a permis de tracer la voie vers cette solution à deux États qui passe par le désarmement du Hamas qui doit redémarrer et avancer, qui passe par la fin du blocus humanitaire à Gaza où l'aide doit entrer massivement pour soulager les souffrances des populations civiles, qui passe par des élections en Palestine auxquelles le président Mahmoud Abbas s'est engagé devant le président de la République et le prince héritier d'Arabie Saoudite l'année dernière. Il est indispensable qu'en 2026 puissent se tenir en Palestine des élections présidentielles et législatives. Et évidemment, recommandation essentielle, la fin de la colonisation extrémiste et violente en Cisjordanie. À ce sujet, la France, avec d'autres pays, dont le Royaume-Uni, l'Australie, la Norvège, le Canada, la Nouvelle-Zélande, a pris de nouvelles sanctions à l'encontre de 26 individus et entités responsables de l'accélération sans précédent de la colonisation en Cisjordanie, y compris le ministre Bezalel Smotrich, ministre des Finances, après que la France a pris à titre national quelques semaines auparavant des sanctions à l'encontre du ministre de la Sécurité intérieure, M. Ben Gvir.

0: annexée par la Russie. Nous ne pouvons accepter que l'Europe, directement ou indirectement, vienne par son commerce soutenir ces activités illégales qui compromettent la possibilité d'une paix entre Israël et la Palestine. N'oublions pas le Liban. Je me félicite que la semaine dernière, l'Europe ait décidé d'accorder 100 millions d'euros pour soutenir les autorités libanaises, les forces armées libanaises, qui sont engagées dans un dialogue très exigeant et lui aussi historique avec les autorités israéliennes, et nous les soutenons dans cet effort. La réunion du G7 sera évidemment l'occasion d'aborder la situation en Ukraine, puisque le président Zelensky rencontrera les dirigeants du G7 à Évian cette semaine. En Ukraine, où une nouvelle fois, la nuit dernière, la Russie de Vladimir Poutine a montré l'étendue de sa cruauté en frappant massivement la capitale, Kiev, en provoquant des dégâts extrêmement sévères sur la cathédrale de l'Assomption au sein des Lords des Grottes de Kiev, patrimoine mondial de l'UNESCO, et qui est l'équivalent pour nous Français du bombardement de Notre-Dame ou de Saint-Denis, ce qui est évidemment inacceptable. Et puis ce sont 9 Ukrainiens d'ores et déjà qui ont perdu la vie après les attaques d'hier soir, ce qui démontre que Vladimir Poutine persiste dans sa guerre coloniale et représente un obstacle à la paix. Dans ce contexte, notre soutien à l'Ukraine se poursuit et s'amplifie. Aujourd'hui seront ouvertes formellement les discussions d'adhésion à l'Union européenne. C'est un chemin exigeant tout au long duquel nous allons soutenir les autorités ukrainiennes. Pression sur la Russie également, et nous prenons aujourd'hui des sanctions à l'encontre de 54 entités responsables de la circulation de cette flotte fantôme qui permet à la Russie de contourner nos sanctions. Prenons des sanctions à l'encontre des assassins d'Alexei Navalny. Prenons également des sanctions à l'encontre des responsables de la diffusion de la propagande du Kremlin en Europe. Et puis nous préparons évidemment la paix avec la coalition des volontaires qui dans quelques jours se réunira à Paris, prête à garantir que la paix, une fois conclue en Ukraine, puisse être durablement garantie. Nous commencerons cette journée par un échange avec le ministre des Affaires étrangères de l'Arménie pour le féliciter, pour le courage avec lequel les autorités arméniennes ont su protéger le scrutin récent contre les ingérences massives de la Russie. Et ce qui démontre que le choix qui a été fait depuis quelques années de se tourner vers l'Europe, vers la liberté et vers la démocratie a été suivi par le peuple arménien aux côtés duquel nous nous tenons.
1: Maintenant qu'un accord de paix est en vue, est-ce qu'il est temps de prévoir une mission européenne dans le détroit d'Ormuz et sous quelle forme ?
0: Elle est déjà prête. Cela fait des semaines désormais que la France, le Royaume-Uni et plusieurs dizaines de pays ont mis sur pied une mission internationale, strictement défensive, indépendante des parties au conflit, capable de se déployer rapidement pour accélérer la reprise du trafic, de manière à ce que la liberté de navigation soit pleinement assurée. Et ce sera évidemment à l'ordre du jour des discussions des dirigeants du G7 cette semaine.
2: Entre les États-Unis et l'Iran, c'est quoi l'espoir pour les jours à venir?
0: Comme je vous l'ai dit, la cessation des hostilités sur tous les fronts, y compris au Liban, et toutes les parties au conflit doivent respecter cet accord. La réouverture du détroit d'Ormuz qui va, nous l'espérons, permettre de rétablir la liberté de navigation et ainsi réduire la pression qui s'exerce depuis beaucoup trop longtemps maintenant sur les prix des hydrocarbures, sur les approvisionnements en engrais et plus généralement sur le commerce international et donc sur l'économie mondiale, donc sur le pouvoir d'achat et sur des Français et l'économie française. Et puis l'ouverture d'une négociation globale permettant de garantir durablement la stabilité et la sécurité dans la région, encadrement strict du programme nucléaire iranien, encadrement de ses activités balistiques, de son programme de missiles, fin de son soutien à des milices et des groupes terroristes dans la région. Et puis, liberté donnée au peuple iranien de construire son avenir.
3: What's your message for the new Prime Minister of Iran? New message. The new Prime Minister.
0: Well, we have been a stronger partner of Iraq on its path to sovereignty and independence. It is key that the Iraq is not drawn into conflict.

0: conflicts that it's that are not its own, and Iraq can count on France to support its authorities along this path.
1: Sur l'Ukraine, est-ce que ce serait pas quand même préférable qu'une adhésion accélérée, comme l'a proposé Merz d'une certaine façon il y a quelques semaines, serait nécessaire vu les attaques russes?
0: Ce qui est certain, c'est que l'ouverture des négociations a beaucoup trop traîné, puisqu'elle était bloquée par un veto hongrois qui a été levé récemment, au moment où le peuple hongrois a lui aussi fait le choix de l'Europe et de la démocratie contre celui qui lui était proposé auparavant. Nous nous tenons aux côtés des autorités ukrainiennes pour les accompagner, elles qui mènent ce travail si exigeant, si difficile de préparation de l'adhésion à l'Union européenne, dont chacun sait, qui repose sur des mérites propres, c'est-à-dire l'atteinte d'un certain nombre de standards. Il ne s'agit pas simplement d'un rattrapage économique et social, comme on semble le croire parfois. Il s'agit de modifier ces règles en profondeur, et notamment celles de l'état de droit, pour se conformer à ce qu'est l'idéal européen, un idéal de démocratie, de liberté, tel qu'il n'en existe plus ailleurs dans le monde. Je vous remercie beaucoup.
2: Place maintenant à la conclusion de Jean-Noël Barrot au sommet pour la paix à Paris.
3: Merci beaucoup, Madame la Présidente. Et je suis venu quelques instants à la tribune avant que se démarre cet après-midi que nous allons passer ensemble pour exprimer ma gratitude. Ma gratitude d'abord à l'égard d'Anne-Claire Legendre, présidente de l'Institut du Monde Arabe, et à ses équipes qui vous ont permis de travailler cette matinée et qui nous permettent d'échanger cet après-midi. C'est un gros travail que d'accueillir une telle conférence. Ils peuvent en être remerciés. Je vous propose qu'on les applaudisse une nouvelle fois. Je veux avoir des remerciements particuliers pour l'Union européenne, Madame la Haute Représentante, Madame la Commissaire, mais aussi pour la Suisse, qui par leur soutien, déjà l'année dernière, mais cette année encore, nous permettent de vous faire venir, amis israéliens et palestiniens, et nous permettent de vous accueillir dans les meilleures conditions. Soyez-en remerciés. Et je vous propose qu'on les applaudisse aussi. Je veux saluer et remercier pour leur présence les nombreux ministres des Affaires étrangères, ministres délégués et secrétaires d'État qui ont répondu à notre invitation et qui recueilleront cet après-midi les propositions de la société civile et l'appel qui leur sera lancé. Le Canada, le Brésil, la Belgique, le Luxembourg, l'Islande, Monaco, Andorre, les Émirats arabes unis, le Qatar, l'Égypte, la Turquie, la Norvège, l'Irlande, l'Espagne et le Mexique, auxquels se sont joints les deux représentants de l'Union européenne. Merci, mesdames et messieurs les ministres, pour votre présence. On peut les applaudir également. J'en viens à celles et ceux qui se sont mobilisés sans relâche, jour et nuit, pour vous faire travailler et pour que vous puissiez être accueillis dans les meilleures conditions pour ce moment si important de relance de cette idée à laquelle nous sommes si indéfectiblement attachés, la solution à deux États, la reconnaissance mutuelle, le respect en toutes circonstances de la dignité humaine. Et je vais donc leur demander de se lever, car à trois, ils ont réussi le tour de force de nous réunir, membres de gouvernement, représentants de la société civile venus du monde entier. Je demande donc à Iba Casas de Principles for Peace de se lever. Je demande à John Lyndon d'Olmep, et à Anna Assouline des Guerrières de la Paix de se lever également. Ça peut sembler évident de vous réunir pour une journée d'échange et de militantisme ici à Paris, mais rien n'est évident. Et tout a dû être engagé, toute l'énergie et tout leur temps, et je veux les en remercier. À leur côté, les équipes du ministère des Affaires étrangères, qui elles aussi ont consacré leur journée et leur nuit à faire en sorte que cette rencontre ait la portée historique qu'elle mérite, je vous demande de les remercier à leur tour. Puis c'est évidemment vous toutes et tous que je veux remercier parce que le courage dont vous faites preuve au quotidien pour militer pour cette solution à deux États, militer pour la paix, nous oblige et nous inspire. Vous remercier d'avoir accepté cette invitation qui vous a été faite, de partir parfois dans des conditions particulièrement difficiles, pour venir échanger entre vous et échanger avec les représentants des gouvernements que je citais tout à l'heure. Nous savons que pour certains d'entre vous, ce voyage n'a pas été simple et nous voulons vous remercier, je veux vous remercier, exprimer ma gratitude de cet effort que vous avez fait d'être ici aujourd'hui. Vous pouvez vous applaudir, vous l'avez mérité. Et puis je veux évidemment avoir une pensée pour celles et ceux qui auraient aimé être là, mais qui ne sont pas là aujourd'hui. Soit parce que la situation étant si difficile, si tragique, en Palestine et en Israël, qu'il est difficile, voire impossible, de gagner un aéroport, de braver les checkpoints pour arriver à l'heure et dans les temps à une conférence comme celle qui nous rassemble aujourd'hui. Et puis je veux avoir une pensée avec vous pour un homme qui a été pendant des décennies de ce combat, qui a été pour certaines et certains d'entre vous, pour beaucoup d'entre vous, un frère d'armes, un compagnon de lutte ou tout simplement un ami. Ces combats, eux aussi, nous obligent, ils nous inspirent. Chers amis, je vous propose qu'ensemble, nous puissions rendre hommage à Ofer Bronstein.
2: Restez sur Europe 1, la semaine politique continue dans quelques instants.
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2: De retour sur Europe 1, écoutons la présentation de Gérald Darmanin de sa loi contre le narcotrafic.
18: Mesdames et messieurs les députés, mesdames et messieurs, la proposition de loi du sénateur de l'Aisne, Antoine Lefèvre, que je veux ici saluer, monsieur le questeur Lefèvre, que nous examinons, a été adoptée à l'unanimité par le Sénat le 14 janvier dernier. Donner à notre agence de saisie et de confiscation, qui dépend à la fois du ministère de la Justice et du ministère des Comptes publics, les moyens de sa mission face au narcotrafic est un sujet, je le crois, de consensus national. C'est pour cette raison que le gouvernement a engagé la procédure accélérée sur ce texte et souhaité ainsi son inscription rapide à l'ordre du jour de votre Assemblée. Je remercie le rapporteur Jean-Luc Warsmann. Cher Jean-Luc, tout le monde sait ici que vous êtes le père de la Grasque, vous qui avez imaginé les outils de tous les agents courageux interministériels, d'ailleurs ces agents, ils viennent de partout, qui sont aujourd'hui dirigés par Charlotte Hennardinger, pour pouvoir permettre que le crime ne paye plus, ou en tout cas que le crime paye beaucoup moins. Je remercie également votre président de groupe, le président Christophe Naegelen, qui a proposé ce texte dans la semaine transpartisane de l'ordre du jour au nom de son groupe politique Liot. Ensemble, gouvernement et Parlement, nous devons faire œuvre utile pour la Grasque, pour ses agents, pour la justice et pour la sécurité des Français. En effet, la menace que représente aujourd'hui en France la criminalité organisée, le narcotrafic, mais pas simplement, traverse nos frontières, nous le savons, infiltre nos quartiers, s'installe dans notre vie quotidienne et pire encore, dans notre économie. Des communes les plus modestes aux grandes métropoles, chacun sait ici, élu de terrain que nous sommes, que c'est toute la France qui affronte aujourd'hui une violence qui peut être parfois qualifiée d'ultra-violence, mais pas que la France, tous les pays occidentaux connaissent les mêmes difficultés. Une violence économique, d'abord, une contre-société du profit sans loi. Au fond, le narcotrafic, c'est le capitalisme sans les règles, c'est l'ultra-amour de l'argent sans l'état de droit, une société parallèle dont la seule boussole est l'appât du gain, sans scrupule, et comme dirait Florent Boudier, de l'argent qui courront jusqu'au cœur des hommes. Car derrière les fusillades et les règlements de compte, il y a une logique claire, celle de l'argent, de l'hyperprofit, à n'importe quel prix, fût-ce celui de la vie humaine, parfois même d'enfants que l'on torture dans les caves parce qu'ils ne rapportent pas assez ou parce qu'ils veulent fuir leurs tortionnaires qui les obligent à tenir des points de deal. C'est le seul visage, au fond, du crime organisé, protéiforme, cynique, obsessionnel, tout ça pour l'argent. Face à cela, nous n'avons pas détourné le regard et nous sommes à la veille du premier anniversaire de la loi visant à faire sortir la France du piège du narcotrafic, très largement adoptée le 13 juin 2025 par votre Assemblée, grâce à laquelle cette loi nous avons frappé fort. Ce texte est une réforme de fond, monsieur le rapporteur. Nous avons repensé ensemble notre organisation pour lutter contre la criminalité organisée. Et en plus de la loi narcotrafic qui a armé les acteurs judiciaires, créé le parquet national anti-criminalité organisée, qui désormais a comme objectif de lutter contre l'économie souterraine des organisations criminelles, créer les prisons de haute sécurité, nous devons concentrer nos efforts sur l'argent. L'argent, voilà le nerf de la guerre. L'assèchement des organisations criminelles doit d'abord devenir notre priorité absolue pour suivre l'argent, « follow the money », comme le disait le juge Falcon. Car tant que le crime paye, tant qu'il peut blanchir, réinvestir, transmettre, l'hydre trouve toujours le moyen de renaître. C'est le sens du combat que mènent les magistrats que je remercie, eux qui sont parfois menacés par cette criminalité organisée, les services enquêteurs de police et de gendarmerie, mais aussi de douane ou de l'administration fiscale, et d'abord, avant tout, l'agence de gestion et de recouvrement des avoirs saisis et confisqués depuis sa création en 2010. Cette noble institution, souvent discrète mais essentielle, est devenue un pilier de notre politique pénale. Elle incarne une idée simple mais puissante. Chaque euro du crime doit revenir à la nation. Je peux témoigner dans mes très nombreux déplacements à l'étranger que par ailleurs de nombreux pays souhaitent copier cette invention toute française dont vous êtes le père, je le rappelle, monsieur Warsmann, qui est la Grasque et qui permet de pouvoir améliorer les saisies et encore plus sans doute, améliorer les confiscations. Pour vaincre le crime organisé, nous devons le priver d'oxygène, c'est-à-dire d'argent, couper les flux financiers, saisir les biens, récupérer les profits. C'est ainsi que nous briserons la chaîne de l'impunité. La Grasque est un outil stratégique, performant et désormais indispensable. Le bilan de 2025 atteste que les juridictions sont dans une très bonne dynamique dans la matière. Le rapport d'ailleurs du sénateur Lefebvre au Sénat le démontre en consultation libre sur le site du Sénat, plus d'1,6 milliard d'euros saisis, 200 millions d'euros confisqués et désormais de très nombreux crypto-actifs gelés pour des montants de plusieurs dizaines de millions d'euros. C'est désormais plus de 200 millions d'euros supplémentaires qu'en 2023, même si Nous devons regarder dans le détail. 6600 biens vendus, 4600 biens affectés aux services enquêteurs, aux services judiciaires, 188 biens immobiliers confisqués, vendus pour 40 millions d'euros. Le crime ne doit plus payer, mais nous devons améliorer, c'est ce que j'ai dit à la nouvelle directrice de la GRASC, la différence entre les saisies et les confiscations. Ces fonds saisis doivent être restitués à la collectivité, au budget de l'État bien sûr, aux forces de l'ordre, à la lutte contre les addictions aussi, à la lutte contre la traite d'êtres humains et le proxénétisme, et évidemment aussi aux victimes. À titre d'exemple, en 2025, ce sont plus de 4000 véhicules, bien meubles, qui ont été réaffectés aux services de police et de gendarmerie ou du ministère de la Justice. Cette réussite, nous le devons d'ailleurs à la loi Warsmann du 24 juin 2024, qui a fait de la confiscation non plus une exception, mais un réflexe judiciaire. Je vous remercie une nouvelle fois, monsieur le rapporteur, pour votre œuvre en fonction du ministère de la Justice. Il appartient désormais à tous les procureurs de la République d'avoir ce réflexe, et je leur demande à chaque circulaire de politique pénale. Cette efficacité a un prix. La GRASC gère désormais des biens bien plus nombreux, bien plus complexes, bien plus volatiles, comme les cryptoactifs par exemple. Je pense notamment aux véhicules, aux biens de luxe, aux comptes bancaires, aux cryptoactifs avec des participations financières dont le spectre s'est considérablement élargi. C'est pourquoi vous avez raison, je le dis pour le sénateur Lefebvre comme pour vous-même, de lui donner des moyens davantage pour agir, s'adapter, des moyens plus agiles. Et je voudrais vous dire que nous l'accompagnons, puisque la GRASC est une des agences qui connaît une augmentation de ses effectifs dans le budget que j'ai l'honneur d'appliquer aujourd'hui. Il faut donc renforcer la GRASC. La proposition de loi répond à cette exigence. Elle apporte des solutions concrètes à des blocages opérationnels connus par les agents bien connus. Lorsque des biens de faible valeur coûtent plus cher à conserver qu'ils ne rapporteront jamais, lorsque des procédures sont trop longues et exposent l'État à des risques financiers ou des contentieux, lorsque la volatilité de certains actifs, notamment numériques, fragilise l'équilibre des procédures, lorsque des décisions de confiscation demeurent inexécutées, faute de mécanismes adaptés. Une mesure importante de cette proposition de loi est l'exécution provisoire des décisions de vente avant jugement de biens meubles corporels, dont je mesure parfaitement les objectifs. Permettre à la GRASC de vendre un bien meuble corporel au meilleur prix, le plus rapidement possible après sa saisie, afin d'assurer sa valeur et d'éviter sa dépréciation. Diminuer les coûts de conservation, de gardiennage. J'ai d'ailleurs en mémoire un immeuble que nous gardons pour quasiment 1 million d'euros par an, monsieur le rapporteur, et je ne pense pas que ce soit une très bonne chose pour les deniers publics, et notamment pour les véhicules automobiles, même si nous avons diminué de 20% le montant de frais de gardiennage en un an de ces véhicules par les juridictions, nous avons encore bien mieux à faire. Diminuer les frais de gestion des biens atypiques, je pense aux avions, je pense aux bateaux, qui pèsent sur les juridictions et sur la GRASC. Sur tous ces points, votre texte propose les réponses pragmatiques demandées par les agents de terrain. Elles ne remettent en aucun cas les garanties fondamentales en jeu, mais elles cherchent à mieux articuler l'efficacité pénale, la bonne gestion des deniers publics et la sécurité juridique. Autant de mesures de bon sens qui vous ressemblent, monsieur le rapporteur, et que le gouvernement soutiendra pleinement. Alors, mesdames et messieurs les députés, très concrètement, si ce texte est adopté, l'agence de saisie de confiscation de l'État gagnera en grande efficacité. Notre réponse pénale sera beaucoup plus rapide et beaucoup plus crédible. D'abord, pour mieux protéger les victimes, en leur restituant plus facilement les sommes saisies en cas d'escroquerie, en les informant sur la possibilité d'être indemnisés sur les biens confisqués et en les associant dans la détermination des biens ayant servi à commettre l'infraction pour mieux les identifier, grâce, monsieur le président de la commission des lois, cher Florent Boudier, à votre travail en commission. Nous éviterons ensuite des coûts inutiles en autorisant la destruction des biens de faible valeur plutôt que de payer des années et des années de gardiennage pour des véhicules parfois invendables. Au 30 septembre 2025, je rappelle que les frais de gardiennage des véhicules pour le budget du ministère de la Justice s'élèvent déjà à 27 millions d'euros et nous ne sommes pas encore à mi-année. Les procédures seront donc accélérées. Les juges devront ordonner l'exécution provisoire des ventes sans attendre la fin des recours et vendre notamment les cryptoactifs dès leur saisie pour neutraliser toute volatilité. Ces mesures sont simples, concrètes. Chaque euro sera donc bien confisqué. Chaque décision de justice produira donc bien ses effets. Par ailleurs, monsieur le Président, la Commission des lois a ajouté l'élargissement des bénéficiaires de l'affectation des biens meubles avant jugement à l'ensemble des agents des services placés sous l'autorité de mon ministère ainsi qu'à la douane administrative. C'est une excellente mesure, je pense notamment à l'administration pénitentiaire ou à la PJJ, qu'il faut saluer avec le sens commun de ceux qui font la loi de manière concrète. Le sujet des experts, je sais, est réapparu en commission. Nous aurons sans doute l'occasion d'en débattre, mais nous trouverons, j'en suis sûr, un compromis sur ce point. Le dispositif doit trouver des moyens d'action puissants pour être efficace. Je vous proposerai, monsieur le rapporteur, ainsi un amendement dit numéro 62, visant à transposer dans notre droit la directive européenne du 24 avril 2024 relative au recouvrement et à la confiscation des avoirs. Celle-ci, mesdames et messieurs les députés, doit impérativement être transposée avant novembre 2026. Si notre droit est très largement conforme aux exigences européennes, nous ne pouvons que nous réjouir que certains ajustements législatifs doivent être apportés, notamment grâce à la législation européenne. La pleine confiscation doit être généralisée pour l'ensemble des délits punis d'un an d'emprisonnement. Les outils de coopération entre les bureaux des avoirs criminels, que sont les plateformes qu'on appelle PIAC, les plateformes d'identification des avoirs criminels, et la GRAS doivent être renforcés. Et en particulier, la PIAC doit pouvoir geler en urgence des biens très très volatiles dans l'attente de la formalisation d'un certificat de gel sur le modèle ce que nous avons déjà mis en place pour Tracfin et son droit d'opposition. Les droits des personnes concernées doivent être renforcés, en particulier en s'agissant du tiers à la procédure qui détient des droits sur un bien saisi ou confisqué. L'ensemble de ces ajustements participe à l'amélioration de notre dispositif de saisie et de confiscation. Enfin, et je terminerai par là, cette proposition de loi s'inscrit dans la stratégie plus large de refondation de la lutte contre le narcotrafic et la criminalité organisée.
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0: 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Bonjour Frédéric.
1: Bonjour Marilyn, bonjour à tous. 10 départements viennent d'être placés en vigilance orange orage. Il s'agit de l'Aisne, des Ardennes, de l'Aube, de la Côte d'Or, de la Marne, la Haute-Marne, la Meuse, la Nièvre, la Seine-et-Marne et Lyon. Météo France alerte sur la violence des phénomènes. D'importantes chutes de grêle et des rafales jusqu'à 100 km/h sont prévues, notamment en Bourgogne et en Champagne. Une vingtaine de départements devraient passer d'ici demain en vigilance rouge canicule sur une zone allant de la Nouvelle-Aquitaine vers l'Île-de-France et la Bourgogne. Rappelons qu'aujourd'hui, 60 départements sont en vigilance orange. Aujourd'hui, un record mensuel même de température a été battu en Corse du Sud avec 35,7 degrés. C'est 0,3 degrés de plus qu'il y a 7 ans. En juin 2019. Une vague de chaleur qui contraint les communes à fermer les classes, comme à Nantes lundi et mardi, ou encore à annuler plusieurs manifestations. À Paris, certaines sont toutefois maintenues, comme le concert demain de la France Insoumise, qui a reçu le feu vert du tribunal administratif de Paris contre l'avis de la préfecture de police. Préfecture de police qui a pris par ailleurs un arrêté pour interdire la consommation d'alcool sur les quais de Seine et les bords du canal Saint-Martin. Une décision pour éviter des troubles à l'ordre public. Bruno Retailleau lance sa campagne présidentielle. Le candidat des Républicains a réuni ses sympathisants au Parc Floral de Paris pour son premier meeting. Parmi eux se trouve l'écrivain franco-algérien Boualem Sansal. Bruno Retailleau a dit vouloir l'unité de toute la nation et remettre la France à l'endroit. Il a notamment déclaré « ça suffit l'impunité des mineurs violents » ou encore « que nous devons choisir qui nous voulons accueillir ». Un meeting qui est en train de s'achever. Des dizaines de militants de L214 ont envahi le plus grand hypermarché Carrefour de France, près de Melun. Ils ont brandi dans les rayons des photos d'animaux victimes d'élevage intensif. L'association entendait ainsi dénoncer la mise à mort de plus de 100 millions d'animaux par an. Le groupe a regretté cette action coup de poing et Carrefour donc a indiqué être prêt à co-construire un plan global d'amélioration. Donald Trump veut désormais se concentrer sur la résolution de la question nord-coréenne. Déclaration du président sud-coréen Lee Jae-myung a dévoilé les détails de sa rencontre avec le président des États-Unis au G7. Il affirme que maintenant que son homologue a conclu un protocole d'accord avec l'Iran, il aurait dit que le moment était venu de prêter attention à la Corée du Nord. Le président sud-coréen qui juge par ailleurs les sanctions imposées à la Corée du Nord inefficaces concernant son programme nucléaire. Et puis en moto GP, Francesco Bagnaia s'adjuge la course sprint au Grand Prix de République Tchèque. À l'issue des 10 tours, il a devancé le poleman Aï Ogura et Marc Marquez. Demain, les pilotes s'affronteront cette fois à 14h pour 21 tours.
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1: 16h03, retrouvez dans un instant la suite de la semaine politique avec Alexis de la Fontaine.
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19: Vous êtes toujours sur Europe 1 dans la semaine politique et nous allons continuer d'écouter le ministre de la Justice Gérald Darmanin qui présentait Choose Vendôme, une table ronde pour savoir comment l'intelligence artificielle allait aider à réformer la justice.
20: Bien, bonjour à toutes et à tous, monsieur le ministre, madame la ministre, monsieur le vice-président du Conseil d'État, mesdames et messieurs. En vos titres et qualités, merci à vous de vous être rendu disponible pour cet après-midi autour de l'intelligence artificielle et de la modernisation des services publics. La justice est un service public comme les autres, peut-être un peu particulier du fait de la justice qu'il rend, de ses magistrats indépendants et sans doute aussi de la matière extrêmement particulière, qu'elle soit administrative, monsieur le vice-président du Conseil d'État, puisque nous parlons de la justice collectivement ou qu'elle soit pénale ou civile. Très heureux de vous accueillir ici à Vendôme et vous remercier tous ceux qui ont préparé cette salle pour la rendre plus moderne, peut-être, que celle de la saisie au XVIIIe siècle de ce bel hôtel particulier, Place Vendôme. Quelques mots très, très rapides pour vous dire que d'abord, le drame de la justice, c'est avant tout sa lenteur. Et comme le disait déjà il y a très longtemps un grand penseur du droit, Beccaria, le sujet n'est pas tant la grosseur de la peine, on va dire ça comme ça, mais la certitude de cette peine est si possible dans un temps qui est compatible avec la vie de nos concitoyens pour rendre l'autorité de la chose jugée, l'autorité de l'État efficace et puis pour résoudre les conflits qui, touchent de moins en moins nos concitoyens. Cette lenteur, nous la connaissons pour plusieurs raisons. D'abord, une augmentation, bien sûr, des délits et des peines créées par le législateur, hein, qui explose. C'est aussi le fait que le contentieux est de plus en plus important. Tout devient malheureusement un objet pour trancher des litiges, même si nous essayons de développer la médiation et parfois même une imagination débordante nous amène à penser des plaidés coupables criminels, comme dans d'autres pays qui nous entourent. Mais cette lenteur, qui vient aussi avec les augmentations d'affaires de narcotrafic ou de crimes sexuels, elle naît aussi de notre inadéquation avec la modernité. Et cette inadéquation avec la modernité, moi j'ai eu l'occasion de le constater en arrivant à la chancellerie, voilà maintenant plus d'un an, après avoir fait la poêle à la source au ministère des Comptes Publics, monsieur le ministre des Comptes Publics, grâce à la formidable direction générale des Finances Publiques, après avoir mis, cher Marie-Guillaume, la numérisation au ministère de l'Intérieur, je pense à la dématérialisation du permis de conduire, par exemple. Avant, je ne sais pas si vous vous rappelez, vous regardiez vos points, notamment toutes ces grand-mères qui perdaient ces points, c'était vraiment fou, qui était incompréhensible pour les forces de l'ordre comme pour les citoyens, ou l'identité numérique que nous avons lancée, ou la plainte en ligne que nous avons également lancée au ministère de la Justice. Malgré du travail et parfois de l'ingéniosité de magistrats qui depuis longtemps y réfléchissent, on peut penser qu'en effet nous sommes déjà en retard numériquement. Mais indépendamment de cette lenteur et de cette faiblesse technologique, nous sommes peut-être bientôt, peut-être déjà un peu submergés par l'intelligence artificielle qui sont utilisées par d'autres que nous, les avocats bien évidemment, quels que soient bien sûr ces cabinets, grands et petits. C'est aussi le cas des notaires qui se sont beaucoup modernisés, les commissaires de justice et puis aussi nos partenaires internationaux. Et nous devons absolument faire face à une submersion qui n'est pas simplement une submersion de dossiers, ou de pages qui augmentent, mais évidemment une submersion technologique. Et si nous répondons simplement au nombre de greffiers et de magistrats supplémentaires dont nous mettrons trop de temps pour les former, nous serons très décalés et nous serons envahis, et cette lenteur sera encore plus grande, et nous serons encore plus dans une différence d'opinion, de confiance qu'il y a entre la justice et son service public. Et c'est pour cela que, voilà, plus d'un an, je remercie tous ceux qui y ont travaillé. Nous avons réfléchi particulièrement à l'intelligence artificielle dans ce ministère, et que nous pensons que l'explosion de l'IA peut nous aider à éteindre l'incendie de la lenteur de la justice. Tout ça pour préparer les crédits supplémentaires que M. le ministre des Comptes publics voudra bien nous donner. Un peu de poésie ne fait jamais de mal pour parler au cœur des inspecteurs des finances, bien évidemment. Non, cette explosion, elle est très, très sérieuse, parce que peut-être qu'avec une nouvelle révolution qui arrive, nous pouvons rattraper des années de retard. Et peut-être que c'est l'occasion de se réveiller et de passer peut-être une étape que nous avons loupée au ministère de la Justice, parce qu'il y avait beaucoup de choses à faire, il y a beaucoup de choses à faire ici, et de saisir de l'intelligence artificielle. Pour cela, nous avons deux grandes idées. La première, c'est d'abord de dire à tout le monde ici que nous ne devons pas, nous, inventer dans l'État, et encore moins au ministère de la Justice, des logiciels qui existent, des pensées qui existent. Il y a des entreprises formidables françaises qui font référence au droit continental, qui peuvent travailler dans une communauté de culture avec, bien sûr, tous les professionnels du droit, mais aussi tous les pays de droit continental qui s'inspirent de notre droit, de notre jurisprudence. Je pense que c'est un marché absolument très important pour les legal tech, et qui peuvent se servir de la France comme un label pour lequel nous pouvons ici créer des choses. C'est aussi vrai dans l'administration pénitentiaire. Je pense que toutes les prisons du monde dans les pays démocratiques ont les mêmes difficultés que nous avons ici, de la lutte contre les drones à la répartition des détenus dans des prisons pour éviter que, par exemple, la criminalité organisée ne se recrée. Mais c'est aussi le vrai à la PJJ, où on voit bien que le travail que font nos éducateurs doivent aussi être très aidés pour éviter d'avoir moins d'écriture et beaucoup plus d'attention pour les plus jeunes, avec des moyens qui nous sont forcément limités. Bref, il y a en France quelque chose de possible pour le monde entier, et on doit réfléchir non pas à copier ce que ferait le privé, on le ferait beaucoup moins bien, beaucoup plus lentement, sans doute de façon beaucoup plus chère, mais utiliser l'énorme ressource de l'écosystème de start-up, de legal tech, de ceux qui réfléchissent à l'intelligence artificielle en France, pour nous. Et il faut que nous changions nos appels d'offres. Je remercie Mme la secrétaire générale et tous ceux qui travaillent sur ce sujet, pour que nous puissions nous-mêmes être beaucoup plus souples et beaucoup plus compréhensifs sur des technologies qui changent parfois tous les 3, 6 mois, 9 mois, et pour lesquelles nous sommes trop lents à nous adapter. Cette journée est faite pour que nous puissions comprendre vos critères, vos demandes, vos interrogations, et comment les appels d'offres, comment le fonctionnement public peut s'adapter, en lien avec, bien sûr, le ministère des Comptes publics et de la transformation publique, avec le ministère en charge du numérique, sur notre écosystème à nous. Et puis le deuxième point, c'est de le faire aussi à nos conditions de souveraineté. Alors on en parle beaucoup, la souveraineté. Moi, je voudrais juste vous parler d'un point particulier, qui est celui évidemment du ministère de la Justice. Nous gardons ici beaucoup de secrets, les secrets de l'enquête, bien évidemment, avec nos amis de la police et de la gendarmerie ou des douanes, qui est à peu près équivalent au secret fiscal que connaît bien David Amiel, le secret de l'instruction, le secret des affaires, quand on perquisitionne et qu'on met des données d'une grande entreprise, peut-être que ça peut intéresser, dans un monde un peu hostile et où il faut arrêter d'être naïf, d'autres grandes puissances mondiales qui ont peut-être des intérêts à connaître le secret de certaines entreprises aéronautiques ou de défense, ou tout simplement, évidemment, des sujets personnels qui peuvent toucher des dirigeants, qu'ils soient politiques ou économiques. Bien évidemment, nous devons absolument pas simplement garantir le secret pour le grand public, ce qui est évidemment important pour chacun et pour chacune quand on s'adresse à la justice, mais également le secret des affaires. Et pour cela, je m'avoue un peu frustré, depuis maintenant plus d'un an que nous réfléchissons à ce sujet avec nos équipes, de pouvoir avoir la certitude que les entreprises avec lesquelles nous travaillons puissent entreposer leur modèle, leurs données et l'intégralité de ce que nous pourrions nous le confier, nous-mêmes évidemment en centrale, mais c'est évidemment vrai dans chacune des juridictions, pour que ce soit bien sûr en France, garanti par des règles qui ne seraient pas des règles d'extraterritorialité, dont on pourrait penser que les données ne vont pas ailleurs, ne sont pas entraînées dans d'autres modèles, et qui nous permettent de savoir que ces infrastructures, elles nous permettent de répondre à le minimum de souveraineté qu'on attend d'un grand ministère régalien. Évidemment, la question qui se pose à la justice, se pose aux armées, se pose à l'intérieur. Nous ne sommes pas les seuls, bien évidemment. Mais il y a ici des gens qui travaillent dans des modèles d'IA, de legal tech, au sens très large du terme, qui peuvent concerner le ministère de la Justice. mais aussi évidemment des infrastructures. Et c'est ce point sur lequel nous voudrions tous ensemble travailler le plus rapidement possible pour pouvoir avoir des appels d'offres qui nous permettent d'avoir, pour les personnes du privé, des solutions nouvelles qui vont nous aider à gagner beaucoup de temps. Et les tables rondes de cet après-midi montrent à quel point on a essayé de faire des choses très concrètes, comment on peut synthétiser des milliers de pages de dossiers, revoir des nullités, rédiger un réquisitoire, faire un rapport de la PJJ, et en même temps, évidemment, garder toutes ces données en France de façon tout à fait certaine. Donc aujourd'hui, il y a un écosystème extrêmement divers. Je vous remercie d'être présent. Le but du jeu, c'est qu'à la fin de la journée, vous puissiez rencontrer les uns et les autres, tous ceux qui ne font pas partie de votre métier. Donc il y a des directeurs et des directrices du ministère de la Justice, des magistrats qui sont à votre disposition pour vous expliquer, ou les agents pénitentiaires, ou les agents de la PJJ, quel est leur problème. Vous-même, en tant qu'entreprise, ou en tant qu'investisseur, ou en tant que patron d'infrastructure, évidemment, quelles sont aussi votre façon de fonctionner avec d'autres ministères ou avec d'autres puissances publiques ou privées en France et ailleurs. Et on aimerait beaucoup que ces speed dating de cet après-midi puissent se terminer par des numéros de portable échangés, par des rendez-vous sous 15 jours et par une accélération des investissements que nous pourrions faire au ministère de la Justice pour que l'explosion de l'IA éteigne l'incendie de la lenteur de la justice française et de manière générale pour voyager un petit peu la justice européenne, bien sûr. Voilà en quelques mots, en vous remerciant d'être présent aujourd'hui à Vendôme, remercier toutes les équipes qui ont préparé cette journée, et je laisse la parole à celui qui a la clé, puisqu'il s'occupe à la fois de la transformation publique et de l'argent. Je laisse la parole à David Amiel, avant que Madame la Ministre et puis Monsieur le Vice-Président du Conseil d'État ne disent un mot et que nous puissions commencer les tables rondes. Je vous remercie.
4: Merci beaucoup, Monsieur le Garde des Sceaux, Madame la Ministre, Monsieur le Vice-Président du Conseil d'État, beaucoup a été dit et j'essaierai d'être bref, peut-être de faire le lien avec ce que j'ai eu l'occasion aussi d'annoncer ce matin. Anne Le Hénanff était à mes côtés, c'est-à-dire le premier plan systémique de déploiement de l'IA dans l'État au niveau interministériel. Je crois qu'on voit ici à la justice à quel point c'est vital. Vous l'avez rappelé, monsieur le garde des Sceaux, il y a une explosion évidemment de l'intelligence artificielle, c'est une banalité que de le dire, on le voit dans le monde entier, mais elle a trois particularités, cette transformation de l'IA par rapport aux ruptures technologiques numériques précédentes. La première, c'est que on a des usages qui arrivent d'abord dans la vie privée avant d'arriver sur le lieu de travail. D'habitude, dans les révolutions numériques, c'était l'inverse. Vous aviez un téléphone portable d'abord dans le cadre du travail avant de l'avoir chez vous. Vous aviez le premier ordinateur au bureau avant de l'avoir au domicile. Vous aviez Internet sur le lieu de travail avant à nouveau de l'avoir chez vous. Là, on voit qu'avec l'IA, c'est différent. On est très nombreux à avoir dans notre poche, sur notre téléphone personnel, des agents conversationnels, ChatGPT, Claude, etc., qui ne sont pas européens, mais qui sont en libre accès ou presque. Et donc ça, c'est un premier défi pour la puissance publique de manière générale, qui est évidemment qu'on a le devoir de proposer aux agents publics des outils de la même performance que ceux qu'ils trouvent quand ils rentrent chez eux. Parce que évidemment, sinon, d'abord, ce sera incompréhensible, et puis en plus, ça crée un risque qui est celui de la bascule vers ce qu'on appelle l'IA clandestine. C'est-à-dire qu'à la fin, on finisse par avoir recours à des solutions qui ne sont pas souveraines, pas européennes, pas sécurisées, parce qu'on n'a pas d'alternative. Et c'est évidemment un des risques qui nous pend au nez. Deuxième, évidemment, différence, en tout cas particularité de la révolution de l'intelligence artificielle, monsieur le garde des Sceaux y a fait référence, c'est la course aux armements, qui a évidemment au niveau international, j'y reviens pas, mais aussi entre le secteur public et le secteur privé, c'est évidemment manifeste dans le domaine de la justice ici et plus généralement dans l'ensemble de nos procédures administratives. Si on n'a pas des IA qui sont capables aussi de nous aider à sécuriser nos procédures administratives, on va avoir des recours évidemment dans tous les sens, parce que avec des IA, on va pouvoir aller détecter le vice de forme, l'oubli, etc. Et donc si on n'a pas des outils qui sont capables eux-mêmes de nous sécuriser, on voit bien le risque, et là aussi c'est un risque qui est avéré, puisqu'on a déjà des exemples aux États-Unis d'un encombrement de tous les projets d'infrastructures, de construction par la multiplication de recours abusifs, mais permis, autorisés par les usages d'intelligence artificielle. Et puis évidemment, troisième défi, c'est que ça va très vite. Alors là aussi, c'est un peu un truisme de le dire, mais enfin, on voit quand même la vitesse à laquelle on a appris collectivement ce que était l'IA avec le début de l'IA générative. On a vu l'explosion des agents conversationnels il y a 3-4 ans qui ont fait rentrer un peu l'IA dans la vie quotidienne, et on voit encore maintenant les ruptures qui sont en cours. Et face à ça, on a une organisation administrative qui est trop lente et trop morcelée. Et donc comme souvent d'ailleurs, notre propre ennemi, c'est nous-mêmes. On est trop lent Donc on a une très grande difficulté à passer à l'échelle. On a besoin d'avoir sur des fonctions IA de base des outils qui sont ouverts à tous les agents publics de l'État. J'ai pu l'annoncer suite d'ailleurs au discours qui a été prononcé par le Premier ministre ce matin, que des outils de base comme l'agent conversationnel, mais version sécurisée et souveraine, grâce d'ailleurs à Mistral, à Outscale, les entreprises de pointe françaises, des outils de transcription, c'est-à-dire en gros qu'on n'ait pas besoin de taper à la main un compte-rendu de réunion et qu'on puisse l'automatiser, et des outils de traduction, qui sont également extrêmement importants, particulièrement pour tous ceux qui ont affaire à des usagers qui ont des langues, parlent des langues rares, qui ne parlent pas français. Ce sera aussi généralisé d'ici la fin du mois de juin, et on travaille évidemment avec le ministère de la Justice pour voir comment ces outils peuvent accompagner, aider dans un cadre qui, évidemment, et le garde des Sceaux le rappelait, très particulier, eu égard à la sensibilité des données, du cadre juridique, mais on a besoin sur ces fonctions de base de pouvoir avancer. Et puis, on a ensuite des outils métiers très spécifiques. Garde des Sceaux l'a évoqué également. Question de la gestion des traitements de contentieux, la nécessité de faire face d'ailleurs à leur explosion actuelle et donc a fortiori à leur explosion en cours. Et pour ça, il faut aussi qu'au niveau de l'État, on ne soit pas dans ce qui nous a quand même caractérisé pendant très longtemps, c'est-à-dire un morcellement où on a des doctrines différentes entre les ministères, y compris quand il y a des ministères qui ont des contraintes légales, technologiques proches, voire même, mais moi c'est ce que j'ai pu voir à Bercy, entre services, où on n'avait pas les mêmes priorités, les mêmes outils, les mêmes interlocuteurs. Et donc là aussi, on a ce travail interministériel qu'on doit pouvoir conduire. La DINUM va devenir l'ARIAN, l'autorité de l'IA et du numérique, pour aussi appuyer les initiatives des ministères et lutter contre ce morcellement. Et je remercie vraiment les services de la justice, vos services, monsieur le ministère, pour le travail de très grande qualité qu'on arrive à conduire entre DINUM et ministère de la justice, pour aussi voir comment on peut s'apporter l'un et l'autre les meilleurs outils et pouvoir avancer plus vite. Et puis deux points peut-être, et je finirai par là, de deux méthodes. La première, c'est que si on veut passer à l'échelle, ça ne peut pas se faire d'en haut. Ça doit évidemment partir du besoin des agents. Parce que l'IA qu'on doit développer, c'est une IA qui doit permettre aux agents publics de se débarrasser des tâches rébarbatives, chronophages, pour se concentrer sur ce qui fait le cœur de leur métier. Et d'ailleurs, on voit beaucoup d'agents qui nous disent avoir le sentiment de perdre le sens aussi du métier parce qu'ils sont absorbés par des tâches chronophages au détriment de leur cœur de métier. Et pour ça, il faut le construire avec les agents. Et là aussi, je remercie le ministère de la Justice, vous avez été pionnier en matière de dialogue social autour du déploiement de l'intelligence artificielle. On le portera au niveau interministériel de l'État puisque j'ai ouvert une négociation avec les organisations syndicales. C'est aussi pionnier en Europe et le ministère de la Justice a été pionnier en France au sein des administrations publiques pour pouvoir avoir ce dialogue social et déployer l'intelligence artificielle dans ce cadre-là. Puis le deuxième pilier de méthode, c'est évidemment de travailler avec le secteur privé français et européen. On a eu l'occasion avec Anne Le Hénanf, avec Roland Lescure, de prendre une circulaire en la matière pour vraiment reprioriser les choses et dire qu'on ne va pas développer en interne quand on a des produits français, européens, souverains, meilleures performances. C'est d'abord vers eux qu'il faut se tourner. Et c'est une priorité, je crois, dans l'ensemble des projets que l'on développe pour au moins deux raisons. La première, c'est évidemment de pouvoir aller beaucoup plus vite. Puis la deuxième, c'est pour mettre un peu en cohérence tous nos discours. C'est-à-dire, on ne peut pas à la fois appeler à la souveraineté quand on parle de politique économique et faire des choix contraires quand on dirige des administrations ou des ministères comme usagers. Et donc, il y a évidemment une priorité absolue à la fois en termes de politique industrielle et de protection de notre souveraineté, de protection aussi contre les risques d'interruption de services. Et je pense que ce qui s'est passé la semaine dernière avec Anthropique et Claude est un peu une piqûre de rappel pour ceux qui l'auraient oublié. Et donc, ne pas partir du haut, partir du dialogue avec les agents pour identifier les usages prioritaires, le cadre de déploiement, de formation, et travailler en équipe avec le secteur privé français européen, particulièrement dans un pays où on a quand même la chance d'avoir un écosystème florissant, d'avoir beaucoup de talents, d'ailleurs dans la recherche publique également. Je crois que c'est vraiment deux balises qui doivent nous guider dans les travaux auxquels vous nous aviez conviés aujourd'hui, monsieur le garde des Sceaux, et puis évidemment dans les jours et les semaines qui viennent. Merci beaucoup.
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26: Bonjour à toutes et à tous. Je demande au garde des Sceaux si je peux rester assise. C'est plus facile pour passer mes fiches. D'abord, je souhaite te remercier de m'avoir convié à cet événement. C'est extrêmement important. Donc, je suis ministre déléguée en charge de l'IA et du numérique. Et le Premier ministre, quand il m'a confié ma mission, il m'a donné un objectif qui est clair, c'est d'assurer la souveraineté numérique de la France et de l'Europe. C'est ce que je fais chaque jour et évidemment, comme vient de le dire David Amiel, ce travail se fait en équipe. Donc merci beaucoup de m'associer puisque chacun a une part à jouer dans cette souveraineté numérique et l'efficacité aussi numérique des ministères et des services qu'on accorde, enfin qu'on propose aux Français. L'intelligence artificielle, évidemment, vous l'avez vu, ce n'est plus une promesse lointaine, y compris dans les professions qui sont les vôtres, les professions juridiques. On en a déjà parlé tous les deux. Elle est une réalité. Les cas d'usage appliqués aux professions juridiques sont nombreux. De l'accompagnement des équipes dans la création, le suivi, l'analyse des contrats, mais aussi l'extraction d'informations clés dans des documents juridiques ou encore passant par de nombreuses applications dans le cadre de contentieux. Les chiffres parlent d'eux-mêmes, je vais vous en donner quelques-uns. 41% des TPE, PME, des services spécialisés, incluant les professions juridiques, utilisent déjà de l'IA. Selon le baromètre France Num 2025, une progression de 19 points en un an. Je ne suis même pas sûre que vous le sachiez, en fait. Donc, beaucoup d'agents utilisent des usages IA, parfois de manière, comment on l'appelle, la shadow IA, de manière non contrôlée. 96% des juristes interrogés dans une étude récente déclarent intégrer l'IA dans leur pratique quotidienne. C'est une bonne nouvelle. C'est l'objectif que je me suis fixé, que nous nous sommes fixés, effectivement, de diffuser l'IA partout, pour tous, dans tous les pans de la société, public, privé. Et c'est important, évidemment, que vos fonctions, vos métiers l'introduisent rapidement également. Ça va vous faire gagner du temps. 60% des avocats se revendiquent aujourd'hui comme utilisateurs de l'IA générative, dont 32% de manière régulière. Je dis, il n'y a aucun souci là-dessus. Juste, faites attention à l'IA générative que vous utilisez et surtout les documents que vous mettez sur cette IA générative. Je préfère que vous utilisiez franchement Mistral que ChatGPT, si c'est possible. La question de l'IA n'est donc plus si elle doit être adoptée, mais comment et avec quelles solutions. Et c'est précisément là que réside l'enjeu que je souhaite partager avec vous aujourd'hui. C'est construire une IA juridique souveraine, performante et adaptée à notre culture, j'y reviendrai, et notamment notre culture de droit civil. La France dispose d'un écosystème Legal Tech parmi les plus dynamiques en Europe et je suis très fière de la filière Legal Tech française. On la porte à bout de bras, on est à ses côtés évidemment, mais on a besoin de vous pour qu'elle se développe. Grâce à une politique volontariste de soutien à l'innovation, nous le faisons. Encore faut-il que vous sachiez qu'elles existent et que vous puissiez les utiliser au quotidien dans vos fonctions. Permettez-moi de vous rappeler quelques initiatives clés. D'abord, la politique gouvernementale accompagne fortement France Legal Tech. France Legal Tech a été lancée le 10 février 2026. Ce programme accompagne 10 entreprises françaises qui développent des solutions d'IA pour les professionnels du droit. Évidemment, ce sont des entreprises françaises. Et notre objectif, il est triple. Le premier, c'est d'accélérer l'adoption de ces solutions par vos cabinets, par vos entreprises, par vos administrations.

dont je viens de vous parler. Je voudrais saluer des acteurs parce que j'aime bien valoriser les belles entreprises que nous avons en France, que vous ne connaissez peut-être pas, ça me donne l'occasion de vous donner leur nom. Gimini, par exemple, qui révolutionne la recherche et l'analyse juridique grâce à l'IA. Tomorrow, dont les solutions de gestion de contrats sont déjà adoptées par des centaines de juristes. Papers, qui structure des données juridiques, financières, pour en faire un levier d'intelligence collective. Haiku, dont les outils d'extraction et d'analyse documentaire optimisent le travail des professionnels. Et je veux souligner en fait l'importance des coopérations entre les acteurs français, comme le partenariat entre Tomorrow et Papers. En intégrant les données juridiques de Papers dans l'assistant IA de Tomorrow, ces deux lauréats de France Legal Tech, dont sont deux entreprises françaises qui ont uni leurs forces, elles montrent la voie. Une Legal Tech française unie, ce qu'on aspire évidemment tous, structurée, ambitieuse, capable de rivaliser avec les géants internationaux. Ces entreprises prouvent, s'il en était encore besoin, que l'offre française, elle existe, qu'elle est compétitive. Mais bien sûr, tous les offreurs solutions d'IA juridiques ne sont pas des start-up. Et l'État a aussi besoin de partenaires de plus grande taille, pour certains besoins structurants, notamment pour le ministère, par exemple. De grands groupes comme Lefebvre Dalloz ou encore Septéo, que j'ai eu la chance de visiter à Montpellier il n'y a pas très longtemps, sont également très bien positionnés sur ces créneaux. En bref, vous l'avez bien compris, moi, ce que je voudrais vous passer comme message, c'est préférer les entreprises françaises, préférer les entreprises européennes. Et je l'assume totalement, et le gouvernement l'assume totalement. Le deuxième axe du sujet qui nous réunit aujourd'hui, c'est qu'il faut que nous pilotions de manière renforcée la commande publique. L'État, évidemment, a un rôle clé, on s'en est rendu compte. Avec David Amiel, avec Roland Lescure, avec d'autres encore, on a compris qu'il fallait qu'on montre l'exemple. Et la commande publique est un exemple. C'est une opportunité pour les start-up d'avoir des bons de commande, d'avoir du chiffre d'affaires. Et malheureusement, la commande publique ne suffit pas. Donc également, la commande privée est essentielle pour aider nos entreprises françaises. Ça leur permet d'innover. Ça nous permet de soutenir notre écosystème et puis de renforcer notre souveraineté, vous l'aurez compris. Nous avons également demandé aux ministres. Tous les ministères ont désigné un ambassadeur. Je choisis la French Tech pour qu'ils puissent connaître mieux l'écosystème, le partager avec les différents services des ministères et les inciter à choisir finalement des acteurs français et de favoriser nos pépites françaises et européennes. Et enfin, troisièmement, je défends également avec mes collègues Roland Lescure, Sébastien Martin, le ministre de l'Industrie, des mesures de préférence européenne pour créer un écosystème vertueux où l'innovation française et européenne peut prospérer. Comme tu le vois, Gérald, je fais vraiment la promotion, je profite de la tribune qui m'est offerte de faire la promotion des acteurs français, et on peut le faire parce qu'ils sont excellents. Et puis enfin, il faut adopter les solutions fournies par nos Legal Tech, puisqu'elles s'inscrivent pleinement dans un plan national, priorité du gouvernement, qui s'appelle le plan Oser l'IA, puisque l'objectif, c'est de diffuser l'IA partout, dans toutes les administrations, les collectivités locales, les entreprises privées. Et ces 600 ambassadeurs déployés sur tout le territoire sont finalement, même vous, si vous êtes dans les territoires, un moyen de vous aider à introduire tranquillement, sans stress, sans angoisse, l'IA dans vos organisations. Mesdames et messieurs, l'IA juridique ne se résume pas à des gains de productivité. Je dirais que l'introduction de l'IA, plus je me déplace sur le territoire et plus je vois l'introduction de l'IA dans les entreprises principalement, et plus c'est un sujet humain finalement. L'IA, elle soulève évidemment des enjeux de souveraineté, on est bien d'accord, mais elle touche dans votre secteur des données sensibles dont il faut faire attention, qu'il faut protéger. Elle touche la vie des citoyens, la sécurité des entreprises, l'équilibre de notre état de droit. Nos outils doivent refléter notre culture juridique. Un modèle d'IA entraîné sur des corpus de common law ne répondront pas aux besoins des juristes français. En l'occurrence, la question qu'on doit se poser, c'est devons-nous nous contenter finalement d'une IA américaine ou chinoise ou autre qui n'aura pas la même base référentielle juridique que notre pays ? Nos choix technologiques ont un impact géopolitique. David Amiel en a parlé il y a quelques secondes. Nous ne souhaitons pas être spectateurs en France. Nous souhaitons être acteurs et décider de notre destin, et on a besoin de vous pour cela. C'est pourquoi, également, le cloud de confiance est un pilier de notre stratégie. Nous ne pouvons pas sauvegarder les données juridiques dans n'importe

0: Oracle Cloud et le label Secnum Cloud, porté par l'ANSSI, l'Agence nationale de la sécurité des systèmes d'information, garantit que les données sensibles que vous utilisez, que vous produisez, que vous collectez, eh bien, on peut considérer que dans certains cas, elles relèvent de la sécurité nationale. Et à ce titre, vous avez une responsabilité pour les sauvegarder dans des contextes les plus sécurisés possibles pour garantir cet état de droit et la sécurité nationale. Pour les guider, nous avons, l'a dit rapidement tout à l'heure, je ne vais pas revenir dessus, effectivement, publié un vadémécum sous le contrôle du Premier ministre qui définit dans chaque ministère ce qu'est une donnée sensible. Et donc, ici aussi, vous avez dû normalement faire ce travail ou vous êtes en cours de travail pour définir ce qu'est une donnée sensible pour les sauvegarder et les protéger au mieux. Bien sûr, veillons sur nos données, c'est notre capital, c'est notre richesse, c'est notre indépendance, c'est aussi notre souveraineté, les données. Mais gardons-nous aussi de l'excès inverse, il ne s'agit pas de surréguler, on a besoin aussi d'innover. Donc la France, l'Europe, nous marchons sur deux pieds de manière équilibrée entre régulation, protection, mais aussi innovation. Mesdames et messieurs, l'IA juridique est une chance historique. Évidemment, aux côtés du garde des Sceaux, je plaide pour qu'on modernise ce ministère également. Il est essentiel que notre justice, nos administrations saisissent ces opportunités. Je suis sûre que c'est un chantier qui vous stimule tous. Mais elle ne se fera pas, cette révolution, sans confiance, sans sécurité et sans souveraineté. Donc je compte sur vous et bien sûr mon ministère est à votre disposition pour vous aider dans cette tâche au quotidien si vous le souhaitez bien entendu. Merci.
1: Merci, cher Marc-Guillaume. D'abord, je pense que c'est important de parler une voix commune pour tous les acteurs de la justice, bien sûr, de la juridiction, des juridictions administratives que vous représentez, des juridictions, des tribunaux qui font du civil et du pénal, mais aussi, je voudrais insister, de toute la communauté juridique du droit français qui peut s'exporter à l'international. Il y a une dimension de diplomatie juridique très importante de droit continental. Il faut vraiment qu'on puisse se dire tous ensemble que tout ce qu'on fera pour le pays ici, en prenant des entreprises françaises qui mettront leurs données en France et pour lesquelles on pourra entraîner des modèles, nous permettra de le faire dans beaucoup de pays, de gagner des victoires diplomatiques du langage, des notions juridiques. Derrière les notions, il y a des valeurs. Et c'est aussi un combat de valeurs, c'est très important pour toutes et tous. Et donc des combats de jurisprudence. On disait que le ministre des Comptes publics, je ne sais pas si la décision peut faire jurisprudence si on prend des mauvaises références, mais du coup ça nous donne des idées pour les questions d'actualité de l'opposition cet après-midi, si on s'aperçoit qu'une application d'IA nous montrerait que les références de l'opposition n'étaient pas tout à fait aussi justes que la vérité. Le deuxième point, c'est évidemment pour nous l'accélération, je pense que c'est très important, des marchés publics, et l'accélération de notre façon, nous, trop lente de l'État, c'est normal, nous avons des normes, peut-être un peu trop, qui nous empêchent d'épouser les révolutions technologiques ou d'accompagner les entreprises, parfois les plus petites, mais qui peuvent nous apporter évidemment énormément. Je pense que ça, il faut vraiment, dans votre rencontre avec les interlocuteurs d'aujourd'hui, évoquer vos difficultés, avec qui c'est qu'on discute, comment on répond à un appel d'offres, pourquoi nous, on fait des appels d'offres peut-être un peu trop compliqués. Je pense que c'est vraiment un moment important, parce que sinon, on va avoir des produits et des rencontres qui peuvent être au rendez-vous, mais on s'apercevra ensuite que seuls les gens qui sont en position dominante gagnent. Et ça, c'est vraiment très tout à fait le contraire de ce qu'on essaye de faire. Et puis le troisième point, vraiment moi j'insiste sur les infrastructures. On ne pourra pas lancer, on est prêt à faire des choses, y compris avec des montants d'argent très importants, mais on ne pourra pas lancer cela si on n'est pas certain que ces données soient entièrement en France et que personne ne peut venir les essayer, les entraîner, les récupérer. Je pense qu'il y a un enjeu trop important, encore une fois pas simplement de réputation pour la justice, mais même pour le secret des affaires, qui est vraiment trop grave, trop important. On sait que vous avez parfois, quand vous avez construit vos entreprises avec vos investisseurs, fait un deal avec des infrastructures américaines, par exemple. Hein, c'est nos amis, on doit continuer à discuter, bien évidemment, mais on ne peut pas se permettre, et parfois nous avons refusé ou nous avons arrêté de lancer les appels d'offres sur ce point, parce que certes, on a des grandes boîtes françaises de Legal Tech qui pouvaient travailler avec nous, mais on ne pouvait pas travailler avec leur infrastructure. Donc là, vraiment, on vous demande de faire ces mariages, si c'est possible, dans ce bel hôtel particulier de Bourg-Vallée. Je veux dire qu'on a des finalités donc très concrètes. Le ministère de la Justice, c'est à la fois un petit ministère, mais en même temps, c'est énormément de possibilités d'intelligence artificielle. Je prends un exemple qui est évidemment celui, par exemple, des rédactions de jugement, qui mettent beaucoup trop de temps. et ça fait gagner du temps de magistrats. Ça peut être aussi, évidemment, des choses plus lointaines. Par exemple, nous avons un service de renseignement pénitentiaire qui écoute les téléphones fixes des détenus avec des langues extrêmement rares, parfois un langage qui n'est pas tout à fait celui de Voltaire au XVIIe siècle. Et on a aussi besoin d'avoir cela. On parle aussi de la violence qui touche les enfants, les bandes de voix, de sons pour les salles Mélanie, de retranscription. On en a très peu de modèles pour retranscrire la parole d'un enfant qui vient d'expliquer aux gendarmes, aux policiers qu'il a été victime de harcèlement sexuel ou de violence sexuelle. Et on met entre 6 et 7 heures, quand on est enquêteur, sous l'autorité du procureur de la République, pour retranscrire cela. Donc on peut créer des salles Mélanie où des policiers, des gendarmes écoutent partout en France, mais si on peut faire passer qu'un seul enfant par jour et on prend 2 enquêteurs, puis un procureur de la République qui demande, et c'est bien normal vu les enjeux, que ce soit au mot près, on a évidemment besoin de gagner du temps, et je pense qu'on peut rendre un grand service public de la justice, ce sera l'écoute de la parole des enfants, augmenter le nombre de magistrats ou d'enquêteurs, et en même temps comprendre qu'on peut peut-être être plus rapide dans la retranscription, par exemple. On a vraiment besoin de cas extrêmement pratiques, et c'est l'objet, je crois, des tables rondes que vous allez faire désormais. Il y a une première et une deuxième. Vous avez normalement des badges orange autour du cou. L'hôtel n'est pas très grand, mais il est fléché, parce qu'on peut parfois se perdre dans ces méandres. Vous avez un premier atelier et un deuxième atelier. Alors on m'a dit que c'était au fond à droite et au fond à gauche, mais de là où je suis, j'ai peur que la droite et la gauche soient inversées. Donc normalement, tout est indiqué dans cet hôtel Bourvalet. Vraiment, on a besoin tous de vous. Bien sûr, je demande aux agents du ministère de la Justice de continuer à porter sous l'égide de la secrétaire générale notre demande auprès des investisseurs privés français, et on demande à toute entreprise française, en effet, de pouvoir essayer de nous aider pour le bien de la justice, et peut-être demain, on l'espère pour eux, qu'ils puissent utiliser le label de travailler avec un ministère régalien important pour pouvoir exporter à travers le monde leur savoir-faire. Merci à vous, on vous souhaite une très bonne après-midi de travail.
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2: 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De retour sur Europe 1, écoutons la présentation de Gérald Darmanin de sa loi contre le narcotrafic.
1: Mesdames et messieurs les députés, mesdames et messieurs, la proposition de loi du sénateur de l'Aisne, Antoine Lefèvre, que je veux ici saluer, monsieur le questeur Lefèvre, que nous examinons a été adoptée à l'unanimité par le Sénat le 14 janvier dernier. Donner à notre agence de saisie et de confiscation, qui dépend à la fois du ministère de la Justice et du ministère des Comptes publics, les moyens de sa mission face au narcotrafic est un sujet, je le crois, de consensus national. C'est pour cette raison que le gouvernement a engagé la procédure accélérée sur ce texte et souhaité ainsi son inscription rapide à l'ordre du jour de votre Assemblée. Je remercie le rapporteur Jean-Luc Warsmann. Cher Jean-Luc, tout le monde sait ici que vous êtes le père de la GRASC, vous qui avez imaginé les outils de tous les agents courageux interministériels, d'ailleurs ces agents ils viennent de partout, qui sont aujourd'hui dirigés par Charlotte Hénardinger, pour pouvoir permettre que le crime ne paye plus, ou en tout cas que le crime paye beaucoup moins. Je remercie également votre président de groupe, le président Christophe Naegelen, qui a proposé ce texte dans la semaine transpartisane de l'ordre du jour au nom de son groupe politique Liot. Ensemble, gouvernement et Parlement, nous devons faire œuvre utile pour la GRASC, pour ses agents, pour la justice et pour la sécurité des Français. En effet, la menace que représente aujourd'hui en France la criminalité organisée, le narcotrafic, mais pas simplement, traverse nos frontières, nous le savons, infiltre nos quartiers, s'installe dans notre vie quotidienne et pire encore, dans notre économie. Des communes les plus modestes aux grandes métropoles, chacun sait ici, élu de terrain que nous sommes, que c'est toute la France qui affronte aujourd'hui une violence qui peut être parfois qualifiée d'ultra-violence, mais pas que la France, tous les pays occidentaux connaissent les mêmes difficultés. Une violence économique, d'abord, une contre-société du profit sans loi. Au fond, le narcotrafic, c'est le capitalisme sans les règles. C'est l'ultra-amour de l'argent sans l'état de droit. Une société parallèle dont la seule boussole est l'appât du gain, sans scrupule, et comme dirait Florent Boudier, de l'argent qui corrompt jusqu'au cœur des hommes. Car derrière les fusillades et les règlements de compte, il y a une logique claire, celle de l'argent, de l'hyper-profit à n'importe quel prix, fût-ce celui de la vie humaine, parfois même d'enfants que l'on torture dans les caves parce qu'ils ne rapportent pas assez ou parce qu'ils veulent fuir leurs tortionnaires qui les obligent à tenir des points de deal. C'est le seul visage, au fond, du crime organisé, protéiforme, cynique, obsessionnel, tout ça pour l'argent. Face à cela, nous n'avons pas détourné le regard et nous sommes à la veille du premier anniversaire de la loi visant à faire sortir la France du piège du narcotrafic, très largement adoptée le 13 juin 2025 par votre Assemblée, grâce à laquelle cette loi nous avons frappé fort. Ce texte est une réforme de fond, monsieur le rapporteur. Nous avons repensé ensemble notre organisation pour lutter contre la criminalité organisée. Et en plus de la loi narcotrafic qui a armé les acteurs judiciaires, créé le parquet national anti-criminalité organisée, qui désormais a comme objectif de lutter contre l'économie souterraine des organisations criminelles, créer des prisons de haute sécurité, nous devons concentrer nos efforts sur l'argent. L'argent, voilà le nerf de la guerre. L'assèchement des organisations criminelles doit d'abord devenir notre priorité absolue pour suivre l'argent, follow the money, comme le disait le juge Falcone. Car tant que le crime paye, tant qu'il peut blanchir, réinvestir, transmettre, l'hydre trouve toujours le moyen de renaître. C'est le sens du combat que mènent les magistrats que je remercie, eux qui sont parfois menacés par cette criminalité organisée, les services enquêteurs de police et de gendarmerie, mais aussi de douane ou de l'administration fiscale, et d'abord, avant tout, l'agence de gestion et de recouvrement des avoirs saisis et confisqués depuis sa création en 2010. Cette noble institution, souvent discrète mais essentielle, est devenue un pilier de notre politique pénale. Elle incarne une idée simple mais puissante, chaque euro du crime doit revenir à la nation. Je peux témoigner dans mes très nombreux déplacements à l'étranger que par ailleurs de nombreux pays souhaitent copier cette invention toute française, dont vous êtes le père, je le rappelle, monsieur Warsmann, qui est la GRASC et qui permet de pouvoir améliorer les saisies et encore plus encore sans doute améliorer les confiscations. Pour vaincre le crime organisé, nous devons le priver d'oxygène, c'est-à-dire d'argent, couper les flux financiers, saisir les biens, récupérer les profits. C'est ainsi que nous briserons la chaîne de l'impunité. La GRASC est un outil stratégique, performant et désormais indispensable. Le bilan de 2025 atteste que les juridictions sont dans une très bonne dynamique dans la matière. Le rapport d'ailleurs du sénateur Lefebvre au Sénat le démontre en consultation libre sur le site du Sénat. Plus d'1,6 milliard d'euros saisis, 200 millions d'euros confisqués et désormais de très nombreux crypto-actifs gelés pour des montants de plusieurs dizaines de millions d'euros. C'est désormais plus de 200 millions d'euros supplémentaires qu'en 2023, même si nous devons regarder dans le détail. 6600 biens vendus, 4600 biens affectés aux services enquêteurs, aux services judiciaires, 188 biens immobiliers confisqués, vendus pour 40 millions d'euros. Le crime ne doit plus payer, mais nous devons améliorer, c'est ce que j'ai dit à la nouvelle directrice de la GRASC, la différence entre les saisies et les confiscations. Ces fonds saisis doivent être restitués à la collectivité, au budget de l'État bien sûr, aux forces de l'ordre, à la lutte contre les addictions aussi, à la lutte contre la traite d'êtres humains et le proxénétisme, et évidemment aussi aux victimes. À titre d'exemple, en 2025, ce sont plus de 4000 véhicules, bien meubles, qui ont été réaffectés aux services de police et de gendarmerie ou du ministère de la Justice. Cette réussite, nous le devons d'ailleurs à la loi Warsmann du 24 juin 2024, qui a fait de la confiscation non plus une exception, mais un réflexe judiciaire. Je vous remercie une nouvelle fois, monsieur le rapporteur, pour votre œuvre en fonction du ministère de la Justice. Il appartient désormais à tous les procureurs de la République d'avoir ce réflexe, et je leur demande à chaque circulaire de politique pénale. Cette efficacité a un prix. La GRASC gère désormais des biens bien plus nombreux, bien plus complexes, bien plus volatiles, comme les cryptoactifs par exemple. Je pense notamment aux véhicules, aux biens de luxe, aux comptes bancaires, aux cryptoactifs avec des participations financières dont le spectre s'est considérablement élargi. C'est pourquoi vous avez raison, je le dis pour le sénateur Lefebvre comme pour vous-même, de lui donner des moyens davantage pour agir, s'adapter, des moyens plus agiles. Et je voudrais vous dire que nous l'accompagnons puisque la GRASC est une des agences qui connaît une augmentation de ses effectifs dans le budget que j'ai l'honneur d'appliquer aujourd'hui. Il faut donc renforcer la GRASC. La proposition de loi répond à cette exigence. Elle apporte des solutions concrètes à des blocages opérationnels connus par les agents bien connus. Lorsque des biens de faible valeur coûtent plus cher à conserver qu'ils ne rapporteront jamais, lorsque les procédures sont trop longues et exposent l'État à des risques financiers ou des contentieux, lorsque la volatilité de certains actifs, notamment numériques, fragilise l'équilibre des procédures, lorsque des décisions de confiscation demeurent inexécutées, faute de mécanismes adaptés. Une mesure importante de cette proposition de loi est l'exécution provisoire des décisions de vente avant jugement de biens meubles corporels, dont je mesure parfaitement les objectifs. Permettre à la GRASC de vendre un bien meuble corporel au meilleur prix, le plus rapidement possible après sa saisie, afin d'assurer sa valeur et d'éviter sa dépréciation. Diminuer les coûts de conservation, de gardiennage. J'ai d'ailleurs en mémoire un immeuble que nous gardons pour quasiment 1 million d'euros par an, monsieur le rapporteur, et je ne pense pas que ce soit une très bonne chose pour les deniers publics, et notamment pour les véhicules automobiles, même si nous avons diminué de 20% le montant de frais de gardiennage en un an de ces véhicules par les juridictions, nous avons encore bien mieux à faire. Diminuer les frais de gestion des biens atypiques, je pense aux avions, je pense aux bateaux, qui pèsent sur les juridictions et sur la GRASC. Sur tous ces points, votre texte propose les réponses pragmatiques demandées par les agents de terrain. Elles ne remettent en aucun cas les garanties fondamentales en jeu, mais elles cherchent à mieux articuler l'efficacité pénale, la bonne gestion des deniers publics et la sécurité juridique. Autant de mesures de bon sens qui vous ressemblent, monsieur le rapporteur, et que le gouvernement soutiendra pleinement. Alors, mesdames et messieurs les députés, très concrètement, si ce texte est adopté, l'agence de saisie et de confiscation de l'État gagnera en grande efficacité. Notre réponse pénale sera beaucoup plus rapide et beaucoup plus crédible. D'abord, pour mieux protéger les victimes, en leur restituant plus facilement les sommes saisies en cas d'escroquerie, en les informant sur la possibilité d'être indemnisés sur les biens confisqués et en les associant dans la détermination des biens ayant servi à commettre l'infraction pour mieux les identifier, grâce, monsieur le président de la commission des lois, cher Florent Boudier, à votre travail en commission. Nous éviterons ensuite des coûts inutiles en autorisant la destruction des biens de faible valeur plutôt que de payer des années et des années de gardiennage pour des véhicules parfois invendables. Au 30 septembre 2025, je rappelle que les frais de gardiennage des véhicules pour le budget du ministère de la Justice s'élèvent déjà à 27 millions d'euros et ne sont pas encore à mi-année. Les procédures seront donc accélérées. Les juges devront ordonner l'exécution provisoire des ventes sans attendre la fin des recours et vendre notamment les cryptoactifs dès leur saisie pour neutraliser toute volatilité. Ces mesures sont simples, concrètes. Chaque euro sera donc bien confisqué. Chaque décision de justice produira donc bien ses effets. Par ailleurs, monsieur le Président, la Commission des lois a ajouté l'élargissement des bénéficiaires de l'affectation des biens meubles avant jugement à l'ensemble des agents des services placés sous l'autorité de mon ministère ainsi qu'à la douane administrative. C'est une excellente mesure, je pense notamment à l'administration pénitentiaire ou à la PJJ, qu'il faut saluer avec le sens commun de ceux qui font la loi de manière concrète. Le sujet des experts, je sais, est réapparu en commission. Nous aurons sans doute l'occasion d'en débattre. mais nous trouverons, j'en suis sûr, un compromis sur ce point. Le dispositif doit trouver des moyens d'action puissants pour être efficace. Je vous proposerai, monsieur le rapporteur, ainsi un amendement dit numéro 62, visant à transposer dans notre droit la directive européenne du 24 avril 2024 relative au recouvrement et à la confiscation des avoirs. Celle-ci, mesdames et messieurs les députés, doit impérativement être transposée avant novembre 2026. Si notre droit est très largement conforme aux exigences européennes, nous pouvons que nous réjouir que certains ajustements législatifs doivent être apportés, notamment grâce à la législation européenne. La pleine confiscation doit être généralisée pour l'ensemble des délits punis d'un an d'emprisonnement. Les outils de coopération entre les bureaux des avoirs criminels, que sont les plateformes qu'on appelle PIAC, les plateformes d'identification des avoirs criminels, et la GRASC doivent être renforcés. Et en particulier, la PIAC doit pouvoir geler en urgence des biens très très volatiles dans l'attente de la formalisation d'un certificat de gel, sur le modèle ce que nous avons déjà mis en place pour Tracfin et son droit d'opposition. Les droits des personnes concernées doivent être renforcés, en particulier en s'agissant du tiers à la procédure qui détient des droits sur un bien saisi ou confisqué. L'ensemble de ces ajustements participe à l'amélioration de notre dispositif de saisie et de confiscation. Enfin, et je terminerai par là, cette proposition de loi s'inscrit dans la stratégie plus large de refondation de la lutte contre le narcotrafic et la criminalité organisée.
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33: Il est 17h. C'est l'heure des infos avec Frédéric Joncheret. Bonjour Frédéric.
34: Bonjour Marilyn, bonjour à tous. 35 départements sont placés demain midi en vigilance rouge canicule. Ils s'étendent des Pyrénées-Atlantiques jusqu'au Val d'Oise. 45 autres seront en vigilance orange. Les températures seront exceptionnellement élevées de jour comme de nuit. De très fortes chaleurs qui s'installent durablement, Météo France n'exclut pas d'étendre la vigilance rouge à d'autres départements lundi. 10 départements sont par ailleurs en vigilance orange orage. D'importantes chutes de grêle et des rafales jusqu'à 100 km/h sont prévues. Conséquence de cette vague de chaleur, la consommation d'alcool pour la fête de la musique sera interdite demain dans les départements en vigilance rouge. C'est ce qu'a annoncé le gouvernement qui a donné également pour consigne de ne pas en proposer dans les événements organisés par l'État. La diplomatie reprend au Moyen-Orient. L'Iran dit envoyer une délégation en Suisse pour négocier avec les États-Unis. Les émissaires américains Steve Witkoff et Jared Kushner sont déjà sur place depuis quelques heures. Ils pourraient être rejoints dans les prochains jours par le vice-président J.D. Vance. Des négociations qui devaient initialement débuter hier. L'Iran qui dit fermer à nouveau le détroit d'Ormuz en représailles aux attaques israéliennes au Liban, des frappes qui auraient fait 16 morts dans le sud du pays et qui violent, selon Téhéran, les termes de son protocole d'accord signé avec les États-Unis. Bruno Retailleau a donné le coup d'envoi de sa campagne présidentielle. Il tenait un premier meeting au parc floral de Paris. Le candidat des Républicains dit vouloir l'unité de toute la nation, remettre la France à l'endroit ou encore privilégier le mérite et l'effort. Il s'est aussi attaqué à la Nouvelle France, défendue par la France insoumise. Pour lui, c'est un nouvel antisémitisme qui s'abreuve aux sources de l'islamo-gauchisme. Des magistrats de Bobigny brocardent une mère de famille. La femme qui dénonçait une agression sexuelle sur son fils a été qualifiée dans le jugement de relax du suspect de psychologue bobo ayant surréagi ou encore de mère plus bohème que bourgeoise ayant entraîné son fils dans un délire de victimisation de violences sexuelles. Elle a saisi le Conseil supérieur de la magistrature. Quant au ministre de la Justice, il a ordonné une enquête administrative. Crash aérien hier après-midi à La Baule. Un avion de tourisme s'est écrasé dans un champ. Deux personnes sont décédées, dont Claude Guillemot, 69 ans. L'un des fondateurs avec ses quatre frères du géant du jeu vidéo Ubisoft. Côté sport, en rugby, Montpellier, le Stade français s'affronte à 21h pour une place en finale du championnat de France. La rencontre a lieu à Marseille et est à vivre sur Canal+. Hier, Toulouse a décroché le premier billet après sa superbe victoire sur le Racing 71-17.
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34: 17h03, dans un instant, retrouvez la suite de la semaine politique avec Alexis Delafontaine.
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15: Bonjour à tous et bienvenue sur Europe 1 dans la semaine politique. Ravi de vous retrouver pour une nouvelle émission. Et aujourd'hui, nous allons parler de l'autonomie de la Corse. Les députés ont vu arriver le texte présenté par le gouvernement. Alors, je vous propose d'écouter l'intervention du ministre de la Justice, Gérald Darmanin, qui présentait la position officielle du gouvernement.
16: Madame la Présidente, Madame la Ministre, chère Françoise Gatel, Monsieur le rapporteur, cher Florent Boudier, Mesdames et Messieurs les députés. Prosper Mérimée soulignait qu'en Corse, tout a un caractère plus énergique qu'ailleurs. Les passions, les haines, les amitiés. De longue date, la Corse entretient avec la République des relations singulières, parfois tumultueuses. Une relation faite à coup sûr de fidélité. La Corse a sans doute envoyé parmi ses plus beaux et ses plus grands serviteurs de l'État. Parfois aussi de tensions, mais aussi des incompréhensions qui blessèrent profondément le peuple français et chacune des parties de notre territoire national. Depuis plus de 50 ans, cette relation évolue dans un clair-obscur entre des périodes d'accalmie et des épisodes violents. Souvent dramatiques, et au premier rang desquels figure l'assassinat du préfet Erignac, paroxysme sanglant d'années de violence qui avait endeuillé la Corse et donc la France entière. Pendant plus de 4 ans et demi au ministère de l'Intérieur, j'ai moi-même pu mesurer le poids de cette histoire dans la vie politique française, dans la vie politique insulaire et chez chacun de ceux qui ont l'histoire comme avenir. Depuis plus d'un demi-siècle, de nombreux gouvernements successifs ont tenté d'apporter des réponses aux aspirations de l'île de Beauté. Comme l'a dit Madame la Ministre, nombreuses sur les réformes. Nous pouvons aussi le dire ici, quelles que soient les majorités, nombreux furent aussi les espoirs déçus. La France, les Corses, ont connu des années de violence ininterrompues. La France, les Corses, nous avons connu les années où le dialogue semblait impossible. Nous avons connu les années où chacun parlait davantage de l'autre qu'avec l'autre. Mais il est pourtant des moments où la République doit savoir regarder son histoire en face pour mieux préparer l'avenir de ses enfants. Au fil des temps, une conviction s'est imposée. Aucun problème politique durable ne peut être réglé autrement que par la démocratie, par la discussion et par le respect mutuel. Le Premier ministre Michel Rocard disait qu'il fallait préférer des solutions imparfaites qui rapprochent à la pureté des principes qui éloignent. Et c'est dans cet esprit que le gouvernement de la République se trouve devant vous aujourd'hui. Le texte que nous examinons, en effet, Madame la Ministre, n'est pas la victoire d'un camp contre un autre. Il n'est en aucun cas d'abandon d'un principe républicain. Il est le résultat d'un travail patient de rapprochement. Patient mais difficile, patient et parfois ingrat, patient mais toujours exigeant. Un travail qui a nécessité des centaines d'heures d'échanges avec l'ensemble des sensibilités politiques corses, des nationalistes, des indépendantistes, des autonomistes, des républicains, des maires, des parlementaires et les acteurs économiques et associatifs. Pendant près de 2 années, après la flambée de violence inédite qui a touché la Corse à la suite de l'assassinat d'Ivan Colonna, à la demande du président de la République et dans une situation d'extrême tension qui aurait pu mener au pire, chez les forces de l'ordre, comme dans la jeunesse corse, nous avons recherché non pas l'accord parfait, mais la paix sociale et le point d'équilibre. Cet équilibre existe, je crois, aujourd'hui. Et je profite de l'occasion pour remercier Catherine Vautrin, François Rebsamen et surtout Madame la Ministre, vous-même, qui avez su entretenir la flamme de l'espérance, la permanence de la parole de l'État, qui n'oublie ni ses engagements et qui honore toujours sa signature. Cet équilibre existe aussi et surtout parce que chacun a accepté de faire un pas vers l'autre. Et malgré nos désaccords profonds, je dois remercier ici le président Siméon avec qui j'ai eu plaisir d'échanger, parfois dans des moments d'extrême tension. Notre relation a été difficile, parfois publiquement difficile. Mais j'ai toujours trouvé au président Siméon un rapport franc et direct. Je voudrais remercier Laurent Marcangel pour son appui, pour ses compromis, pour sa passion, pas simplement pour sa ville d'Ajaccio, mais pour toute l'île de beauté, qui a été un indispensable témoin, mais surtout un incontournable acteur de la paix dans le plus bel endroit de France. Je voudrais remercier tous les acteurs qui se sont bousculés, parfois qui ont quitté la table, parfois sont revenus, dans des scènes politiques et latines qui n'appartiennent qu'aux Corses. Voilà pourquoi le texte qui vous est présenté aujourd'hui, à nos yeux, est d'une maturité démocratique. Il a été le long compromis de ceux qui, pourtant, n'avaient rien à voir ensemble et ont travaillé pour la paix en préparant l'avenir. Ce texte reconnaît, mesdames, messieurs les députés, une réalité simple. La Corse n'est pas un territoire comme les autres. C'est une île montagne, une île marquée par l'histoire, une langue, une culture et incontestablement des contraintes particulières. Reconnaître cette réalité ne diminue pas la République, au contraire, elle l'enrichit. La République française est forte lorsqu'elle sait regarder les territoires tels qu'ils sont et non tels qu'elle souhaiterait qu'ils soient. Comme l'a justement dit Madame la ministre de l'Aménagement du Territoire et de la Décentralisation, jamais la République française n'a été l'uniformité. C'est un rêve qui ne s'est jamais réalisé. Elle a toujours été l'unité dans une diversité, de ces territoires ultramarins des Pacifiques jusqu'aux Flandres que j'ai l'honneur de représenter comme élu à l'Assemblée nationale. De nombreux territoires français sont devenus français après la Corse. De nombreux territoires français ont connu des reconnaissances de leurs spécificités, parfois même des doubles citoyennetés, parfois même des corps électoraux restreints. Ça n'a pas empêché ses enfants de se battre pour la République et de mourir sur nos champs de bataille. Ça n'a pas empêché chacune et chacun des enfants de France d'aimer le drapeau tricolore. Le projet de loi constitutionnelle qui vous est soumis permet ainsi de reconnaître constitutionnellement la singularité corse, tout en affirmant son ancrage indiscutable dans la République, comme l'a promis le président de la République dès 2017 en s'engageant d'inscrire le mot Corse dans la Constitution. Il crée un nouvel article 72 alinéa 5 et non pas un titre et ouvre des capacités d'adaptation et d'intervention normative strictement encadrées mais qui ne sont pas originales quand on connaît la Constitution de la Ve République, bien sûr celle d'aujourd'hui mais même celle de 1958 voulue par le général de Gaulle, bien plus décentralisée encore que celle que nous présentons aujourd'hui. Il s'agit donc d'accorder, mesdames et messieurs les députés, concrètement davantage de responsabilités à ceux qui connaissent le mieux les réalités de leur île, loin des dispositifs byzantins qui ont été aussi inapplicables que source de frustration. Sur les 53 demandes de la collectivité de Corse, qui permet, je ne sais pas si vous le savez dans le droit, de demander des dérogations normatives à Matignon et quelles que soient les majorités, aucune n'a été accordée. Sur des sujets aussi importants que la place des caravanes sur les parkings de camping ou sur l'adaptation entre la loi littorale et la loi montagne dans un endroit magnifique où les deux s'appliquent. Au fond, la philosophie de la décentralisation française depuis 40 ans a sans doute été de faire confiance. Adapter sans fragmenter, voilà le rôle du Parlement. Mesdames et messieurs les députés, permettez-moi de dire en ce moment précis que je pense que la mission du gouvernement de la République est terminée. J'avais pris l'engagement, lorsque je me suis rendu la première fois en Corse, après les événements tragiques que j'ai rappelés, de négocier un texte avec la majorité autonomiste qu'avaient choisi les Corses à deux reprises démocratiquement. Chacun sait que mes convictions profondément républicaines et parfois jacobines me poussaient assez loin de cette ouverture d'esprit. Je l'ai fait parce que le président de la République me l'a demandé. Je l'ai fait pour établir la paix sociale en Corse. Je l'ai aussi fait par conviction, ayant compris la frustration, quels que soient les bancs de l'Assemblée de Corse, quels que soient les maires que j'ai pu y rencontrer, quel que soit l'endroit où j'ai pu discuter, de voir Paris ne pas écouter des revendications légitimes d'élus profondément attachés à ce que leurs jeunes puissent vivre sur leur île à des prix à peu près raisonnables, y trouver un travail, y fonder une famille sans se sentir spoliés. Des mois d'écoute, des mois de passion, des mois de raison aussi, m'ont poussé, quelles que soient les interrogations, en effet, et j'en remercie particulièrement le Premier ministre Castex et la Première ministre Borne de m'avoir fait confiance, ont abouti, comme chacun le sait, au vote unanime à l'Assemblée de Corse, moins une voix nationaliste, d'un texte particulièrement ambitieux, c'est vrai, et qui pose, monsieur le rapporteur, de nombreuses questions. Personne ne peut penser qu'on modifie la Constitution à la légère, et ces questions sont évidemment parfaitement légitimes, et le Parlement choisira ce qu'il choisira de faire ou de ne pas faire devant ce compromis. Le gouvernement de la République s'était engagé de présenter le texte à la virgule près. C'est quasiment fait, à une virgule près, monsieur le rapporteur. Et désormais, il appartient aux constituants que vous êtes d'accepter ou non ce qu'ont demandé les élus de Corse dans leur immense majorité. Aujourd'hui, Françoise Gatel porte avec courage non seulement le travail constitutionnel, mais aussi la vie quotidienne des Corses. Une île magnifique où malheureusement l'autonomie n'est pas que politique. Elle doit être aussi alimentaire, énergique, énergétique. Elle doit concerner le travail et pas simplement le tourisme. Et en effet, la main de l'État, et j'en remercie ses représentants qui se sont succédés, a commencé aujourd'hui par le préfet Jallon et par l'ensemble des magistrats et des services enquêteurs qui travaillent en Corse, impose peut-être encore plus qu'ailleurs les règles pour protéger les plus faibles de tous les trafics, de la spoliation et de l'argent roi. Si le gouvernement a terminé sa mission, il doit évidemment éclairer le constituant. Le texte, aujourd'hui, est une étape importante. Mais demain, la loi organique, les compétences concernées, les garanties données, les mécanismes de contrôle, d'évaluation et de révision, autrement dit, des débats infinis qui s'ouvrent, mais qui permettent sans nul doute de faire confiance, ouvrent un chemin d'espoir. D'abord un chemin démocratique, car les urnes en Corse ont parlé à plusieurs reprises, et quelle que soit nos sensibilités politiques, il faut constater que par deux reprises, les Corses ont choisi la voie d'élus autonomistes qui ont clairement indiqué ce pourquoi ils se présentaient au suffrage des Corses. Un chemin républicain, parce qu'il a permis à la Corse, je crois, d'avoir un chemin avec elle-même dans la République et non pas contre elle. Et je veux m'adresser ici aux jeunes Corses. J'ai su, je crois, parfois entendre leurs cris et souvent leurs attentes. Plus que n'importe quelle jeunesse sur le territoire de la République, ils ont des inquiétudes. Celle de pouvoir vivre sur leur île, quel que soit leur niveau de rémunération et parfois leurs difficultés. Bien sûr, j'entends les doutes, les réserves que suscitent les perspectives d'une autonomie politique. Mais nous devons dire devant la représentation nationale que ce projet respecte, comme l'a d'ailleurs très bien dit l'avis du Conseil d'État, le cadre républicain tel qu'il avait été exprimé dès le premier jour du déplacement. La Corse dans la République et pas de double catégorie de citoyens sur sa terre. Mesdames et messieurs les députés, rien ne serait pire qu'un débat escamoté. Je veux vous redire ici que nos compatriotes corses nous regardent et que l'histoire se porte sur notre pays comme sur leur île. Ayons à cœur de ne pas perdre les acquis d'une longue discussion qui a permis à chacune et à chacun de se parler et d'avoir autour de la même table des élus siégeant aux Républicains jusqu'aux nationalistes, d'avoir M. Panunzi et M. Benedetti qui peuvent parler d'un seul mot pour l'avenir de l'intérêt général d'une génération qui arrive. Je ne doute pas que le Parlement, dans sa sagesse, saura montrer l'exemple, comme il l'a fait la semaine dernière, Monsieur le Président de la Commission des lois, dans votre commission. Ce texte est le fruit d'un engagement sincère de l'État. Il ne résoudra pas à lui seul les défis du logement, du foncier, du développement économique, de la jeunesse et de la langue. Et je l'ai dit aux élus territoriaux, ce n'est pas l'autonomie qui permettra d'équilibrer les comptes de la collectivité, d'améliorer les infrastructures ou de ne pas dépenser ici ou là dans des politiques publiques qui pourraient s'avérer onéreuses et qui ne rendent pas service à nos concitoyens. Ceci est un débat local et laissons aux Corses le choix de choisir leur prochain exécutif. Mais incontestablement, les normes constitutionnelles, organiques, législatives et réglementaires empêchent la Corse de se développer. Oui, il faut ouvrir une perspective intelligente et faire respecter nos grands principes républicains aujourd'hui en Corse en s'adaptant à ce territoire. J'ai lu des amendements et j'ai entendu des remarques. J'ai parfois compris qu'on faisait peser sur la Corse un soupçon. Un soupçon parfois démocratique, comme si ses élus étaient plus corrompus qu'ailleurs. Un soupçon aussi d'efficacité, et peut-être même d'ailleurs de croyance dans la démocratie. Je crois que la Corse, qui a été la première à inventer une constitution avec une séparation des pouvoirs, n'a pas de leçon à recevoir de tous ceux qui, de loin, parfois, n'ont pas écouté les lumières qui ont éclairé jusqu'aux États-Unis d'Amérique. Bien sûr, tous les élus doivent être responsables. Évidemment, aucun blanc-seing ne doit être donné. Bien sûr, l'État devra être encore plus présent en Corse, par l'intermédiaire de l'autorité préfectorale comme des magistrats de la République, dont il n'est à aucun moment question de décentraliser ou de déconcentrer le pouvoir. Bien sûr, les conditions institutionnelles que vous allez mettre vous-même permettront d'y répondre, et à coup sûr, si ce n'est pas l'Assemblée, le Sénat. Bien sûr, il appartient aux élus, et notamment aux élus qui ont voulu l'autonomie, de convaincre tous les groupes politiques du but qu'ils veulent entreprendre. Mais dans la vie d'une nation, comme dans celle d'un territoire à forte identité comme est la Corse, incontestablement, ouvrir une perspective est déjà un acte politique. La République française s'est toujours grandie lorsqu'elle a choisi le dialogue plutôt que l'affrontement. La République française, c'est l'esprit qui a conduit des négociations conduites avec des élus en plein jour, et non pas le soir, la nuit, lors de nuits bleues, cachées sous des armes, à faire une provocation qui n'est plus à la hauteur d'une grande démocratie. C'est cet esprit qui a permis de dégager le consensus que beaucoup jugeaient impossible et qui nous permet, avec Madame la Ministre, de présenter devant vous un texte certes imparfait, mais voulu par la majorité démocratiquement élue en Corse. C'est cet esprit qui doit guider, j'en suis sûr, vos débats et vos votes. Ayons tous à cœur, derrière ce texte et derrière son étude, la question que poseront demain les générations futures si nous ratons ce moment historique. Être en capacité d'offrir à la Corse le cadre adapté à sa modernité, plus souple, plus respectueux de sa singularité dans la République, à l'instar de la quasi-intégralité des îles de la Méditerranée. La République n'est jamais aussi forte que lorsqu'elle est sûre d'elle-même et elle est capable de faire confiance. Le président Pompidou objurait les Français à utiliser les circonstances pour qu'un mal surgisse un bien. Sans doute que les événements des années 2020 feront naître un bien. Celui qui a permis à chacune et à chacun de parler sans les armes. Celui qui a permis un processus politique de naître alors qu'aucun sang n'a coulé. Celui qui permet de reconnaître que l'assassinat d'un préfet est évidemment la pire des choses qui peut arriver sur un territoire, mais d'entendre également que les responsabilités des uns et des autres, devant le projet de loi constitutionnel comme devant les mots que nous utilisons, c'est celui du respect de chacun dans la République. Quand nous rencontrerons alors, demain sans doute, ces acteurs, nous les remercierons d'avoir fait ce pas dans la paix et pour la démocratie. Vive la Corse, vive la République.
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15: De retour sur Europe 1 dans la semaine politique, écoutons l'intervention de Jean-Noël Barrot. Le ministre des Affaires étrangères était à la sortie du Conseil des Affaires étrangères du Parlement européen.
32: Les dirigeants du G7 et de leurs partenaires, dans un contexte qui est marqué par un accord qui a été trouvé entre les États-Unis et l'Iran, dont je me félicite, qui doit permettre la fin des hostilités sur tous les fronts, y compris le Liban, qui doit permettre la réouverture du détroit d'Ormuz, et que s'engage une négociation globale permettant la restauration de la stabilité et de la sécurité dans la région, ce qui suppose que l'Iran puisse coexister pacifiquement avec son environnement régional et que soit encadré son programme nucléaire, son programme de missiles, que soit mis fin à son soutien à des groupes terroristes. Ce qui suppose également que le peuple iranien, qui a tant souffert de la répression et de la guerre, puisse construire librement son avenir. Ces prochaines étapes seront donc préparées par les réunions qui se tiendront à Évian autour du président de la République et rassemblant non seulement les pays européens, les pays du G7, mais également les pays du Golfe et les pays arabes qui ont été invités par la France à cette occasion. La situation ne doit pas nous faire oublier la catastrophe qui se joue en Palestine, à Gaza comme en Cisjordanie. C'est la raison pour laquelle la réunion qui s'est tenue vendredi 12 juin à Paris est à la fois historique et essentielle. Réunion qui rassemblait des centaines d'Israéliens et de Palestiniens venus de la société civile porter un message de résistance et d'espoir, de résistance à l'idée que le camp de la guerre ne l'emporte sur celui de la paix, et d'espoir, celui de deux États vivant côte à côte en paix et en sécurité. Je le disais, une rencontre historique parce que pour les Palestiniens et les Israéliens, il est devenu quasiment impossible de se rencontrer, puisque il est presque impossible pour un Israélien de se rendre en Palestine et pour un Palestinien de se rendre en Israël. Ils se sont retrouvés à Paris pour établir une liste de recommandations et lancer un appel aux dirigeants du G7 réunis à Évian cette semaine. Et puis une rencontre essentielle car elle a permis de tracer la voie vers cette solution à deux États qui passe par le désarmement du Hamas qui doit redémarrer et avancer, qui passe

0: alliances avec d'autres pays, dont le Royaume-Uni, l'Australie, la Norvège, le Canada, la Nouvelle-Zélande, a pris de nouvelles sanctions à l'encontre de 26 individus et entités responsables de l'accélération sans précédent de la colonisation en Cisjordanie, y compris le ministre Bezalel Smotrich, ministre des Finances, après que la France a pris à titre national quelques semaines auparavant des sanctions à l'encontre du ministre de la Sécurité intérieure, Monsieur Ben-Gvir. Ces sanctions, nous souhaitons qu'elles puissent être endossées au niveau européen pour envoyer un signal clair. L'Europe ne peut accepter l'explosion de la violence et la poursuite de la colonisation effrénée en Cisjordanie qui menace la possibilité d'une paix au Proche et au Moyen-Orient. De la même manière, avec un certain nombre d'autres pays aujourd'hui, nous demanderons solennellement à la Commission européenne de tout faire pour empêcher l'importation en Europe de produits issus des colonies illégales en Cisjordanie, de la même manière qu'elle a su le faire pour empêcher les produits importés de la Crimée illégalement annexée par la Russie. Nous ne pouvons accepter que l'Europe, directement ou indirectement, viennent par son commerce soutenir ces activités illégales qui compromettent la possibilité d'une paix entre Israël et la Palestine. N'oublions pas le Liban. Je me félicite que la semaine dernière, l'Europe ait décidé d'accorder 100 millions d'euros pour soutenir les autorités libanaises, les forces armées libanaises, qui sont engagées dans un dialogue très exigeant et lui aussi historique avec les autorités israéliennes, et nous les soutenons dans cet effort. La réunion du G7 sera évidemment l'occasion d'aborder la situation en Ukraine, puisque le président Zelensky rencontrera les dirigeants du G7 à Évian cette semaine. En Ukraine, où une nouvelle fois, la nuit dernière, la Russie de Vladimir Poutine a montré l'étendue de sa cruauté en frappant massivement la capitale, Kiev, en provoquant des dégâts extrêmement sévères sur la cathédrale de l'Assomption au sein des Lords des Grottes de Kiev, patrimoine mondial de l'UNESCO, et qui est l'équivalent pour nous Français du bombardement de Notre-Dame ou de Saint-Denis, ce qui est évidemment inacceptable. Et puis ce sont 9 Ukrainiens d'ores et déjà qui ont perdu la vie après les attaques d'hier soir, ce qui démontre que Vladimir Poutine persiste dans sa guerre coloniale et représente un obstacle à la paix. Dans ce contexte, notre soutien à l'Ukraine se poursuit et s'amplifie. Aujourd'hui seront ouvertes formellement les discussions d'adhésion à l'Union européenne. C'est un chemin exigeant tout au long duquel nous allons soutenir les autorités ukrainiennes. Pression sur la Russie également, et nous prenons aujourd'hui des sanctions à l'encontre de 54 entités responsable de la circulation de cette flotte fantôme qui permet à la Russie de contourner nos sanctions. Prenons des sanctions à l'encontre des assassins d'Alexei Navalny. Prenons également des sanctions à l'encontre des responsables de la diffusion de la propagande du Kremlin en Europe. Et puis nous préparons évidemment la paix avec la coalition des volontaires qui dans quelques jours se réunira à Paris, prête à garantir que la paix, une fois conclue en Ukraine, puisse être durablement garantie. Nous commencerons cette journée par un échange avec le ministre des Affaires étrangères de l'Arménie pour le féliciter pour le courage avec lequel les autorités arméniennes ont su protéger le scrutin récent contre les ingérences massives de la Russie. Et ce qui démontre que le choix qui a été fait depuis quelques années de se tourner vers l'Europe, vers la liberté et vers la démocratie a été suivi par le peuple arménien aux côtés duquel nous nous tenons.
1: Maintenant qu'un accord de paix est en vue, est-ce qu'il est temps de prévoir une mission européenne dans le détroit d'Ormuz et sous quelle forme?
0: Elle est déjà prête. Cela fait des semaines désormais que la France, le Royaume-Uni et plusieurs dizaines de pays ont mis sur pied une mission internationale, strictement défensive, indépendante des parties au conflit, capable de se déployer rapidement pour accélérer la reprise du trafic, de manière à ce que la liberté de navigation soit pleinement assurée. Et ce sera évidemment à l'ordre du jour des discussions des dirigeants du G7 cette semaine.
2: Mais face à la paix entre les États-Unis et l'Iran, c'est quoi l'espoir pour les jours à venir?
0: Comme je vous l'ai dit, la cessation des hostilités sur tous les fronts, y compris au Liban, et toutes les parties au conflit doivent respecter cet accord. La réouverture du détroit d'Ormuz qui va, nous l'espérons, permettre de rétablir la liberté de navigation.

0: et ainsi réduire la pression qui s'exerce depuis beaucoup trop longtemps maintenant sur les prix des hydrocarbures, sur les approvisionnements en engrais et plus généralement sur le commerce international et donc sur l'économie mondiale, donc sur le pouvoir d'achat et sur les des Français et l'économie française. Et puis l'ouverture d'une négociation globale permettant de garantir durablement la stabilité et la sécurité dans la région, encadrement strict du programme nucléaire iranien, encadrement de ses activités balistiques, de son programme de missiles, fin de son soutien à des milices et des groupes terroristes dans la région. Et puis, liberté donnée au peuple iranien de construire son avenir.
1: What is your message for the new Prime Minister of Iraq? New message. The new Prime Minister.
0: Well, we have been a strong partner of Iraq on its path to sovereignty and independence. It is key that the Iraq is not drawn into conflicts that that are not its own, and Iraq can count on France to support its authorities along this path.
2: Est-ce que ce serait pas quand même préférable qu'une adhésion accélérée, comme l'a proposé Merz d'une certaine façon il y a quelques semaines, serait nécessaire vu les attaques russes?
0: Ce qui est certain, c'est que l'ouverture des négociations a beaucoup trop traîné, puisqu'elle était bloquée par un veto hongrois qui a été levé récemment, au moment où le peuple hongrois a lui aussi fait le choix de l'Europe et de la démocratie contre celui qui lui était proposé auparavant. Nous nous tenons aux côtés des autorités ukrainiennes pour les accompagner, elles qui mènent ce travail si exigeant, si difficile de préparation de l'adhésion à l'Union européenne, dont chacun sait qui repose sur des mérites propres, c'est-à-dire l'atteinte d'un certain nombre de standards. Il ne s'agit pas simplement d'un rattrapage économique et social, comme on semble le croire parfois. Il s'agit de modifier ces règles en profondeur, et notamment celles de l'état de droit, pour se conformer à ce qu'est l'idéal européen, un idéal de démocratie, de liberté, tel qu'il n'en existe plus ailleurs dans le monde. Je vous remercie beaucoup.
3: Place maintenant à la conclusion de Jean-Noël Barrot au Sommet pour la paix à Paris.
4: Merci beaucoup, Madame la Présidente. Et je suis venu quelques instants à la tribune avant que se démarre cet après-midi que nous allons passer ensemble pour exprimer ma gratitude. Ma gratitude d'abord à l'égard d'Anne-Claire Legendre, présidente de l'Institut du Monde Arabe, et à ses équipes qui vous ont permis de travailler cette matinée et qui nous permettent d'échanger cet après-midi. C'est un gros travail que d'accueillir une telle conférence. Ils peuvent en être remerciés. Je vous propose qu'on les applaudisse une nouvelle fois. Je veux avoir des remerciements particuliers pour l'Union européenne, Madame la Haute Représentante, Madame la Commissaire, mais aussi pour la Suisse, qui par leur soutien, déjà l'année dernière, mais cette année encore, nous permettent de vous faire venir, amis israéliens et palestiniens, et nous permettent de vous accueillir dans les meilleures conditions. Soyez-en remerciés. Et je vous propose qu'on les applaudisse aussi. Je veux saluer et remercier pour leur présence les nombreux ministres des Affaires étrangères, ministres délégués et secrétaires d'État qui ont répondu à notre invitation et qui recueilleront cet après-midi les propositions de la société civile et l'appel qui leur sera lancé. Le Canada, le Brésil, la Belgique, le Luxembourg, l'Islande, Monaco, Andorre, les Émirats arabes unis, le Qatar, l'Égypte, la Turquie, la Norvège, l'Irlande, l'Espagne et le Mexique, auxquels se sont joints les deux représentants de l'Union européenne. Merci, mesdames et messieurs les ministres, pour votre présence. On peut les applaudir également. J'en viens à celles et ceux qui se sont mobilisés sans relâche, jour et nuit, pour vous faire travailler et pour que vous puissiez être accueillis dans les meilleures conditions pour ce moment si important de relance de cette idée à laquelle nous sommes si indéfectiblement attachés, la solution à deux États, la reconnaissance mutuelle, le respect en toutes circonstances de la dignité humaine. Et je vais donc leur demander de se lever, car À trois, ils ont réussi le tour de force de nous réunir, membres de gouvernement, représentants de la société civile venus du monde entier. Je demande donc à Iba Casas de Principles for Peace de se lever. Je demande à John Lyndon d'Olmep, et à Anna Assouline des Guerrières de la Paix de se lever également. Ça peut sembler évident de vous réunir pour une journée d'échange et de militantisme ici à Paris, mais rien n'est évident. Et tout a dû être engagé, toute l'énergie et tout leur temps, et je veux les en remercier. À leur côté, les équipes du ministère des Affaires étrangères, qui elles aussi ont consacré leur journée et leur nuit à faire en sorte que cette rencontre ait la portée historique qu'elle mérite, je vous demande de les remercier à leur tour. Puis c'est évidemment vous toutes et tous que je veux remercier parce que le courage dont vous faites preuve au quotidien pour militer pour cette solution à deux États, militer pour la paix, nous oblige et nous inspire. Vous remercier d'avoir accepté cette invitation qui vous a été faite de partir, parfois dans des conditions particulièrement difficiles, pour venir échanger entre vous et échanger avec les représentants des gouvernements que je citais tout à l'heure. Nous savons que pour certains d'entre vous, ce voyage n'a pas été simple et nous voulons vous remercier, je veux vous remercier et exprimer ma gratitude de cet effort que vous avez fait d'être ici aujourd'hui. Vous pouvez vous applaudir, vous l'avez mérité. Et puis je veux évidemment avoir une pensée pour celles et ceux qui auraient aimé être là, mais qui ne sont pas là aujourd'hui. Soit parce que la situation étant si difficile, si tragique, en Palestine et en Israël, qu'il est difficile, voire impossible, de gagner un aéroport, de braver les checkpoints pour arriver à l'heure et dans les temps à une conférence comme celle qui nous rassemble aujourd'hui. Puis je veux avoir une pensée avec vous, pour un homme qui a été pendant des décennies de ce combat, qui a été pour certaines et certains d'entre vous, pour beaucoup d'entre vous, un frère d'armes, un compagnon de lutte ou tout simplement un ami. Ces combats, eux aussi, nous obligent, ils nous inspirent. Chers amis, je vous propose qu'ensemble, nous puissions rendre hommage à Ofer Bronstein.
3: Restez sur Europe 1, la semaine politique continue dans quelques instants.

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17: De retour sur Europe 1, écoutons l'intervention de Édouard Bénard, le député communiste, sur la nationalisation d'ArcelorMittal.
18: Un peu moins de 4 ans, c'est le temps qu'il reste à l'industrie sidérurgique française pour adapter son appareil productif aux objectifs de décarbonation fixés par l'Union européenne, notamment pour produire de l'acier vert en substitution de l'acier brun qui nécessite l'emploi de charbon, ou encore pour mettre en œuvre des procédés tels que la production de fer direct par hydrogène, moins émetteurs de CO2, tel que l'a rappelé le président Coquerel à l'instant. C'est aussi le temps qu'il reste pour réaliser les investissements nécessaires au remplacement des différents hauts fourneaux d'ArcelorMittal qui arrivent aujourd'hui en fin de vie. Rachetés à l'issue d'une OPA agressive menée en 2006 sur Usinor, les sites français d'ArcelorMittal produisent actuellement les deux tiers de l'acier français et emploie directement plus de 15 000 salariés sur le territoire national, ainsi que près de 80 000 emplois induits. Alors, si le groupe Mittal s'était engagé à ne fermer aucun site français lors de sa prise de contrôle, force est de constater qu'il n'a jamais, et je dis bien jamais, eu la volonté de tenir ses engagements. En 20 ans, ArcelorMittal a supprimé la moitié de ses emplois en France, dont 600 sur la dernière période, tout en faisant de notre pays autrefois exportateur un importateur net d'acier. Le bilan de Mittal en France, c'est la fermeture de Gangrange, de Reims et de Denain, ainsi que l'arrêt des hauts fourneaux de Florange. C'est aussi Fos-sur-Mer où un seul des deux hauts fourneaux est encore en activité et l'externalisation progressive des fonctions support vers l'Inde et la Pologne. Dans le même temps, le groupe a investi massivement en Amérique et en Asie et délaisse l'ensemble des sites français malgré les centaines de millions de fonds publics déversés sur le groupe, sans la moindre contrepartie évidemment en matière d'emploi ou d'investissement destiné à moderniser notre outil productif. Alors pendant que les contribuables français financent généreusement le groupe à coût de centaines de millions d'euros d'aides publiques, ArcelorMittal investit ailleurs et laisse dépérir les sites français. Les salariés produisent la richesse, l'État verse les subventions, mais les bénéfices, eux, remontent vers les actionnaires. Voilà le modèle Mittal. Alors qu'ArcelorMittal France a réalisé 850 millions d'euros de bénéfices nets en une décennie, la société ne paye plus d'impôts sur les sociétés depuis déjà plusieurs années. Détenue majoritairement par la famille Mittal, celle-ci a pourtant encore versé 269 millions d'euros de dividendes à ses actionnaires, 463 en 2023. Cherchez l'erreur. Au plan mondial, le groupe Mittal a réalisé 26 milliards de bénéfices au cours des 4 dernières années et distribué 12,5 milliards de dollars à ses actionnaires durant les 5 dernières années. Ne nous racontons pas d'histoire. ArcelorMittal n'est pas une entreprise en difficulté qui lutterait pour sa survie. C'est un groupe multimilliardaire qui organise méthodiquement le décrochage industriel de notre pays afin de maximiser la rémunération de ses actionnaires. Chaque euro qui n'est pas investi dans les hauts fourneaux, dans la décarbonation ou dans l'emploi est transformé en dividendes. Alors pas besoin d'un bac plus 5 en physique chimie pour y voir des vases communicants. Je le redis, nous ne sommes pas face à une entreprise contrainte de se restructurer pour survivre, mais face à un groupe qui choisit délibérément de privilégier la rémunération de ses actionnaires au détriment de l'investissement industriel. Un groupe qui use depuis toujours du chantage à l'emploi pour obtenir les subventions publiques et qui, dans le même temps, spécule sur les quotas carbone attribués par l'Union européenne, dont la revente lui a déjà permis de réaliser près de 5 milliards d'euros de bénéfices. Malgré sa situation financière plus que solide, il continue de délocaliser ses productions et de différer les investissements indispensables à la décarbonation et au maintien de la compétitivité de notre appareil productif national. Ainsi, le seul investissement annoncé par le groupe sidérurgique, à savoir un four à arc électrique sur son site de Dunkerque, qui ne couvrirait qu'environ 30% de sa production actuelle, serait financé par les certificats d'économie d'énergie, c'est-à-dire in fine par les consommateurs d'électricité et non réellement par Mittal lui-même. Depuis des années, les gouvernements successifs ont fait le choix d'accompagner les décisions du groupe Mittal plutôt que de les combattre. Et les résultats sont là, des emplois supprimés, des investissements reportés, une dépendance industrielle toujours plus forte. Il est temps de rompre avec cette politique de résignation. Aujourd'hui, ce n'est pas seulement l'avenir d'ArcelorMittal qui est en jeu. C'est l'existence même d'une sidérurgie française qui est menacée par une stratégie de désengagement délibéré par la direction du groupe. L'acier, c'est l'industrie des industries. La part des activités industrielles dans le PIB national est tombée autour des 10%. Alors si ArcelorMittal France tombe, c'est toute l'industrie française qui achèvera de s'écrouler. L'acier, c'est le train, c'est les industries navales, automobiles, aéronautiques, la construction de logements et d'ouvrages d'art, l'industrie de la défense dont on a beaucoup parlé récemment, les centrales nucléaires et les énergies renouvelables. Sans industrie sidérurgique nationale, notre pays sera livré pieds et poings liés aux aléas géopolitiques internationaux accélérés par le nouveau choc des prédations ou à la volonté de puissances industrielles qui pourraient décider d'interrompre nos approvisionnements pour des raisons économiques ou politiques. Face à cette voracité industrielle, il n'existe plus qu'une seule réponse crédible, reprendre le contrôle. La nationalisation des sites français d'ArcelorMittal n'est pas une posture idéologique de principe. Elle est devenue une nécessité économique, sociale et stratégique. Les propositions portées par ceux qui entendent poursuivre ce qui n'a jamais fonctionné jusqu'à présent, à savoir subventionner toujours davantage le groupe Mittal, ou encore celles du Rassemblement National, qui prétendent qu'une simple golden share suffirait à protéger nos intérêts stratégiques, ne sont nullement une réponse à l'urgence de la situation. Pire, ces tartufferies entretiennent l'illusion qu'il serait possible de préserver notre sidérurgie sans remettre en cause le pouvoir de décision de Mittal sur l'avenir de nos sites. Alors oui, on peut faire du métal sans Mittal. Mais, monsieur le ministre, vous nous dites que ce sont 3 milliards, finalement, d'argent public à fond perdu. Mais c'est une vaste blague. Oui, la nationalisation a un coût, évalué à 3 milliards d'euros. Mais mettez en perspective cette somme avec le coût pour les finances publiques d'une mise au chômage de milliers de salariés dont l'emploi dépend directement ou indirectement des activités françaises d'ArcelorMittal. Elle doit également être comparée aux 211 milliards d'euros d'aides publiques versées chaque année aux entreprises. Et alors là, c'est plus à fond perdu. Réorienter une petite fraction de ces aides vers la constitution d'un pôle public sidérurgique est un choix de bon sens. Alors si la nationalisation ne résoudra pas à elle seule, je l'entends, l'ensemble des difficultés auxquelles est confrontée la sidérurgie européenne, notamment face à la concurrence chinoise et indienne, elle constitue un préalable indispensable à sa relance. Aucun autre outil ne permet aujourd'hui d'assurer une maîtrise publique et un contrôle démocratique de ce secteur stratégique. Alors oui, pour être pleinement efficace, cette nationalisation devra s'inscrire dans une stratégie plus large, associant renforcement des mesures de sauvegarde européennes, amélioration du mécanisme d'ajustement carbone aux frontières et soutien renforcé aux industries consommatrices d'acier. Elle devra également s'accompagner d'un vaste plan d'investissement dans les capacités de production et dans la décarbonation des sites sidérurgiques français. Vous l'avez compris, l'acier n'est pas une marchandise comme une autre. Il est au cœur de notre industrie, de nos infrastructures, de notre transition écologique, de notre défense et de notre souveraineté économique. Peut-on sérieusement accepter qu'un secteur aussi stratégique soit abandonné aux décisions d'un groupe multinational dont la seule boussole est la rentabilité financière à court terme ? Peut-on continuer à distribuer des aides publiques sans exiger ni investissement, ni maintien de l'emploi, ni garantie pour l'avenir de nos territoires ? Peut-on regarder disparaître des décennies de savoir-faire industriel pendant que des milliards d'euros sont distribués aux actionnaires? Nous répondons non. Enfin, quant à l'argument entendu tout à l'heure, comme quoi on ferait là un cadeau à Mittal, franchement, monsieur le ministre, à titre personnel, je n'ai pas reçu de pétition du multimilliardaire à la faveur de la nationalisation. Par contre, avec mes camarades, on a vu des salariés en lutte, on a vu des familles avec la peur des lendemains et des élus locaux qui craignent de voir leur territoire dévasté. Alors, au chantre du en responsabilité, soyez responsables, votez la nationalisation.
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3: 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Bonjour Frédéric.
4: Bonjour Marilyn, bonjour à tous. 26 millions de Français vont subir demain de plein fouet la canicule. Ils seront dans l'un des 35 départements placés à midi en vigilance rouge, le niveau le plus élevé. Un événement météorologique exceptionnel qui concerne une grande diagonale depuis les Pyrénées-Atlantiques jusqu'au Val d'Oise. La consommation d'alcool sera interdite sur la voie publique dans ces 35 départements pour la fête de la musique. Une décision du gouvernement pour préserver les services de secours et de soins et leur permettre de se concentrer sur la prise en charge des plus vulnérables. Un public fragile pour lequel il est demandé une extrême attention. Notez qu'il existe un numéro vert Canicule Info Service actif de 9h à 19h. Le 0800 06 66 66. Il permet d'obtenir des conseils pour se protéger et adopter les bons réflexes. Une canicule qui n'est pas finie. Lundi et mardi devraient être de véritables fournaises. La température moyenne pourrait atteindre le niveau de la journée la plus chaude jamais mesurée en France, tout mois confondu. On attend jusqu'à 40 degrés à Cognac. Météo France alerte sur la sécheresse des sols et les risques d'incendie. Notre question du jour, canicule vigilance rouge en vue dimanche. La France est-elle suffisamment préparée? Donnez votre avis sur le site ou l'application Europe 1. Et enfin, rappelons que 10 départements sont en vigilance orange orage depuis 16h. Ce soir et la nuit prochaine, des orages peuvent encore éclater dans les Hauts-de-France, au Grand Est, ainsi que de la Nouvelle-Aquitaine au centre Val-de-Loire. Bruno Retailleau promet de relever la France et de la remettre à l'endroit. Le candidat des Républicains à la présidentielle a tenté d'insuffler une dynamique à sa campagne présidentielle lors de son premier meeting à Paris. L'ancien ministre de l'Intérieur a tensé le macronisme. Après 10 ans d'En Marche, plus rien ne marche, a-t-il déploré. Il a également appelé à choisir qui nous voulons accueillir et à mettre fin à l'impunité des mineurs violents. Soutenu par l'écrivain franco-algérien Boualem Sansal, il a aussi promis une écologie de droite qui offrira, je cite, « tellement plus de résultats ». L'Iran dit fermer à nouveau le détroit d'Ormuz, une décision en représailles aux frappes israéliennes menées dans le sud Liban. Téhéran dénonce un viol du protocole d'accord signé avec les États-Unis. Des négociations qui doivent reprendre en Suisse. L'Iran dit envoyer une délégation. Quant aux émissaires américains, ils sont déjà arrivés sur place. Après l'Iran, la Corée du Nord, selon le président sud-coréen, Donald Trump lui aurait confié lors du G7 qu'il allait désormais se concentrer sur la résolution de la question nord-coréenne. Et enfin, un mot de sport, en rugby, Montpellier, le Stade français rêve de finale de top 14. Ce n'est que la deuxième fois que les deux clubs atteignent le dernier carré en 9 ans. Le coup d'envoi de leur demi-finale sera donné à 21h05, match à suivre sur Canal+. Le vainqueur retrouvera Toulouse en finale samedi prochain.
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17: Vous êtes toujours sur Europe 1 dans la semaine politique et nous allons continuer d'écouter le ministre de la Justice Gérald Darmanin qui présentait Choose Vendôme, une table ronde pour savoir comment l'intelligence artificielle allait aider à réformer la justice.
10: Bien, bonjour à toutes et à tous, monsieur le ministre. Madame la ministre, monsieur le vice-président du Conseil d'État, mesdames et messieurs, en vos titres et qualités, merci à vous de vous être rendu disponible pour cet après-midi autour de l'intelligence artificielle et de la modernisation des services publics. La justice est un service public comme les autres, peut-être un peu particulier du fait de la justice qu'il rend, de ses magistrats indépendants et sans doute aussi de la matière extrêmement particulière, qu'elle soit administrative, monsieur le vice-président du Conseil d'État, puisque nous parlons de la justice collectivement ou qu'elle soit pénale ou civile. Très heureux de vous accueillir ici à Vendôme et vous remercier tous ceux qui ont préparé cette salle pour la rendre plus moderne, peut-être, que celle de la saisie au XVIIIe siècle de ce bel hôtel particulier, Place Vendôme. Quelques mots très, très rapides pour vous dire que d'abord, le drame de la justice, c'est avant tout sa lenteur. Et comme le disait déjà il y a très longtemps un grand penseur du droit, Beccaria, le sujet n'est pas tant la grosseur de la peine, on va dire ça comme ça, mais la certitude de cette peine, et si possible dans un temps qui est compatible avec la vie de nos concitoyens, pour rendre l'autorité de la chose jugée, l'autorité de l'État efficace, et puis pour résoudre les conflits qui, j'espère, touchent de moins en moins nos concitoyens. Cette lenteur, nous la connaissons pour plusieurs raisons. D'abord, une augmentation, bien sûr, des délits et des peines créées par le législateur, hein, qui explose. C'est aussi le fait que le contentieux est de plus en plus important. Tout devient, malheureusement, un objet pour trancher des litiges, même si nous essayons de développer la médiation et parfois même une imagination débordante nous amène à penser des plaidés coupables criminels, comme dans d'autres pays qui nous entourent. Mais cette lenteur, qui vient aussi avec les augmentations d'affaires de narcotrafic ou de crimes sexuels, elle naît aussi de notre inadéquation avec la modernité. Et cette inadéquation avec la modernité, moi j'ai eu l'occasion de le constater en arrivant à la chancellerie, voilà maintenant plus d'un an, après avoir fait l'impôt à la source au ministère des Comptes publics, monsieur le ministre des Comptes publics, grâce à la formidable direction générale des Finances publiques, après avoir mis, cher Marc-Guillaume, la numérisation au ministère de l'Intérieur, je pense à la dématérialisation du permis de conduire, par exemple. Avant, je ne sais pas si vous vous rappelez, vous regardiez vos points, notamment toutes ces grand-mères qui perdaient ces points, c'était vraiment fou, qui était incompréhensible pour les forces de l'ordre comme pour les citoyens, ou l'identité numérique que nous avons lancée, ou la plainte en ligne que nous avons également lancée au ministère de la Justice. Malgré du travail et parfois l'ingéniosité de magistrats qui depuis longtemps y réfléchissent, on peut penser qu'en effet nous sommes déjà en retard numériquement. Mais indépendamment de cette lenteur et de cette faiblesse technologique, nous sommes peut-être bientôt, peut-être déjà un peu submergés par l'intelligence artificielle qui sont utilisées par d'autres que nous, les avocats bien évidemment, quels que soient bien sûr ces cabinets, grands et petits. C'est aussi le cas des notaires qui se sont beaucoup modernisés, les commissaires de justice et puis aussi nos partenaires internationaux. Et nous devons absolument faire face à une submersion qui n'est pas simplement une submersion de dossiers ou de pages qui augmentent, mais évidemment une submersion technologique. Et si nous répondons simplement au nombre de greffiers et de magistrats supplémentaires dont nous mettrons trop de temps pour les former, nous serons très décalés et nous serons envahis et cette lenteur sera encore plus grande et nous serons encore plus dans une différence d'opinion, de confiance qu'il y a entre la justice et son service public. Et c'est pour cela que, voilà, plus d'un an, je remercie tous ceux qui y ont travaillé, nous avons réfléchi particulièrement à l'intelligence artificielle dans ce ministère, et que nous pensons que l'explosion de l'IA peut nous aider à éteindre l'incendie de la lenteur de la justice. Tout ça pour préparer les crédits supplémentaires que monsieur le ministre des Comptes publics voudra bien nous donner. Un peu de poésie ne fait jamais de mal pour parler au cœur des inspecteurs des finances, bien évidemment. Non, cette explosion, elle est très, très sérieuse parce que peut-être qu'avec une nouvelle révolution qui arrive, nous pouvons rattraper des années de retard. Et peut-être que c'est l'occasion de se réveiller et de passer peut-être une étape que nous avons loupée au ministère de la Justice, parce qu'il y avait beaucoup de choses à faire, il y a beaucoup de choses à faire ici, et nous saisir de l'intelligence artificielle. Pour cela, nous avons deux grandes idées. La première, c'est d'abord de dire à tout le monde ici que nous ne devons pas, nous, inventer dans l'État, et encore moins au ministère de la Justice, des logiciels qui existent, des pensées qui existent. Il y a des entreprises formidables françaises qui font référence au droit continental, qui peuvent travailler dans une communauté de culture avec, bien sûr, tous les professionnels du droit, mais aussi tous les pays de droit continental qui s'inspirent de notre droit, de notre jurisprudence. Je pense que c'est un marché absolument très important pour les legal tech et qui peuvent se servir de la France comme un label pour lequel nous pouvons ici créer des choses. C'est aussi vrai dans l'administration pénitentiaire. Je pense que toutes les prisons du monde dans les pays démocratiques ont les mêmes difficultés que nous avons ici, de la lutte contre les drones à la répartition des détenus dans des prisons pour éviter que, par exemple, la criminalité organisée ne se recrée. Mais c'est aussi le vrai à la PJJ où on voit bien que le travail que font nos éducateurs doivent aussi être très aidés pour éviter d'avoir moins d'écriture et beaucoup plus d'attention pour les plus jeunes, avec des moyens qui nous sont forcément limités. Bref, il y a en France quelque chose de possible pour le monde entier, et on doit réfléchir non pas à copier ce que ferait le privé, on le ferait beaucoup moins bien, beaucoup plus lentement, sans doute de façon beaucoup plus chère, mais utiliser l'énorme ressource de l'écosystème de start-up, de legal tech, de ceux qui réfléchissent à l'intelligence artificielle en France, pour nous. Et il faut que nous changions nos appels d'offres. Je remercie Mme la secrétaire générale et tous ceux qui travaillent sur ce sujet pour que nous puissions nous-mêmes être beaucoup plus souples et beaucoup plus compréhensifs sur des technologies qui changent parfois tous les 3, 6 mois, 9 mois et pour lesquelles nous sommes trop lents à nous adapter. Cette journée est faite pour que nous puissions comprendre vos critères, vos demandes, vos interrogations et comment les appels d'offres, comment le fonctionnement public peut s'adapter en lien avec, bien sûr, le ministère des Comptes publics et de la transformation publique, avec le ministère en charge du numérique, sur notre écosystème à nous. Et puis le deuxième point, c'est de le faire aussi à nos conditions de souveraineté. Alors on en parle beaucoup, la souveraineté. Moi, je voudrais juste vous parler d'un point particulier, qui est celui, évidemment, du ministère de la Justice. Nous gardons ici beaucoup de secrets, les secrets de l'enquête, bien évidemment, avec nos amis de la police et de la gendarmerie ou des douanes, qui est à peu près équivalent au secret fiscal que connaît bien David Amiel, le secret de l'instruction, le secret des affaires, quand on perquisitionne et qu'on met des données d'une grande entreprise, peut-être que ça peut intéresser, dans un monde un peu hostile et où il faut arrêter d'être naïf, d'autres grandes puissances mondiales qui ont peut-être des intérêts à connaître le secret de certaines entreprises aéronautiques ou de défense, ou tout simplement, évidemment, des sujets personnels qui peuvent toucher des dirigeants, qu'ils soient politiques ou économiques. Bien évidemment, nous devons absolument pas simplement garantir le secret pour le grand public, ce qui est évidemment important pour chacun et pour chacune quand on s'adresse à la justice, mais également le secret des affaires. Et pour cela, je m'avoue un peu frustré, depuis maintenant plus d'un an que nous réfléchissons à ce sujet avec nos équipes, de pouvoir avoir la certitude que les entreprises avec lesquelles nous travaillons puissent entreposer leur modèle, leurs données et l'intégralité de ce que nous pourrions nous confier, nous-mêmes évidemment en centrale, mais c'est évidemment vrai dans chacune des juridictions, pour que ce soit bien sûr en France, garanti par des règles qui ne seraient pas des règles d'extraterritorialité, dont on pourrait penser que les données ne vont pas ailleurs, ne sont pas entraînées dans d'autres modèles, et qui nous permettent de savoir que ces infrastructures, elles nous permettent de répondre à le minimum de souveraineté qu'on attend d'un grand ministère régalien. Évidemment, la question qui se pose à la justice, se pose aux armées, se pose à l'intérieur, nous ne sommes pas les seuls, bien évidemment, mais il y a ici des gens qui travaillent dans des modèles d'IA de legal tech, au sens très large du terme, qui peuvent concerner le ministère de la Justice, mais aussi, évidemment, des infrastructures. Et c'est ce point sur lequel nous voudrions tous ensemble travailler le plus rapidement possible pour pouvoir avoir des appels d'offres qui nous permettent d'avoir, pour les personnes du privé, des solutions nouvelles qui vont nous aider à gagner beaucoup de temps. Et les tables rondes de cet après-midi montrent à quel point on a essayé de faire des choses très concrètes, comment on peut synthétiser des milliers de pages de dossiers, revoir des nullités, rédiger un réquisitoire, faire un rapport de la PJJ, et en même temps, évidemment, garder toutes ces données en France de façon tout à fait certaine. Donc aujourd'hui, il y a un écosystème extrêmement divers. Je vous remercie d'être présent. Le but du jeu, c'est qu'à la fin de la journée, vous puissiez rencontrer les uns et les autres, tous ceux qui ne font pas partie de votre métier. Donc il y a des directeurs et des directrices du ministère de la Justice, des magistrats qui sont à votre disposition pour vous expliquer, ou les agents pénitentiaires, ou les agents de la PJJ, quel est leur problème. Vous-même, en tant qu'entreprise, ou en tant qu'investisseur, ou en tant que patron d'infrastructure, évidemment, quels sont aussi votre façon de fonctionner avec d'autres ministères ou avec d'autres puissances publiques ou privées en France et ailleurs. Et on aimerait beaucoup que ces speed dating de cet après-midi puissent se terminer par des numéros de portable échangés, par des rendez-vous sous 15 jours et par une accélération des investissements que nous pourrions faire au ministère de la Justice pour que l'explosion de l'IA éteigne l'incendie de la lenteur de la justice française et de manière générale pour voyager un petit peu de la justice européenne, bien sûr. Voilà en quelques mots, en vous remerciant d'être présent aujourd'hui à Vendôme, remercier toutes les équipes qui ont préparé cette journée et je laisse la parole à celui qui a la clé puisqu'il s'occupe à la fois de la transformation publique et de l'argent. Je laisse la parole à David Amiel avant que Madame la Ministre et puis Monsieur le Vice-Président du Conseil d'État ne disent un mot et que nous puissions commencer les tables rondes. Je vous remercie.
11: Merci beaucoup Monsieur le Garde des Sceaux, Madame la Ministre, Monsieur le Vice-Président du Conseil d'État. Beaucoup a été dit et j'essaierai d'être bref, peut-être de faire le lien avec ce que j'ai eu l'occasion aussi d'annoncer ce matin, Anne Le Hénanff était à mes côtés, c'est-à-dire le premier plan systémique de déploiement de l'IA dans l'État au niveau interministériel. Je crois qu'on voit ici à la justice à quel point c'est vital. Vous l'avez rappelé, monsieur le garde des Sceaux, il y a une explosion évidemment de l'intelligence artificielle, c'est une banalité que de le dire, on le voit dans le monde entier, mais elle a trois particularités, cette transformation de l'IA par rapport aux ruptures technologiques numériques précédentes. La première, c'est que on a des usages qui arrivent d'abord dans la vie privée avant d'arriver sur le lieu de travail. D'habitude, dans les révolutions numériques, c'était l'inverse. Vous aviez un téléphone portable d'abord dans le cadre du travail avant de l'avoir chez vous. Vous aviez le premier ordinateur au bureau avant de l'avoir au domicile. Vous aviez Internet sur le lieu de travail avant à nouveau de l'avoir chez vous. Là, on voit qu'avec l'IA, c'est différent. On est très nombreux à avoir dans notre poche, sur notre téléphone personnel, des agents conversationnels, ChatGPT, Claude, etc., qui ne sont pas européens, mais qui sont en libre accès ou presque. Et donc ça, c'est un premier défi pour la puissance publique de manière générale, qui est évidemment qu'on a le devoir de proposer aux agents publics des outils de la même performance que ceux qu'ils trouvent quand ils rentrent chez eux. Parce que évidemment, sinon, d'abord, ce sera incompréhensible, et puis en plus, ça crée un risque, qui est celui de la bascule vers ce qu'on appelle l'IA clandestine. C'est-à-dire qu'à la fin, on finisse par avoir recours à des solutions qui ne sont pas souveraines, pas européennes, pas sécurisées, parce qu'on n'a pas d'alternative. Et c'est évidemment un des risques qui nous pend au nez. Deuxième, évidemment, différence, en tout cas particularité de la révolution de l'intelligence artificielle, monsieur le garde des Sceaux y a fait référence, c'est la course aux armements, qui a évidemment au niveau international, j'y reviens pas, mais aussi entre le secteur public et le secteur privé, c'est évidemment manifeste dans le domaine de la justice ici et plus généralement dans l'ensemble de nos procédures administratives. Si on n'a pas des IA qui sont capables aussi de nous aider à sécuriser nos procédures administratives, on va avoir des recours évidemment dans tous les sens, parce qu'avec des IA, on va pouvoir aller détecter le vice de forme, l'oubli, etc. Et donc si on n'a pas des outils qui sont capables eux-mêmes de nous sécuriser, on voit bien le risque, et là aussi c'est un risque qui est avéré, puisqu'on a déjà des exemples aux États-Unis d'un encombrement de tous les projets d'infrastructures, de construction par la multiplication de recours abusifs, mais permis, autorisés par les usages d'intelligence artificielle. Et puis évidemment, troisième défi, c'est que ça va très vite. Alors là aussi, c'est un peu un truisme de le dire, mais enfin, on voit quand même la vitesse à laquelle on a appris collectivement ce que était l'IA avec le début de l'IA générative. On a vu l'explosion des agents conversationnels il y a 3-4 ans qui ont fait rentrer un peu l'IA dans la vie quotidienne et on voit encore maintenant les ruptures qui sont en cours. Et face à ça, on a une organisation administrative qui est trop lente et trop morcelée. Et donc comme souvent d'ailleurs notre propre ennemi, c'est nous-mêmes. On est trop lent, donc on a une très grande difficulté à passer à l'échelle. On a besoin d'avoir sur des fonctions IA de base des outils qui sont ouverts à tous les agents publics de l'État. J'ai pu l'annoncer, suite d'ailleurs au discours qui a été prononcé par le Premier ministre ce matin, que des outils de base comme l'agent conversationnel, mais version sécurisée et souveraine, grâce d'ailleurs à Mistral, à Outscale, les entreprises de pointe françaises, des outils de transcription, c'est-à-dire en gros qu'on n'ait pas besoin de taper à la main un compte-rendu de réunion et qu'on puisse l'automatiser, et des outils de traduction, qui sont également extrêmement importants, particulièrement pour tous ceux qui ont affaire à des usagers qui ont des langues, parlent des langues rares, qui ne parlent pas français. Ce sera aussi généralisé d'ici la fin du mois de juin. Et on travaille évidemment avec le ministère de la Justice pour voir comment ces outils peuvent accompagner, aider dans un cadre qui, évidemment, le garde des Sceaux le rappelait, très particulier, eu égard à la sensibilité des données, du cadre juridique. Mais on a besoin, sur ces fonctions de base, de pouvoir avancer. Et puis, on a ensuite des outils métiers très spécifiques, garde des Sceaux l'a évoqué également, question de la gestion des traitements de contentieux, la nécessité de faire face d'ailleurs à leur explosion actuelle et donc a fortiori à leur explosion en cours. Et pour ça, il faut aussi qu'au niveau de l'État, on ne soit pas dans ce qui nous a quand même caractérisé pendant très longtemps, c'est-à-dire un morcellement où on a des doctrines différentes entre les ministères, y compris quand il y a des ministères qui ont des contraintes légales, technologiques proches, voire même, mais moi c'est ce que j'ai pu voir à Bercy, entre services, où on n'avait pas les mêmes priorités, les mêmes outils, les mêmes interlocuteurs. Et donc là aussi, on a ce travail interministériel qu'on doit pouvoir conduire. L'INUM va devenir l'Ariane, l'autorité de l'IA et du numérique, pour aussi appuyer les initiatives des ministères et lutter contre ce morcellement. Et je remercie vraiment les services de la justice, vos services, monsieur le ministère, pour le travail de très grande qualité qu'on arrive à conduire entre DINUM et ministère de la justice, pour aussi voir comment on peut s'apporter l'un et l'autre les meilleurs outils et pouvoir avancer plus vite. Et puis deux points peut-être, et je finirai par là, de deux méthodes. La première, c'est que si on veut passer à l'échelle, ça ne peut pas se faire d'en haut. Ça doit évidemment partir du besoin des agents. Parce que l'IA qu'on doit développer, c'est une IA qui doit permettre aux agents publics de se débarrasser des tâches rébarbatives, chronophages, pour se concentrer sur ce qui fait le cœur de leur métier. Et d'ailleurs, on voit beaucoup d'agents qui nous disent avoir le sentiment de perdre le sens aussi du métier parce qu'ils sont absorbés par des tâches chronophages au détriment de leur cœur de métier. Et pour ça, il faut le construire avec les agents. Et là aussi, je remercie le ministère de la Justice, parce que vous avez été pionnier en matière de dialogue social autour du déploiement de l'intelligence artificielle. On le portera au niveau interministériel de l'État, puisque j'ai ouvert une négociation avec les organisations syndicales. C'est aussi pionnier en Europe, et le ministère de la Justice a été pionnier en France au sein des administrations publiques, pour pouvoir avoir ce dialogue social et déployer l'intelligence artificielle dans ce cadre-là. Puis le deuxième pilier de méthode, c'est évidemment de travailler avec le secteur privé, français et européen. On a eu l'occasion avec Anne Le Hénanf, avec Roland Lescure, de prendre une circulaire en la matière pour vraiment reprioriser les choses et dire qu'on ne va pas développer en interne quand on a des produits français, européens, souverains, meilleure performance. C'est d'abord vers eux qu'il faut se tourner. Et c'est une priorité, je crois, dans l'ensemble des projets que l'on développe pour au moins deux raisons. La première, c'est évidemment de pouvoir aller beaucoup plus vite. Puis la deuxième, c'est pour mettre un peu en cohérence tous nos discours. C'est-à-dire on ne peut pas à la fois appeler à la souveraineté quand on parle de politique économique et faire des choix contraires quand on dirige des administrations ou des ministères comme usagers. Et donc il y a évidemment une priorité absolue à la fois en termes de politique industrielle et de protection de notre souveraineté, de production aussi contre les risques d'interruption de services. Et je pense que ce qui s'est passé la semaine dernière avec Anthropic et Claude est un peu une piqûre de rappel pour ceux qui l'auraient oublié. Et donc ne pas partir du haut, partir du dialogue avec les agents pour identifier les usages prioritaires, le cadre de déploiement, de formation, et travailler en équipe avec le secteur privé français et européen, particulièrement dans un pays où on a quand même la chance d'avoir un écosystème florissant, d'avoir beaucoup de talents, d'ailleurs dans la recherche publique également. Je crois que c'est vraiment deux balises qui doivent nous guider dans les travaux auxquels vous nous aviez conviés aujourd'hui, monsieur le garde des Sceaux, et puis évidemment dans les jours et les semaines qui viennent. Merci beaucoup.
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17: Continuons d'écouter sur Europe 1 la table ronde Choose Vendôme présentée par le ministre de la Justice, Gérald Darmanin.
15: Bonjour à toutes et à tous. Je demande au garde des Sceaux si je peux rester assise. C'est plus facile pour passer mes fiches. D'abord, je souhaite te remercier de m'avoir convié à cet événement. C'est extrêmement important. Donc, je suis ministre déléguée en charge de l'IA et du numérique. Et le Premier ministre, quand il m'a confié ma mission, il m'a donné un objectif qui est clair. C'est d'assurer la souveraineté numérique de la France et de l'Europe. C'est ce que je fais chaque jour. Et évidemment, comme vient de le dire David Amiel, ce travail se fait en équipe. Donc merci beaucoup de m'associer, puisque chacun a une part à jouer dans cette souveraineté numérique et l'efficacité aussi numérique des ministères et des services qu'on accorde, enfin qu'on propose aux Français. L'intelligence artificielle, évidemment, vous l'avez vu, ce n'est plus une promesse lointaine, y compris dans les professions qui sont les vôtres, les professions juridiques. On en a déjà parlé tous les deux. Elle est une réalité. Les cas d'usage appliqués aux professions juridiques sont nombreux. De l'accompagnement des équipes dans la création, le suivi, l'analyse des contrats, mais aussi l'extraction d'informations clés dans des documents juridiques ou encore passant par de nombreuses applications dans le cadre de contentieux. Les chiffres parlent d'eux-mêmes, je vais vous en donner quelques-uns. 41% des TPE, PME, des services spécialisés, incluant les professions juridiques, utilisent déjà de l'IA. Selon le baromètre France Num 2025, une progression de 19 points en un an. Je ne suis même pas sûre que vous le sachiez, en fait. Donc, beaucoup d'agents utilisent des usages IA, parfois, de manière, comme on l'appelle, la shadow IA, de manière non contrôlée. 96% des juristes interrogés dans une étude récente déclarent intégrer l'IA dans leur pratique quotidienne. C'est une bonne nouvelle. C'est l'objectif que je me suis fixé, que nous nous sommes fixés, effectivement, de diffuser l'IA partout, pour tous, dans tous les pans de la société, public, privé. Et c'est important, évidemment, que vos fonctions, vos métiers l'introduisent rapidement également. Ça va vous faire gagner du temps. 60% des avocats se revendiquent aujourd'hui comme utilisateurs de l'IA générative, dont 32% de manière régulière. Je dis, il n'y a aucun souci là-dessus. Juste, faites attention à l'IA générative que vous utilisez et surtout les documents que vous mettez sur cette IA générative. Je préfère que vous utilisiez franchement Mistral que ChatGPT, si c'est possible. La question de l'IA n'est donc plus si elle doit être adoptée, mais comment et avec quelles solutions? Et c'est précisément là que réside l'enjeu que je souhaite partager avec vous aujourd'hui. C'est construire une IA juridique souveraine, performante et adaptée à notre culture, j'y reviendrai, et notamment notre culture de droit civil. La France dispose d'un écosystème Legal Tech parmi les plus dynamiques en Europe, et je suis très fière de la filière Legal Tech française. On la porte à bout de bras, on est à ses côtés évidemment, mais on a besoin de vous pour qu'elle se développe. Grâce à une politique volontariste de soutien à l'innovation, nous le faisons. Encore faut-il que vous sachiez qu'elles existent et que vous puissiez les utiliser au quotidien dans vos fonctions. Permettez-moi de vous rappeler quelques initiatives clés. D'abord, la politique gouvernementale accompagne fortement France Legal Tech. France Legal Tech a été lancée le 10 février 2026. Ce programme accompagne 10 entreprises françaises qui développent des solutions d'IA pour les professionnels du droit. Évidemment, ce sont des entreprises françaises. Et notre objectif, il est triple. Le premier, c'est d'accélérer l'adoption de ces solutions par vos cabinets, par vos entreprises, par vos administrations. Le deuxième point, c'est aider également ces start-up à changer d'échelle. Parce que la souveraineté, ça passe par plusieurs choses. C'est un, l'adoption de solutions dans notre société, l'adoption de solutions françaises et européennes, mais c'est également pour nous, État, d'accompagner ces start-up à franchir le cap je dirais, de l'échelle qui leur permettra de se développer au-delà de nos frontières, en européen et même au niveau mondial. On le voit avec Mistral, par exemple. Et puis, bien sûr, ça vous donne l'occasion aussi de faire rayonner votre expertise juridique à l'international. C'est également le troisième objectif. Parmi les lauréats, les 10 lauréats dont je viens de vous parler, je voudrais saluer des acteurs parce que j'aime bien valoriser les belles entreprises que nous avons en France, que vous ne connaissez peut-être pas. Ça me donne l'occasion de vous donner leur nom. Jimini, par exemple, qui révolutionne la recherche et l'analyse juridique grâce à l'IA. Tomorrow, dont les solutions de gestion de contrats sont déjà adoptées par des centaines de juristes. Papers, qui structure des données juridiques, financières, pour en faire un levier d'intelligence collective. Haiku, dont les outils d'extraction et d'analyse documentaire optimisent le travail des professionnels. Et je veux souligner en fait l'importance des coopérations entre les acteurs français, comme le partenariat entre Tomorrow et Papers. En intégrant les données juridiques de Papers dans l'assistant IA de Tomorrow, ces deux lauréats de France Legal Tech, dont sont deux entreprises françaises qui ont uni leurs forces, elles montrent la voie. Une Legal Tech française unie, ce qu'on aspire évidemment tous, structurée, ambitieuse, capable de rivaliser avec les géants internationaux. Ces entreprises prouvent, s'il en était encore besoin, que l'offre française, elle existe, qu'elle est compétitive. Mais bien sûr, tous les offreurs de solutions d'IA juridiques ne sont pas des start-up. Et l'État a aussi besoin de partenaires de plus grande taille pour certains besoins structurants, notamment pour le ministère, par exemple. De grands groupes comme Lefebvre Dalloz ou encore Septéo, que j'ai eu la chance de visiter à Montpellier il n'y a pas très longtemps, sont également très bien positionnés sur ces créneaux. En bref, vous l'avez bien compris, moi, ce que je voudrais vous passer comme message, c'est préférer les entreprises françaises, préférer les entreprises européennes. Et je l'assume totalement, et le gouvernement l'assume totalement. Le deuxième axe du sujet qui nous réunit aujourd'hui, c'est qu'il faut que nous pilotions de manière renforcée la commande publique. L'État, évidemment, a un rôle clé, on s'en est rendu compte. Avec David Amiel, avec Roland Lescure, avec d'autres encore, on a compris qu'il fallait qu'on montre l'exemple. Et la commande publique est un exemple. C'est une opportunité pour les start-up d'avoir des bons de commande, d'avoir du chiffre d'affaires. Et malheureusement, la commande publique ne suffit pas. Donc également, la commande privée est essentielle pour aider nos entreprises françaises. Ça leur permet d'innover, ça nous permet de soutenir notre écosystème et puis de renforcer notre souveraineté, vous l'aurez compris.

0: générale, je fais vraiment la promotion. Je profite de la tribune qui m'est offerte de faire la promotion des acteurs français. Et on peut le faire parce qu'ils sont excellents. Et puis, enfin, il faut adopter les solutions fournies par nos Legal Tech, puisqu'elles s'inscrivent pleinement dans un plan national, priorité du gouvernement, qui s'appelle le plan Oser l'IA, puisque l'objectif, c'est de diffuser l'IA partout, dans toutes les administrations, les collectivités locales, les entreprises privées. Et ces 600 ambassadeurs déployés sur tout le territoire sont finalement, même vous, si vous êtes dans les territoires, un moyen de vous aider à introduire tranquillement, sans stress, sans angoisse, l'IA dans vos organisations. Mesdames et messieurs, l'IA juridique ne se résume pas à des gains de productivité. Je dirais que l'introduction de l'IA, plus je me déplace sur le territoire et plus je vois l'introduction de l'IA dans les entreprises principalement, et plus c'est un sujet humain finalement. L'IA, elle soulève évidemment des enjeux de souveraineté, on est bien d'accord, mais elle touche dans votre secteur des données sensibles dont il faut faire attention, qu'il faut protéger. Elle touche la vie des citoyens, la sécurité des entreprises, l'équilibre de notre état de droit. Nos outils doivent refléter notre culture juridique. Un modèle d'IA entraîné sur des corpus de common law ne répondront pas aux besoins des juristes français. En l'occurrence, la question qu'on doit se poser, c'est devons-nous nous contenter finalement d'une IA américaine ou chinoise ou autre qui n'aura pas la même base référentielle juridique que notre pays. Nos choix technologiques ont un impact géopolitique. David Amiel en a parlé il y a quelques secondes. Nous ne souhaitons pas être spectateurs en France. Nous souhaitons être acteurs et décider de notre destin et on a besoin de vous pour cela. C'est pourquoi, également, le cloud de confiance est un pilier de notre stratégie. Nous ne pouvons pas sauvegarder les données juridiques dans n'importe quel cloud. Et le label Secnum Cloud, porté par l'ANSSI, l'Agence Nationale de la Sécurité des Systèmes d'Information, garantit que les données sensibles que vous utilisez, que vous produisez, que vous collectez, eh bien, on peut considérer que dans certains cas, elles relèvent de la sécurité nationale. Et à ce titre, vous avez une responsabilité pour les sauvegarder dans des contextes les plus sécurisés possibles pour garantir cet état de droit et la sécurité nationale. Pour les guider, nous avons, l'a dit rapidement tout à l'heure, je ne vais pas revenir dessus, effectivement, publié un vademécum sous le contrôle du Premier ministre qui définit dans chaque ministère ce qu'est une donnée sensible. Et donc, ici aussi, vous avez dû normalement faire ce travail ou vous êtes en cours de travail pour définir ce qu'est une donnée sensible pour les sauvegarder et les protéger au mieux. Bien sûr, veillons sur nos données, c'est notre capital, c'est notre richesse, c'est notre indépendance, c'est aussi notre souveraineté, les données. Mais gardons-nous aussi de l'excès inverse. Il ne s'agit pas de surréguler, on a besoin aussi d'innover. Donc la France, l'Europe, nous marchons sur deux pieds de manière équilibrée entre régulation, protection, mais aussi innovation. Mesdames et messieurs, l'IA juridique est une chance historique. Évidemment, aux côtés du garde des Sceaux, je plaide pour qu'on modernise ce ministère également. Il est essentiel que notre justice, nos administrations saisissent ces opportunités. Je suis sûre que c'est un chantier qui vous stimule tous. Mais elle ne se fera pas, cette révolution, sans confiance, sans sécurité et sans souveraineté. Donc je compte sur vous et bien sûr, mon ministère est à votre disposition pour vous aider dans cette tâche au quotidien, si vous le souhaitez, bien entendu. Merci.
1: Merci, cher Marc-Guillaume. D'abord, je pense que c'est important de parler d'une voix commune pour tous les acteurs de la justice, bien sûr, de la juridiction, des juridictions administratives que vous représentez, des juridictions, des tribunaux qui font du civil et du pénal, mais aussi, je voudrais insister, de toute la communauté juridique du droit français qui peut s'exporter à l'international. Il y a une dimension de diplomatie juridique très importante de droit continental. Il faut vraiment qu'on puisse se dire tous ensemble que tout ce qu'on fera pour le pays ici, en prenant des entreprises françaises qui mettront leurs données en France et pour lesquelles on pourra entraîner des modèles, nous permettra de le faire dans beaucoup de pays, de gagner des victoires diplomatiques du langage, des notions juridiques. Derrière les notions, il y a des valeurs. Et c'est aussi un combat de valeurs, c'est très important pour toutes et tous. Et donc des combats de jurisprudence. On disait que le ministre des Comptes publics, je ne sais pas si la décision peut faire jurisprudence si on prend des mauvaises références, mais du coup, ça nous donne des idées pour les questions d'actualité de l'opposition cet après-midi. Si on

0: s'aperçoit qu'une application d'IA ne montrerait que les références de l'opposition n'est pas tout à fait aussi juste que la vérité. Le deuxième point, c'est évidemment pour nous l'accélération, je pense que c'est très important, des marchés publics. Et l'accélération de notre façon, nous, trop lente de l'État, c'est normal, nous avons des normes, peut-être un peu trop, qui nous empêchent d'épouser les révolutions technologiques ou d'accompagner les entreprises, parfois les plus petites, mais qui peuvent nous apporter évidemment énormément. Je pense que ça, il faut vraiment, dans votre rencontre avec les interlocuteurs d'aujourd'hui, évoquer vos difficultés, avec qui c'est qu'on discute, comment on répond à un appel d'offres, ou pourquoi nous, on fait des appels d'offres peut-être un peu trop compliqués. Je pense que c'est vraiment un moment important, parce que sinon, on va avoir des produits et des rencontres qui peuvent être au rendez-vous, mais on s'apercevra ensuite que seuls les gens qui sont en position dominante gagnent. Et ça, c'est vraiment tout à fait le contraire de ce qu'on essaye de faire. Et puis le troisième point, vraiment moi j'insiste sur les infrastructures. On ne pourra pas lancer, on est prêt à faire des choses, y compris avec des montants d'argent très importants, mais on ne pourra pas lancer cela si on n'est pas certain que ces données soient entièrement en France et que personne ne peut venir les essayer, les entraîner, les récupérer. Je pense qu'il y a un enjeu trop important, encore une fois pas simplement de réputation pour la justice, mais même pour le secret des affaires, qui est vraiment trop grave, trop important. On sait que vous avez parfois, quand vous avez construit vos entreprises avec vos investisseurs, fait un deal avec des infrastructures américaines par exemple, hein, c'est nos amis, on doit continuer à discuter bien évidemment, mais on ne peut pas se permettre, et parfois nous avons refusé ou nous avons arrêté de lancer les appels d'offres sur ce point, parce que certes on a des grandes boîtes françaises de Legal Tech qui pouvaient travailler avec nous, mais on ne pouvait pas travailler avec leur infrastructure. Donc là, vraiment, on vous demande de faire ces mariages, si c'est possible, dans ce bel hôtel particulier de Bourg-Vallée. Je veux dire qu'on a des finalités donc très concrètes. Le ministère de la Justice, c'est à la fois un petit ministère, mais en même temps, c'est énormément de possibilités d'intelligence artificielle. Je prends un exemple qui est évidemment celui, par exemple, des rédactions de jugement qui mettent beaucoup trop de temps, et ça fait gagner du temps de magistrats. Ça peut être aussi, évidemment, des choses plus lointaines. Par exemple, nous avons un service de renseignement pénitentiaire qui écoute les téléphones fixes des détenus avec des langues extrêmement rares, parfois un langage qui n'est pas tout à fait celui de Voltaire au XVIIe siècle, et on a aussi besoin d'avoir cela. On parle aussi de la violence qui touche les enfants, les bandes de voix, de son pour les salles Mélanie, de retranscription. On en a très peu de modèles pour retranscrire la parole d'un enfant qui vient d'expliquer aux gendarmes, aux policiers qu'il a été victime de harcèlement sexuel ou de violence sexuelle. Et on met entre 6 et 7 heures, quand on est enquêteur, sous l'autorité du procureur de la République, pour retranscrire cela. Donc on peut créer des salles Mélanie où des policiers, des gendarmes écoutent partout en France, mais si on peut faire passer qu'un seul enfant par jour et on prend 2 enquêteurs, puis un procureur de la République qui demande, et c'est bien normal vu les enjeux, que ce soit au mot près, on a évidemment besoin de gagner du temps, et je pense qu'on peut rendre un grand service public de la justice, ce sera l'écoute de la parole des enfants, augmenter le nombre de magistrats ou d'enquêteurs, et en même temps comprendre qu'on peut peut-être être plus rapide dans la retranscription, par exemple. On a vraiment besoin de cas extrêmement pratiques, et c'est l'objet, je crois, des tables rondes que vous allez faire désormais. Il y a une première et une deuxième. Vous avez normalement des badges orange autour du cou. L'hôtel n'est pas très grand, mais il est fléché, parce qu'on peut parfois se perdre dans ces méandres. Vous avez un premier atelier et un deuxième atelier. Alors on m'a dit que c'était au fond à droite et au fond à gauche, mais de là où je suis, j'ai peur que ma droite et la gauche soient inversées. Donc normalement tout est indiqué dans cet hôtel Bourg-Vallée. Vraiment, on a besoin tous de vous. Bien sûr, je demande aux agents du ministère de la Justice de continuer à porter sous l'égide de la secrétaire générale notre demande auprès des investisseurs privés français, et on demande à toute entreprise française, en effet, de pouvoir essayer de nous aider pour le bien de la justice, et peut-être demain, on l'espère pour eux, qu'ils puissent utiliser le label de travailler avec un ministère régalien important pour pouvoir exporter à travers le monde leur savoir-faire. Merci à vous, on vous souhaite une très bonne après-midi de travail.
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1: De retour sur Europe 1 dans la semaine politique, écoutons l'intervention de Jean-Noël Barrot. Le ministre des Affaires étrangères était à la sortie du Conseil des Affaires étrangères du Parlement européen.
11: Les dirigeants du G7 et de leurs partenaires, dans un contexte qui est marqué par un accord qui a été trouvé entre les États-Unis et l'Iran, dont je me félicite, qui doit permettre la fin des hostilités sur tous les fronts, y compris le Liban, qui doit permettre la réouverture du détroit d'Ormuz, et que s'engage une négociation globale permettant la restauration de la stabilité et de la sécurité dans la région, ce qui suppose que l'Iran puisse coexister pacifiquement avec son environnement régional et que soit encadré son programme nucléaire, son programme de missiles, que soit mis fin à son soutien à des groupes terroristes, ce qui suppose également que le peuple iranien, qui a tant souffert de la répression et de la guerre, puisse construire librement son avenir. Ces prochaines étapes seront donc préparées par les réunions qui se tiendront à Évian autour du président de la République et rassemblant non seulement les pays européens, les pays du G7, mais également les pays du Golfe et les pays arabes qui ont été invités par la France à cette occasion. La situation ne doit pas nous faire oublier la catastrophe qui se joue en Palestine, à Gaza comme en Cisjordanie. C'est la raison pour laquelle la réunion qui s'est tenue vendredi 12 juin à Paris est à la fois historique et essentielle. Réunion qui rassemblait des centaines d'Israéliens et de Palestiniens venus de la société civile porter un message de résistance et d'espoir, de résistance à l'idée que le camp de la guerre ne l'emporte sur celui de la paix, et d'espoir, celui de deux États vivant côte à côte en paix et en sécurité. Je le disais, une rencontre historique parce que pour les Palestiniens et les Israéliens, il est devenu quasiment impossible de se rencontrer, puisque il est presque impossible pour un Israélien de se rendre en Palestine et pour un Palestinien de se rendre en Israël. Ils se sont retrouvés à Paris pour établir une liste de recommandations et lancer un appel aux dirigeants du G7 réunis à Évian cette semaine. Et puis une rencontre essentielle car elle a permis de tracer la voie vers cette solution à deux États qui passe par le désarmement du Hamas qui doit redémarrer et avancer, et qui passe par la fin du blocus humanitaire à Gaza où l'aide doit entrer massivement pour soulager les souffrances des populations civiles, qui passe par des élections en Palestine auxquelles le président Mahmoud Abbas s'est engagé devant le président de la République et le prince héritier d'Arabie Saoudite l'année dernière. Il est indispensable qu'en 2026 puissent se tenir en Palestine des élections présidentielles et législatives. Et évidemment, recommandation essentielle, la fin de la colonisation extrémiste et violente en Cisjordanie. À ce sujet, la France, avec d'autres pays, dont le Royaume-Uni, l'Australie, la Norvège, le Canada, la Nouvelle-Zélande, a pris de nouvelles sanctions à l'encontre de 26 individus et entités responsables de l'accélération sans précédent de la colonisation en Cisjordanie, y compris le ministre Bezalel Smotrich, ministre des Finances, après que la France a pris à titre national, quelques semaines auparavant, des sanctions à l'encontre du ministre de la Sécurité intérieure, M. Ben-Gvir. Ces sanctions, nous souhaitons qu'elles puissent être endossées au niveau européen pour envoyer un signal clair. L'Europe ne peut accepter l'explosion de la violence et la poursuite de la colonisation effrénée en Cisjordanie qui menace la possibilité d'une paix au Proche et au Moyen-Orient. De la même manière, avec un certain nombre d'autres pays aujourd'hui, nous demanderons solennellement à la Commission européenne de tout faire pour empêcher l'importation en Europe de produits issus des colonies illégales en Cisjordanie, de la même manière qu'elle a su le faire pour empêcher les produits importés de la Crimée illégalement annexée par la Russie. Nous ne pouvons accepter que l'Europe directement ou indirectement, viennent par son commerce soutenir ces activités illégales qui compromettent la possibilité d'une paix entre Israël et la Palestine. N'oublions pas le Liban. Je me félicite que la semaine dernière, l'Europe ait décidé d'accorder 100 millions d'euros pour soutenir les autorités libanaises, les forces armées libanaises, qui sont engagées dans un dialogue très exigeant et lui aussi historique avec les autorités israéliennes, et nous les soutenons dans cet effort. La réunion du G7 sera évidemment l'occasion d'aborder la situation en Ukraine, puisque le président Zelensky rencontrera les dirigeants du G7 à Évian cette semaine. En Ukraine, où une nouvelle fois, la nuit dernière, la Russie de Vladimir Poutine a montré l'étendue de sa cruauté en frappant massivement la capitale, Kiev, en provoquant des dégâts extrêmement sévères sur la cathédrale de l'Assomption au sein des Lords des Grottes de Kiev, patrimoine mondial de l'UNESCO, et qui est l'équivalent pour nous Français du bombardement de Notre-Dame ou de Saint-Denis, ce qui est évidemment inacceptable. Et puis ce sont 9 Ukrainiens d'ores et déjà qui ont perdu la vie après les attaques d'hier soir, ce qui démontre que Vladimir Poutine persiste dans sa guerre coloniale et représente un obstacle à la paix. Dans ce contexte, notre soutien à l'Ukraine se poursuit et s'amplifie. Aujourd'hui seront ouvertes formellement les discussions d'adhésion à l'Union européenne. C'est un chemin exigeant tout au long duquel nous allons soutenir les autorités ukrainiennes. Pression sur la Russie également, et nous prenons aujourd'hui des sanctions à l'encontre de 54 entités responsable de la circulation de cette flotte fantôme qui permet à la Russie de contourner nos sanctions. Prenons des sanctions à l'encontre des assassins d'Alexei Navalny. Prenons également des sanctions à l'encontre des responsables de la diffusion de la propagande du Kremlin en Europe. Et puis nous préparons évidemment la paix avec la coalition des volontaires qui dans quelques jours se réunira à Paris, prête à garantir que la paix, une fois conclue en Ukraine, puisse être durablement garantie. Nous commencerons cette journée par un échange avec le ministre des Affaires étrangères de l'Arménie pour le féliciter pour le courage avec lequel les autorités arméniennes ont su protéger le scrutin récent contre les ingérences massives de la Russie. Et ce qui démontre que le choix qui a été fait depuis quelques années de se tourner vers l'Europe, vers la liberté et vers la démocratie a été suivi par le peuple arménien aux côtés duquel nous nous tenons.
12: Maintenant qu'un accord de paix est en vue, est-ce qu'il est temps de prévoir une mission européenne dans le détroit d'Ormuz et sous quelle forme ?
11: Elle est déjà prête. Cela fait des semaines désormais que la France, le Royaume-Uni et plusieurs dizaines de pays ont mis sur pied une mission internationale, strictement défensive, indépendante des parties au conflit, capable de se déployer rapidement pour accélérer la reprise du trafic, de manière à ce que la liberté de navigation soit pleinement assurée. Et ce sera évidemment à l'ordre du jour des discussions des dirigeants du G7 cette semaine.
13: Face à la paix entre les États-Unis et l'Iran, c'est quoi l'espoir pour les jours à venir ?
11: Comme je vous l'ai dit, la cessation des hostilités sur tous les fronts, y compris au Liban, et toutes les parties au conflit doivent respecter cet accord. La réouverture du détroit d'Ormuz qui va... nous l'espérons, permettre de rétablir la liberté de navigation et ainsi réduire la pression qui s'exerce depuis beaucoup trop longtemps maintenant sur les prix des hydrocarbures, sur les approvisionnements en engrais et plus généralement sur le commerce international et donc sur l'économie mondiale, donc sur le pouvoir d'achat et sur des Français et l'économie française. Et puis l'ouverture d'une négociation globale permettant de garantir durablement la stabilité et la sécurité dans la région, encadrement strict du programme nucléaire iranien, encadrement de ses activités balistiques, de son programme de missiles, fin de son soutien à des milices et des groupes terroristes dans la région, et puis liberté donnée au peuple iranien de construire son avenir.
14: What's your message for the new Prime Minister of Iran? New message. The new Prime Minister.
11: Well, we have been a stronger partner of Iraq on its path to sovereignty and independence. It is key that the Iraq is not drawn into conflicts that are not its own, and Iraq can count on France to support its authorities along this path.
12: Sur l'Ukraine, est-ce que ce serait pas quand même préférable qu'une adhésion accélérée, comme l'a proposé Merz d'une certaine façon il y a quelques semaines, serait nécessaire vu les attaques russes?
11: Ce qui est certain, c'est que l'ouverture des négociations a beaucoup trop traîné, puisqu'elle était bloquée par un veto hongrois qui a été levé récemment, au moment où le peuple hongrois a lui aussi fait le choix de l'Europe et de la démocratie contre celui qui lui était proposé auparavant. Nous nous tenons aux côtés des autorités ukrainiennes pour les accompagner, elles qui mènent ce travail si exigeant, si difficile de préparation de l'adhésion à l'Union européenne, dont chacun sait, qui repose sur des mérites propres, c'est-à-dire l'atteinte d'un certain nombre de standards. Il ne s'agit pas simplement d'un rattrapage économique et social, comme on semble le croire parfois. Il s'agit de modifier ces règles en profondeur, et notamment celles de l'état de droit, pour se conformer à ce qu'est l'idéal européen, un idéal de démocratie, de liberté, tel qu'il n'en existe plus ailleurs dans le monde. Je vous remercie beaucoup.
1: Place maintenant à la conclusion de Jean-Noël Barrot au sommet pour la paix à Paris.
15: Merci beaucoup Madame la Présidente, et je suis venu quelques instants à la tribune avant que se démarre cet après-midi que nous allons passer ensemble pour exprimer ma gratitude. Ma gratitude d'abord à l'égard d'Anne-Claire Legendre, présidente de l'Institut du Monde Arabe, et à ses équipes qui vous ont permis de travailler cette matinée et qui nous permettent d'échanger cet après-midi. C'est un gros travail que d'accueillir une telle conférence. Ils peuvent en être remerciés. Je vous propose qu'on les applaudisse une nouvelle fois. Je veux avoir des remerciements particuliers pour l'Union européenne, Madame la Haute Représentante, Madame la Commissaire, mais aussi pour la Suisse, qui par leur soutien, déjà l'année dernière, mais cette année encore, nous permettent de vous faire venir, amis israéliens et palestiniens, et nous permettent de vous accueillir dans les meilleures conditions. Soyez-en remerciés. Et je vous propose qu'on les applaudisse aussi. Je veux saluer et remercier pour leur présence les nombreux ministres des Affaires étrangères, ministres délégués et secrétaires d'État qui ont répondu à notre invitation et qui recueilleront cet après-midi les propositions de la société civile et l'appel qui leur sera lancé. Le Canada, le Brésil, la Belgique, le Luxembourg, l'Islande, Monaco, Andorre, les Émirats arabes unis, le Qatar, l'Égypte, la Turquie, la Norvège, l'Irlande, l'Espagne et le Mexique, auxquels se sont joints les deux représentants de l'Union européenne. Merci, mesdames et messieurs les ministres, pour votre présence. On peut les applaudir également. J'en viens à celles et ceux qui se sont mobilisés sans relâche, jour et nuit, pour vous faire travailler et pour que vous puissiez être accueillis dans les meilleures conditions pour ce moment si important de relance de cette idée à laquelle nous sommes si indéfectiblement attachés, la solution à deux États, la reconnaissance mutuelle, le respect en toutes circonstances de la dignité humaine. Et je vais donc leur demander de se lever, car à trois, ils ont réussi le tour de force de nous réunir, membres de gouvernement, représentants de la société civile venus du monde entier. Je demande donc à Iba Casas de Principles for Peace de se lever. Je demande à John Lyndon d'Olmep, et à Anna Assouline des Guerrières de la Paix de se lever également. Ça peut sembler évident de vous réunir pour une journée d'échange et de militantisme ici à Paris, mais rien n'est évident. Et tout a dû être engagé, toute l'énergie et tout leur temps, et je veux les en remercier. À leur côté, les équipes du ministère des Affaires étrangères, qui elles aussi ont consacré leur journée et leur nuit à faire en sorte que cette rencontre ait la portée historique qu'elle mérite, je vous demande de les remercier à leur tour. Puis c'est évidemment vous toutes et tous que je veux remercier, parce que le courage dont vous faites preuve au quotidien pour militer pour cette solution à deux États, militer pour la paix, nous oblige et nous inspire. vous remercier d'avoir accepté cette invitation qui vous a été faite de partir, parfois dans des conditions particulièrement difficiles, pour venir échanger entre vous et échanger avec les représentants des gouvernements que je citais tout à l'heure. Nous savons que pour certains d'entre vous, ce voyage n'a pas été simple et nous voulons vous remercier, je veux vous remercier, exprimer ma gratitude de cet effort que vous avez fait d'être ici aujourd'hui. Vous pouvez vous applaudir, vous l'avez mérité. Et puis je veux évidemment avoir une pensée pour celles et ceux qui auraient aimé être là, mais qui ne sont pas là aujourd'hui. Soit parce que la situation étant si difficile, si tragique, en Palestine et en Israël, qu'il est difficile, voire impossible, de gagner un aéroport, de braver les checkpoints pour arriver à l'heure et dans les temps à une conférence comme celle qui nous rassemble aujourd'hui. Et puis je veux avoir une pensée avec vous pour un homme qui a été pendant des décennies de ce combat, qui a été pour certaines et certains d'entre vous, pour beaucoup d'entre vous, un frère d'armes, un compagnon de lutte ou tout simplement un ami. Ces combats, eux aussi, nous obligent, ils nous inspirent. Chers amis, je vous propose qu'ensemble, nous puissions rendre hommage à Ofer Bronstein.
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26: Bienvenue dans Europe 1 Soir Week-end. Ravie de vous retrouver. Nous sommes ensemble pour deux heures d'information et de décryptage. Europe 1, il est 19h.
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26: Au sommaire ce soir, un épisode caniculaire d'intensité exceptionnelle, similaire à celle des canicules de juillet 2019 et août 2003, mais de durée encore incertaine. Voilà comment Météo France décrit cette chaleur qui accable une grande partie du pays. Il fait très chaud aujourd'hui, mais ce sera pire demain et après-demain. 35 départements, en tout cas, seront en vigilance rouge canicule dimanche. La consommation d'alcool sur la voie publique qui sera interdite à l'occasion de la fête de la musique. Alors, comment protéger les plus vulnérables et éviter le funeste scénario de 2003? La cellule interministérielle de crise sera à nouveau réunie demain sous la houlette de Sébastien Lecornu. À 19h15, mon invité Éric Daniel Lacombe, architecte spécialiste des risques naturels ou comment se protéger des risques climatiques dans nos habitats. À 20h10, Éric Lacoudre, directeur d'EHPAD en Haute-Savoie. Au chapitre politique, aujourd'hui, Bruno Retailleau tenait son premier grand meeting de campagne devant près de 6000 personnes, dont Boualem Sansa, l'invité surprise. Le président des Républicains, candidat à la présidentielle, a décliné une partie de son programme et a appelé ses partisans à la mobilisation. Tous les détails dans le journal d'Europe 1. Et puis, l'Iran a annoncé aujourd'hui fermer à nouveau le stratégique détroit d'Ormuz en représailles aux attaques israéliennes meurtrières au Liban. Pour autant, rompre les discussions en vue d'un accord définitif sur la fin du conflit ne sont pas rompus. Ces discussions, elles doivent même commencer en Suisse dès demain. La tendance météo avec vous, Marie-Line Hérault.
27: Demain dimanche, la canicule continue et va persister. Des températures de 12 le matin jusqu'à 42 annoncées l'après-midi. Bulletin complet après les infos.
26: À tout à l'heure.
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26: La France est donc accablée par la chaleur. Elle bascule dans le rouge. 35 départements placés en vigilance maximale à partir de demain dimanche. 26 millions de personnes concernées au total dans une zone allant de l'Île-de-France aux Pyrénées-Orientales. La cellule interministérielle de crise s'est réunie aujourd'hui, présidée par Sébastien Lecornu, entourée des ministres de l'Intérieur, du Travail, de l'Éducation nationale, de la Culture et de la Santé. Bonsoir Caroline Baudry.
0: Bonsoir, bonsoir à tous.
26: Caroline, une mesure d'urgence à retenir, l'interdiction de consommation d'alcool sur la voie publique.
0: Oui, pas d'alcool donc dans les rues le jour de la fête de la musique dans les 35 départements classés rouges. Matignon précise que les préfets prendront ces arrêtés d'interdiction qui concernerait aussi la vente à emporter dans les bars, habitude bien ancrée des festivités. Franck Delvaux est président de l'Union des métiers et des industries de l'hôtellerie en Île-de-France. Il raconte avoir reçu les premières consignes.
4: La vente d'alcool est autorisée dans les bars et les restaurants. Elle est autorisée en terrasse, estivale et pérenne. Ce qui est interdit, c'est la vente à emporter d'alcool. Et c'est quand même un moindre mal, puisqu'on peut quand même servir à l'intérieur des établissements. Et je rappelle qu'un tenancier de bar peut toujours refuser de servir quelqu'un qui semble alcoolisé.
0: Dans tous les événements organisés par l'État et ses services publics, la règle est de ne pas proposer d'alcool, ajoute le gouvernement, dont la priorité affichée est de limiter la surcharge des services de secours et de soins, alors que ces boissons augmentent le risque de coups de chaleur. Les préfets auront aussi la charge d'annuler les événements sportifs dans ces départements. Enfin, les recteurs d'académie pourront décaler des épreuves du bac la semaine prochaine. Pas de répit prévu niveau chaleur, puisque le mercure continuera de grimper lundi.
26: Merci Caroline Baudry pour Europe 1. Et parmi les personnes les plus vulnérables à la chaleur, les sans-abri sur lesquels une attention particulière est portée. Illustration à Lyon où le SAMU social de la Croix-Rouge renforce ses maraudes. Cet après-midi, une équipe est partie à la rencontre des personnes dans la rue pour distribuer de l'eau et repérer celles en difficulté. Reportage sur place avec la correspondante d'Europe 1, Noémie Loisel.
5: Bonjour madame, on a de l'eau à distribuer si vous voulez, les enfants.
6: Place Carnot, près de la gare de Perrache, la chaleur est étouffante sous les tentes où vivent plusieurs personnes sans abri. Thierry Martin, 65 ans, est maraudeur au SAMU social de la Croix-Rouge depuis 3 ans.
5: Au SAMU social, on va à la rencontre des gens. Bonjour madame, on veut juste surtout s'assurer que vous allez bien.
7: Il fait trop chaud.
5: Vous avez besoin d'une autre bouteille?
7: Oui, si vous en avez.
5: Ah ben là, on est là pour les distribuer. Hein.
7: Okay. Bon, merci. Il fait chaud actuellement, si on reste dans la tente, on n'arrive pas à respirer. Si on sort dehors, c'est la même chose. On est toute la journée, toute la nuit, on est dehors. Et c'est ça qui est difficile.
6: Dans le camion du SAMU social de la Croix-Rouge, des casquettes et près de 500 litres d'eau prêts à être distribués. Les équipes doivent rester vigilantes face aux risques liés aux fortes chaleurs.
5: Se protéger de la chaleur est extrêmement compliqué. Assez vite, on va essayer de poser une ou deux questions pour savoir s'il y a un petit symptôme par rapport à un risque de déshydratation. On va les orienter et puis se mettre à l'abri, tous les arbres, les parcs, voire dans les lieux publics qui sont climatisés. Tout de suite, comment je peux vous aider? C'est déjà le premier pas, c'est le pas essentiel. Une discussion, un bonjour, et pas loin le sourire, parce qu'on fait attention à eux, c'est ça qui est important.
6: En cas de malaise ou de signe important de déshydratation chez une personne sans abri, le SAMU social invite aussi les passants à composer le 15. Lyon, Noémie Loisel, Europe 1.
26: Et face à la vague de chaleur qui sévit également à Paris, où les températures vont frôler les 40 degrés ces prochains jours, la mairie a décidé d'ouvrir les parcs 24 heures sur 24. Alors qu'en pensent les Parisiens? Mathieu Prieur est allé demander leur avis pour Europe 1 au parc Citroën dans le 15e arrondissement de la capitale.
8: C'est pas ce qui me tente le plus d'aller dans un parc la nuit, pas éclairé, sans gardien, sans savoir exactement quelles sont les mesures de sécurité qui seront mises en place.
9: C'est plutôt sympa quand on veut trouver un coin après le dîner du soir pour se poser tranquillement jusqu'à peut-être 23h minuit.
10: Je pense que je m'installerai pas ici, mais plus sur là-bas où il y a plus de monde et des choses comme ça.
5: Vous le feriez?
10: Dans le parc toute la nuit? Non, je pense qu'il y a certains parcs où ça craint un peu plus.
9: Ça peut être aussi un petit peu dangereux. Il faut savoir un petit peu prendre des précautions, ne pas venir tout seul aussi. Il faut être accompagné.
5: Avec ses amis, ses proches, c'est une prévention, quoi.
26: Et on reviendra évidemment sur ce chapitre de la canicule avec mes débatteurs et mes invités, à commencer par Éric Daniel Lacombe, architecte spécialiste des risques naturels. Il travaille depuis 15 ans avec les collectivités, notamment sur les questions de canicule. Ce sera à partir de 19h10. Europe 1, il est 19h06. On parle politique. Bruno Retailleau tenait son premier meeting en tant que candidat à la présidentielle aujourd'hui à Paris, au parc floral, devant près de 6000 personnes, dont Boualem Sansal, invité surprise, le président des Républicains a décliné une partie de son programme et confirmé qu'il irait bien au bout de sa campagne. Alexandre Chevaux, vous avez suivi ce meeting pour Europe 1 où le candidat de la droite avait un objectif, donner du crédit à sa candidature.
1: Oui, Bruno Retailleau, seul sur scène devant une foule de militants. L'image n'est pas si commune et l'entourage du candidat des Républicains cherche désormais à la normaliser pour l'ancrer définitivement dans l'esprit des Français. Le discours n'est pas écrit, mais fluide et plutôt affirmé. Sur le régalien, l'économie ou la volonté de redorer la fierté française, le candidat déroule ses propositions et assume sa part de radicalité, notamment dans son rapport à l'état de droit et la nécessité, selon lui, d'outrepasser les censures devenues régulières du Conseil constitutionnel. Bruno Retailleau appelle à remettre la France à l'endroit, après 10 ans de macronisme. Et puis le candidat de la droite s'est aussi livré sur son parcours, son environnement. Lui, le Vendéen, élevé au milieu des agriculteurs. « Pour moi, la ruralité n'est pas seulement un décor de lancement de campagne », tacle-t-il en référence à la déclaration de candidature de Gabriel Attal dans l'Aveyron. Un discours d'une heure pour poser les bases de sa campagne et montrer à son parti, comme aux Français, qu'il faudra bien compter sur lui dans les prochains mois.
26: En bref, l'Iran dit fermer à nouveau le détroit d'Ormuz. Une décision en représailles aux frappes israéliennes menées dans le sud Liban. Téhéran dénonce un viol du protocole d'accord signé avec les États-Unis. Les négociations doivent reprendre en Suisse. L'Iran dit envoyer une délégation. Quant aux émissaires américains, ils sont déjà arrivés sur place. Europe 1, il est 19h08. On parle rugby. Le Stade toulousain s'est qualifié hier pour la finale du top 14. Alors, qui pour le rejoindre en finale? Réponse ce soir à 21h05 sur Canal+. Et ce sera soit Montpellier, soit le Stade français. Christopher Filoc.
2: Montpellier, c'est l'équipe en forme. 17 victoires en 19 matchs en 2026. Un titre en Challenge Cup, la petite Coupe d'Europe. Qualifiés directement pour la demi-finale, les Montpelliérains ont bénéficié d'une semaine pour couper mentalement et physiquement. Ils arrivent performants pour cette rencontre qui revêt une importance capitale pour le capitaine de Montpellier, Lenny Nouchi.
3: C'est un match très important pour le club, pour l'équipe, pour moi. J'ai juste hâte de pouvoir me libérer aussi de cette pression-là. Et c'est avant tout du plaisir qu'on doit prendre tous ensemble. Essayer de lier tout ça pour faire un bon match.
2: Un bon match face à un Stade français, deuxième meilleure attaque du championnat, qui a dû battre La Rochelle pour cette place en demi-finale. Pour le deuxième ligne du Stade français, Paul Gabriel, et bien Montpellier et le Stade français ont plusieurs points communs.
11: C'est une équipe aussi qui nous ressemble un peu parce que voilà, ils ont eu des saisons un peu plus compliquées. C'est un peu ce qu'on a connu ici au club. Une équipe revancharde, comme nous aussi. Après, je me concentre plutôt sur nous que sur eux.
2: Se concentrer pour retrouver une finale de top 14 que les Franciliens n'ont plus atteinte depuis 2015.
26: Christopher Filoc pour Europe 1. Et tout de suite, la tendance météo avec vous, Marilyn Hérault. Et demain dimanche, on le disait, hein, la chaleur écrasante continuera.
27: Oui Stéphanie, et ça se renforcera avec un soleil qui s'imposera sur la majeure partie du pays. Des passages nuageux circuleront tout de même sur le nord-ouest et le nord du pays dans une atmosphère lourde. Des orages seront possibles. En cours d'après-midi, des orages éclateront sur les Alpes et le Massif central. La tendance de lundi, c'est encore canicule et soleil de plomb sur la France. Un risque orageux se maintiendra sur le relief des Alpes, du Massif central, des Pyrénées et de la Corse l'après-midi. Pour les températures, les minimales de ce dimanche, 12 à Chamonix, 14 à Cabourg, 15 à Saint-Brieuc, 16 au Puy-en-Velay, 17 à Manosque, 19 à Montluçon, 20 à Troyes, 22 à Bourg-en-Bresse, 23 dans la capitale et 24 à Grasse et les maximales de dimanche, 24 à Dunkerque, 25 à Saint-Brieuc, 34 à La Rochelle, 38 à Montluçon et à Paris, 39 à Bourg-en-Bresse, 40 à Bordeaux, 41 à Brive-la-Gaillarde, Périgueux et Cahors et un gros 42 à Angoulême.
26: Merci Marilyn Hérault, restez avec nous dans quelques instants. J'accueillerai mes débatteurs de la première heure, Raphaël Steinville et Antonin André. Mon invité, c'est un architecte spécialiste des risques naturels. Il travaille depuis 15 ans sur tous ces risques, que cela soit les inondations ou la canicule. Et c'est deux saisons, on en parle avec lui.
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26: Europe 1 Soir Week-end, merci de nous rejoindre. J'accueille mes débatteurs de la première heure. Raphaël Stainville, directeur adjoint de la rédaction du JDD. Bonsoir Raphaël.
18: Bonsoir Stéphanie.
26: Antonin André, chef du service politique du JDD. Bonsoir Antonin.
18: Bonsoir Stéphanie.
26: Vous n'avez pas trop froid. Et vous êtes venu en tenue légère.
18: Dans ce studio, c'est vrai, pas la calicule.
26: Oui, je sais. Je suis venu avec ma petite laine aujourd'hui, mon petit gilet. Eh bien oui, canicule. Épisode caniculaire même d'intensité exceptionnelle. Similaire à celle des canicules de juillet 2019 et août 2003, mais de durée encore incertaine. Ça, c'est pas vraiment rassurant. Ce sont les mots de Météo France. Et l'épisode, eh bien, va se poursuivre, voire s'aggraver sur certaines régions une partie de la semaine prochaine. On sera sur du 39-40 degrés, par exemple, en Nouvelle-Aquitaine. Sur l'ouest de l'Occitanie, vers l'Île-de-France, la Bourgogne, 41 degrés même atteints par endroits. 35 départements seront placés en vigilance rouge canicule. Évidemment, la question que tout le monde se pose, comment se protéger de cette chaleur à court terme, évidemment, mais aussi à long terme. Bonsoir Éric Daniel Lacombe.
18: Bonsoir.
26: Vous êtes architecte spécialiste des risques naturels, auteur de Inventer l'architecture de l'Anthropocène. Alors j'avoue, je ne connaissais pas ce nom, aux éditions du Moniteur. Alors, l'Anthropocène, c'est quoi?
18: C'est simplement ce qui nous arrive, c'est l'action humaine qui transforme le climat. Donc c'est ça le rapport à l'architecture, puisqu'on est là pour habiter et pour finalement faire loger les humains. Mais il faut aussi comprendre que les humains, plus nombreux, plus consommateurs, y compris ceux qui mettent une laine quand ils sont dans une clim partant de canicule, eh bien finalement, transforment les choses, eux aussi.
26: Alors, ça fait 15 ans que vous travaillez sur ces risques naturels. Ça va quoi? Des inondations à la canicule, justement?
18: Ça fait 20 ans que je travaille sur les inondations par hasard, parce qu'elles sont arrivées à un moment où personne ne voulait en parler. Et c'est cette question-là qui m'intéresse, c'est le temps. Donc effectivement, on peut dire qu'aujourd'hui, on a une canicule en 2003, on est déjà en 26, qu'est-ce qu'on a fait depuis ces années-là? Et c'est sûr que m'inviter alors qu'on attend du 40 degrés un peu partout, pour que je dise que je ne suis pas immédiatement favorable à la clim, c'est courageux.
26: Alors, je ne sais pas, j'allais vous poser la question, c'est vrai, vous n'êtes pas favorable à la clim?
18: Non, parce que je pense que c'est une impasse d'étanchéité parfaite, qui est absolument dramatique, parce qu'elle va nous couper de la nature, elle va nous empêcher de comprendre les événements. Évidemment, dans les hôpitaux, j'ai tous ceux qui me disent qu'elle va sauver des vies. Mais n'oubliez pas, comme les digues, donc on a cru qu'elle allait nous mettre à l'abri tout le temps, la digue de la Faute-sur-Mer, où les gens pensaient être à l'abri, ont tué des gens. La digue qui protège Venise va tuer la lagune et elle a déjà une durée de vie limitée à 2075. Pareil, il existe des idées. Et c'est ça que j'essaye de faire très tranquillement avec mon bureau d'architecte. C'est construire des choses. Je viens de terminer une école qui vit ses premières canicules. C'est une école qui est construite en patio. J'ai enlevé tous les couloirs, agrandi les classes, mis toutes les classes à l'ombre et le patio évacue l'air chaud par un préau. C'est pratiquement une architecture méditerranéenne. On est en plein milieu de la France. Et donc, ce sont des systèmes qui sont absolument performants. De la même manière, j'ai, pour Orléans, ces jours-ci, mis au point des maisons inondables. Et c'est vrai que les maisons inondables, on attend 3 mètres d'eau, ce qui est beaucoup. Eh bien, il a fallu faire comprendre aux acquéreurs, à l'ensemble des élus, je suis toujours avec les élus et les préfets, qu'on allait les mettre en hauteur. Tout le monde a trouvé ça idiot. Il n'empêche que ces maisons ont donc un préau à l'ombre gigantesque dans les courants d'air en dessous. Et on peut se dire que, oui, l'inondation nous permet aussi un chemin vers une fraîcheur annoncée. Je termine en ce moment la grande réparation de la ville de Trèbes qui a été touchée en 2018. Vous voyez, il me faut toujours un peu de temps, des choses simples, près de Carcassonne dans l'Aude. Et finalement, qu'est-ce que j'ai fait? C'est que j'ai donné de la place au fleuve et j'ai dessiné... quand je dis « je », pardon. On a dessiné, il y a plein de gens, et souvent plein de gens contre, parce qu'ils disent à nouveau « mais on va perdre la ville, mendigue, et on va, sinon avec tes idées, on va perdre trop de place ». Eh bien, cette plage, qui est pratiquement là en place, elle a de l'ombre, et je peux vous assurer que les habitants de Trèbes sont en train, je ne dis pas apprendre à nager, mais apprendre à retrouver leur fleuve. Donc
0: c'est
18: de
0: passionnant
18: la fraîcheur.
0: Ce que vous nous
18: voilà
0: racontez.
18: Des exemples. Vous voyez, c'est une maison, un immense jardin, une école. Voilà des choses tout à fait formidables.
0: Alors, j'ai juste une petite question, pas poil à gratter, mais vous dites, bon, tout le monde n'est pas d'accord. Vous travaillez pour toutes les municipalités, si j'ose dire, parties confondues, droite,
18: gauche. Votre
0: question
18: est très bonne. Quand je suis appelé dans les vallées de la Roya, après la tempête Alex 2020, quand même 1 milliard de dégâts, et on va dire que c'est l'équipe du président avec un très bon préfet qui est Xavier Pelletier qui me font travailler. Dans la vallée, j'ai effectivement, pour vous répondre, la métropole qui est avec Estrosi et le département avec Eric Ciotti. Ils me trouvent pas si nul parce que la métropole m'a pris comme conseiller sur l'avenir des vallées. Parce que la question, elle est là. C'est-à-dire que si on met pas un pied dans l'eau, et si on met pas un pied dans la chaleur, on n'apprendra pas à nager ou on n'apprendra pas à s'en sortir. Vous voyez, la petite canicule précoce, qui est forte, mais qui est l'air du temps, au sens réel de l'air, de mai, a été formidable parce que, pour les enseignants, par exemple, de l'école que je viens de livrer, elle leur a permis un test. Elle leur a permis de s'entraîner. Il ne faut pas oublier les habitants ni les utilisateurs. Ils ont déjà modifié l'utilisation de ce qu'on appelle la salle de motricité et de la bibliothèque, parce qu'il y en a une qui fonctionne le matin et l'autre l'après-midi. Et donc, ils ont pris la plus fraîche, parce que les gens savent mesurer. Il y en a toujours une plus fraîche que l'autre. Et ils ont gardé la plus fraîche pour le matin et ils ont inversé.
0: Et Daniel Lacombe, pardonnez-moi, mais alors cette école, vous disiez, c'est un patio, mais les salles à l'ombre, enfin en hiver, il faut chauffer.
18: Oui.
0: Plus.
18: Oui.
0: Puisque
18: non.
0: Par définition, il fait un peu plus frais.
18: Non, en fait.
0: Non.
18: Non, en fait, on s'est occupé, après les années 50, de l'isolation pour le froid. C'est vrai qu'on a construit des bâtiments pas terribles. Et on va dire que depuis 50 ans, on s'occupe de l'hiver. Mais il faut que vous sachiez que l'isolation pour le chaud n'a rien à voir avec l'isolation pour le froid. C'est là où nos métiers deviennent passionnants. Dans les maisons que je mets au point ces jours-ci, j'étais en train de me vanter, je fais attention à ne pas être trop prétentieux, des préaux, au moment où on parle de l'isolation des combles, puisque ce sont des maisons, le spécialiste de l'isolant me dit « Mais Eric, vous avez compris que ce qu'on va mettre là, c'est quelque chose qui va garder la chaleur, donc je réponds à votre question, pour l'hiver, mais ça va garder la chaleur, donc on va pas pouvoir la sortir. » Je lui dis « Écoutez, non, on est en pleine canicule. » Alors il me dit « Ben oui, il faut prendre d'autres isolants avec des copeaux de bois, des choses comme ça. » Mais il me dit « Un, c'est plus cher. » Alors je regarde mon client qui dit « Non. » Et je regarde le transporteur qui me dit « C'est plus lourd et on va perdre de l'argent sur les choses. » Donc c'est ça que j'essaye de mettre en place entre les élus et les préfets.
4: Mais qu'en est-il des villes où le bâti est déjà existant, où il s'agit peut-être de rénover, d'améliorer justement pour faire face à ces aléas climatiques, soit le grand froid, soit ces périodes caniculaires? Comment vous procédez ou quelles seraient vos préconisations pour justement anticiper et permettre aux habitants de mieux supporter ces aléas climatiques?
18: La première des choses, je vous l'ai dit, c'est d'avoir 20 ans d'avance et pas de s'y mettre aujourd'hui il fait 40. Et ça, c'est une très grande difficulté. La seconde, regardez des villes comme Barcelone. L'autre jour, j'étais sur une chaîne concurrente où on avait perdu tous les arbres pendant l'ouragan de cet hiver, à Perpignan. Et le maire vraiment décide de les remettre à l'identique, ni plus d'ombre, ni plus de rapport au climat. Regardez qu'un mois après, la ville de Barcelone va changer 27 000 arbres. Donc la réponse, elle est là. Quelle est la nature de transformation qu'on est prêt à faire en même temps que le climat, donc avec l'action des habitants ou de la population, est prête aussi à faire aussi? C'est un jeu de vitesse entre les deux qui est tout à fait important. Donc, mais pour mettre 27 000 arbres ou pour les changer, il faut s'y prendre maintenant pour avoir un résultat dans 10 ans, dans 15 ans, dans 20 ans.
0: Clairement, les villes françaises ne sont pas adaptées pour vous à ces changements climatiques.
18: En fait, il faut évaluer les choses. C'est pour ça que je cherche à faire des exemples, parce que les exemples, ça se mesure. Vous voyez, une inondation, celle qui m'intéresse, c'est les moyennes pour après affronter les grandes. Et les canicules, ce sont les moyennes pour affronter les grandes. Donc, si ensemble, on est d'accord pour se dire que ça va être progressif, comme le climat va être progressif, pour l'instant, on est à 1,5, on sera à 2, à 3, à 4, et j'espère que ceux qui disent qu'il faut arrêter le carbone auront raison et qu'on s'arrêtera en 2050. Mais cette grande action de transformation, je vous assure que j'ai du mal à la faire. Et c'est vrai que vous posiez la question politique. Quand je change de maire, j'ai un peu l'effet Trump qui vient me dire que ce qu'on a fait avant, pendant 15 ans, 5 ans, des autres mandats, n'est pas bien. Ça, c'est très compliqué. Hein. Si on reparle de Nice, eh bien, par exemple, il y a un moment ce qui a été fait par le PR, puis après par Estrosi, et je vois là comment Éric Ciotti, qui a d'autres qualités, je vais dessiner Saint-Martin, dit que ce qui est fait avant n'est pas bien. Ça, c'est compliqué pour nos systèmes. L'autre système qui est compliqué, c'est quand à un moment, vous avez les services de l'État qui disent que beaucoup de choses sont interdites. D'ailleurs, vous voyez bien, en ce moment, on est en campagne présidentielle et plein de gens se plaignent des normes, pour le dire autrement, alors qu'en fait, ils sont là dans la prudence à protéger, finalement, notre bien commun. Et puis, vous avez des maires qui sont un peu à vouloir accélérer. Donc, tous ces jeux de dialogue, c'est aussi et sont aussi importants que les jeux d'aménagement.
0: Donc vous mettez aucune clim dans aucun bâtiment, vous êtes anti-clim, parce que c'est vrai qu'on a un problème en France avec, il y a un petit tabou sur les clims, hein. Vous voyagez dans le monde, bon, alors moi j'ai pas envie d'être comme aux États-Unis ou à Dubaï.
18: Mais aux États-Unis, moi je peux plus dîner.
0: Non, c'est vrai que...
18: Aucun restaurant,
0: mais à juste titre, j'entendais Marine Le Pen dire l'autre jour, il faut pas faire dans l'absurdité. Aujourd'hui, des clims, ça peut sauver des vies,
18: j'ai
0: en l'occurrence.
18: Ça tout
0: dans,
18: à l'heure. J'ai
0: dans
18: dit
0: les
18: ça.
0: EHPAD,
18: j'ai dit ça, mais je pense pas.
0: Contre.
18: Je pense pas. Non, je suis. Je suis contre l'idée qu'on ait que cette idée en poche.
0: Oui, sûr.
18: Je pense que vos auditeurs, qui sont vraiment pas des crétins, n'ont pas envie d'être enfermés tant au sens physique qu'au sens intellectuel. Je pense que moi, je défends une architecture d'abri ouvert. La vraie question, on l'a vu pendant le Covid, c'est que le seul plaisir qu'on ait sur Terre, c'est de passer de l'abri à l'ouvert. Si on se prive de l'ouvert, qui a quand même été la leçon des villes pendant le Covid, à Shanghai, tout était fermé. Les gens en sont morts d'avoir été enfermés. Donc, si vous empêchez les choses de s'ouvrir, sur des terrasses, sur des balcons, sur les autres, sur une forme de solidarité, au nom d'un travail ou d'une protection individuelle, je pense qu'on passe à côté d'un destin absolument incroyable.
0: Antonin André, vous qui suivez de près nos politiques, est-ce qu'on a suffisamment conscience de ces risques? Évidemment, on reparle énormément de 2003 avec ce qui s'est passé pour la canicule.
6: Non, on voit bien
0: que depuis, on a réfléchi, comme le fait notre invité, Éric Daniel Lacombe.
6: Il y a un manque dans ce domaine, mais comme dans d'autres, de réflexion de long terme. C'est-à-dire que les politiques sont soumis à la dictature de l'opinion publique et des pulsions immédiates des citoyens qui les enferment dans des pensées à courte vue, et ça vaut pour les finances publiques, par exemple, comme ça vaut particulièrement pour le climat, qui impose des visions de long terme, ou sur l'énergie, qui impose également des visions de long terme. Il n'y a pas cette culture en France de la réflexion de long terme sur le climat, comme d'autres pays l'ont eu bien avant nous, dans les pays du Nord, par exemple, où on a un rapport à la nature aussi qui est très différent, où on vit davantage avec la nature et ses évolutions. Et donc, c'est des pays qui ont culturellement... ont tout le temps pensé leur habitat en fonction de la coexistence avec le milieu naturel. C'est un prisme qui manque absolument aux politiques français et, plaidant coupable aussi, un peu aux citoyens. C'est vrai que les citoyens français n'ont pas cette culture du rapport à la nature que d'autres pays ont.
18: Oui, et ce rapport au vivant, il est juste indispensable. Donc si vous êtes dans une clim coupée, le rapport au vivant, vous pensez qu'il va de soi et que les choses vont bien. Mais qui parle aujourd'hui de la façon dont la chaleur tue aussi les oiseaux, les animaux, l'ensemble y compris de l'alimentation, qui sera notre source de vie. Donc, se couper du vivant, je pense que c'est trop tôt pour le faire. Si on était dans la même émission à 4 degrés, évidemment que j'aurais tort. Je ne cherche pas à avoir raison. Mais se couper tout de suite du vivant, parce qu'on va avoir comme ça 4 jours de canicule, je trouve ça trop tôt. Par contre, engager le long terme, merci de m'inviter parce que c'est à ça que vous allez aider.
0: Alors là, je vais revenir un peu plus concrètement, être plus terre à terre pour les auditeurs qui nous écoutent et qui souffrent certainement de la chaleur dans leur habitat. Bon, ils vont pas engager des gros travaux pour sur le long terme. Qu'est-ce que vous leur conseillez, vous, en tant qu'architecte? Qu'est-ce qu'il y a à faire là aujourd'hui? Parce que c'est vrai qu'on parle souvent des passoires thermiques. Il y a beaucoup de gens qui souffrent et qui sont très mal isolés.
18: Bien sûr. Déjà, je pense que toutes les façades sud et toutes les façades ouest, peut-être même certaines façades est, devraient recevoir des volets. On aura une question là-dessus. Enfin, je trouve qu'on a inventé tellement d'architecture quand Haussmann invente cette ville. Enfin, on lancera un grand concours sur l'emballage de toutes les façades à risque à Paris sur les volets. C'est à peu près aussi intéressant qu'une entrée d'un centre commercial pour le Louvre.
0: Donc, il faut fermer déjà, si on a des volets, il faut les fermer, ça c'est sûr.
18: Il faut déjà les mettre.
0: Oui.
18: Donc, la vraie question, en fait, c'est toujours pareil. Si vous arrêtez le soleil avant qu'il tape la fenêtre, ça va. Je ne vois que des gens ingénieux pour mettre un truc de l'autre côté de la fenêtre. Donc, il faut faire ça. Deux, il faut comprendre, et c'est pour ça que la question des courants d'air est formidable, puisqu'on va avoir, avec ce changement climatique, plus de vent. Je pense qu'il faut se servir des courants d'air en permanence. Donc évidemment, si vous n'avez qu'un seul côté de la façade qui est ouvert, vous êtes fichu. Donc ce rapport qu'on appelle traversant, il va falloir aller le chercher partout. Ça ne veut pas dire qu'il faut s'entendre avec son voisin, mais presque. Il y a presque un moment, on pourrait faire des traversées d'air entre un appart et un autre. C'est ça que je veux dire, la solidarité. Après, il va y avoir la question... Je vous fais sourire.
0: J'entendais les Parisiens, exemple, sur les parcs et jardins, qui disaient on ne va pas aller dans les parcs au milieu de la nuit parce qu'on a peur de se faire agresser. Et vous voyez ce que je veux dire.
18: Et bien donc, vous venez de dire ce qui est le plus important. Chaque action est contradictoire d'une autre. C'est pour ça que je ne supporte pas les actions qui semblent tout régler toutes seules, qu'on appelle des actions techniques, dont fait partie la clim, dont fait partie la digue. J'aime les actions qu'on appelle dialectiques. Chaque chose a son contraire. Et c'est ça qui fait qu'à un moment, on passe de l'ombre à l'été. Alors c'est vrai, et on va le dire vite, que si vous avez un grand appartement avec moins de gens, ça ira mieux. Mais si vous êtes à 5 dans un 22 mètres carrés sous les combles, ça sera plus compliqué. Mais donc, il va bien falloir que l'on partage des choses ensemble et que peut-être même les caves. Vous avez tous lu le livre de Bachelard de la cave au grenier. Eh bien, il y avait comme ça, dans l'histoire de la maison, l'idée que la cave... J'ai pris un chauffeur de taxi tout à l'heure, c'est plutôt lui qui m'a pris. Il m'a dit, j'ai fait dormir mes enfants à la cave depuis trois jours. Je trouve ça génial. Alors, je vais rentrer dans mon immeuble, je vais dire ça à ma gardienne, elle va dire,
0: Eric... Je ne suis pas sûre que tous les auditeurs, ça dépend de l'état de la cave. Mais enfin, bon, merci beaucoup.
18: Vous avez compris l'idée.
0: Oui. Merci, Eric Daniel Lacombe, architecte spécialiste des risques naturels, auteur d'Inventer l'architecture de l'Anthropocène aux éditions du Moniteur. Merci d'être passé par le studio d'Europe 1. On se retrouve avec Raphaël Steinville et Antonin André. Vous allez dormir dans la cave ce soir?
6: Moi, j'ai un sous-sol chez moi, effectivement. Il est beaucoup plus frais, mais je dors sous les toits. Il fait très chaud. Mais c'est vrai qu'avec le courant d'air, la nuit, en fait, dès que le soleil se couche, il y a un petit air frais qui passe comme ça et qui est très agréable. Et donc, il y a, à mon avis, toujours des ressources.
0: Vous êtes d'accord,
6: effectivement,
0: tous les deux.
6: Les courants d'air, j'y crois beaucoup.
0: Bon, merci à vous.
18: C'est pour ça qu'il est en short, je vous signale, il a compris le courant d'air.
0: On va couper la clim. Merci beaucoup. Et puis, on se retrouve dans quelques instants après la pub.
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0: 19h30 sur Europe 1, le journal permanent avec vous, Guillaume Lariche. Bonsoir Guillaume.
29: Bonsoir Stéphanie, bonsoir à tous. Si plus de 40 millions de Français sont touchés par une chaleur écrasante et des nuits tropicales, nous serons 53 millions demain. Météo France va placer ce dimanche, dès midi, 35 départements en vigilance rouge canicule. Autant de lieux où la consommation d'alcool sera interdite pour la fête de la musique. Et alors que 45 autres départements resteront demain en vigilance orange aux fortes chaleurs, sachez que la barre des 40 degrés sera franchie dans les prochains jours à Nantes, Tours et Paris. Ça nous amène à notre question du jour. Canicule, vigilance rouge, la France est-elle suffisamment préparée? Donnez votre avis sur le site ou l'appli Europe 1. Le meeting de Bruno Retailleau cet après-midi au Parc Floral de Paris, ça s'est passé à Vincennes pour le candidat Les Républicains dans la course à la présidentielle. Il faut revenir aux fondamentaux du gaullisme. Le patron des LR estime aussi qu'un pays qui ne tient pas ses comptes ne tient pas son rang. L'accident d'avion de tourisme survenu hier près de La Baule en Loire-Atlantique a fait deux morts, l'une des victimes victime est Claude Guillemot, 69 ans. Avec ses quatre frères, il avait créé le géant français du jeu vidéo Ubisoft. C'était en 1986. À peine réouvert que le détroit d'Ormuz est à nouveau fermé au trafic maritime. Annonce de l'armée iranienne suite aux attaques d'Israël au Liban pour le commandement iranien. Cela viole le protocole d'accord conclu avec les États-Unis. Puis enfin, demi-finale du top 14 de rugby. Montpellier, Stade français à Marseille. Ce soir, rencontre à suivre dès 21h05 sur Canal+. Hier, le Stade toulousain s'est qualifié pour la finale du top 14. Elle se jouera samedi prochain au Stade de France.
26: Stéphane. Merci Guillaume Lariche. À tout à l'heure, 19h45, pour un point complet sur l'actualité.
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26: En compagnie toujours de Raphaël Steinville et Antonin André, une campagne qui s'accélère, celle de Bruno Retailleau, à moins d'un an de la présidentielle. On a vu ces derniers temps, ces dernières semaines, les prétendants à l'Élysée multiplier les meetings. Là, c'était autour du président des Républicains, premier grand meeting.

0: Il faut quand même souligner qu'il y a une responsabilité médiatique. C'est-à-dire que lorsque Bruno Retailleau a annoncé sa candidature pour la présidentielle, il est certaines chaînes d'information en continu qui n'ont même pas relayé cette information, qui ne me semble pas non plus totalement anodine. Parce que il est vrai que nombre de médias privilégient des candidatures du Bloc central plutôt que celle de Bruno Retailleau. Donc il y a eu un traitement.
1: C'est pas une première, c'est comme ça à chaque présidence.
2: On
1: ne
2: peut pas dire que c'est pas ce vrai de médias non plus.
0: Non, c'est pas ce que je dis. Mais il y a quand même un choix qui est fait par un certain nombre de médias, d'une certaine manière, de faire l'impasse sur la candidature de Bruno Retailleau, comme s'il fallait la reléguer en deuxième ou troisième division par rapport à des candidats qui, dans les sondages, effectivement, sont mieux placés que la candidature de Bruno Retailleau. Donc, c'est vrai, le chemin est étroit pour Bruno Retailleau aujourd'hui, mais il affiche, malgré tout, une vision relativement claire, beaucoup plus claire que nombre de candidats qui appartiennent au Bloc central. La difficulté pour lui, c'est à la fois d'aller chercher cet électorat des macronistes déçus, et en même temps essayer de cranter ceux qui, désespérés par les promesses déçues de la droite, sont allés fournir les rangs nombreux du Rassemblement national. Et c'est vrai qu'aujourd'hui, le défi est immense pour Bruno Retailleau.
1: Oui, et surtout qu'il va parfois avec des vents contraires jusqu'à ce qu'on son propre camp, Xavier Bertrand, Laurent Wauquiez, Jean-François Copé.
2: C'est aussi sa difficulté, c'est-à-dire que pas grand monde ne croit dans son pari. Laurent Wauquiez n'était pas là. Lui, il ambitionne de réunir tous les responsables de la droite au sens large, de Cnafou à Philippe début juillet. Était absent également Jean-François Copé. Et il y a un sujet avec les Chiraciens historiques qui considèrent que Bruno Retailleau est par certaines prises de position peut-être trop conservateur, voire réactionnaire. Donc, il considère qu'il ne rassemble pas toute la droite en réalité. Et puis Xavier Bertrand non plus n'était pas là.
1: Oui,
2: donc, il a un problème de rassemblement dans son propre camp. Et j'ai envie de vous dire que même Gérard Larcher le soutient un peu comme la Corse soutient le pendu, c'est-à-dire qu'il a dit dans une interview récemment qu'il soutenait Bruno Retailleau pour le moment, donnant le sentiment qu'il donnait rendez-vous à l'automne pour voir s'il y a une dynamique qui prend ou pas. S'il n'y a pas de dynamique, Gérard Larcher donne le sentiment qu'il serait susceptible de le pousser à renoncer à sa candidature, voire s'il ne le fait pas, que Gérard Larcher puisse soutenir un autre candidat du Bloc central.
0: Moi, j'aurais envie de retourner la manière d'appréhender la chose. Finalement, l'absence de soutien d'un certain nombre de caciques des Républicains, c'est peut-être la meilleure nouvelle pour Bruno Retailleau. Parce que l'absence de Laurent Wauquiez, l'absence de Jean-François Copé, le soutien mitigé de Gérard Larcher et d'autres ténors de la droite qui entretiennent un flou finalement sur la ligne des Républicains, sur les convictions. C'est précisément ce qui a été reproché aux Républicains depuis des années. C'était une ligne louvoyante, un jour du côté des macronistes, un autre tenté par le Rassemblement national. Est-ce qu'il n'y a pas une ligne claire, beaucoup plus évidente, qui se dégagerait justement, débarrassée d'un certain nombre de poids et de soutiens historiques de la droite, mais qui, dans l'image, dans l'opinion et dans les sympathisants des Républicains, ont fini par lasser à force de louvoyer.
2: Et c'est d'ailleurs... Vous avez raison, c'est exactement cet argument de la clarté, d'ailleurs, qui est mis en avant par François-Xavier Bellamy, qui est interviewé dans le JDD demain, qui assume ce choix de la clarté, quitte effectivement à ce que ça révèle des prises de distance de certains, mais il prend un témoin des électeurs en disant « Nous sommes la clarté et vous ne serez plus déçus comme vous avez été déçus par le passé ». C'est un positionnement qui est tout à fait respectable et qui a une forte cohérence. La question, c'est de savoir si ça peut gagner.
1: Et bien sûr. Et vous parliez, Antonin André, de Boualem Sansal, hein, qui a apporté ce soutien. C'est surprise, hein, moi, j'avoue que je l'ignorais.
2: Parce que,
1: attendez, je vous fais réagir, mais je voudrais vous faire écouter Boualem Sansal qui était aux côtés de Bruno Retailleau.
3: Et puis au quatrième mois, il y a un nom qui est rentré en prison, qui est devenu immédiatement célèbre. Il est devenu même le héros de la prison où j'étais et de toutes les prisons algériennes. Il s'appelle Bruno Retailleau. Il était ministre de l'Intérieur, il combattait le régime, et donc les prisonniers l'applaudissaient comme vous le faites maintenant. Retailleau, de Beauvau, à l'Élysée, boulevard, Retailleau. Et voilà, c'est comme ça que j'ai tenu.
1: C'est intéressant quand même ce qu'il dit, la Boualem Sansal. C'est assez

0: Mais ça veut dire que c'est là où il y a chez Bruno Retailleau des convictions qui sont extrêmement fortes. On ne peut pas le taxer d'insincérité. C'est un homme de conviction qui ne transige assez peu avec ses convictions.
1: Parce que les Français le sentent.
0: Et c'est vrai que ça le démarque des autres politiques qui ont des offres changeantes. On pense à Laurent Wauquiez qui pratique très bien la godille. Bruno Retailleau, lui, il file droit. Et d'une certaine façon, la constance de ses opinions, et notamment lorsqu'il était au pouvoir sur le dossier algérien sur lequel il s'est affronté avec Emmanuel Macron, il avait des fortes divergences, a eu un retentissement important. Boualem Sansal en est le témoin. Et peut-être que d'autres Français qui y sont sensibles aussi le suivront. C'est pour ça que ce credo de la clarté, effectivement, au moins, a le mérite de la cohérence. Et on ne peut pas enlever ça à Bruno Retailleau.
1: Raphaël Steinville.
2: Oui, je suis d'accord avec ce qu'Antonin André décrit. Et puis, il faut ajouter peut-être à cela que Bruno Retailleau, dans ce bras de fer qu'il a voulu entamer avec le régime algérien, a été d'une certaine manière court-circuité et par l'Élysée et par nombre de ministres qui préféraient finalement une ligne plus accommodante qui était celle de l'Élysée et du ministère des Affaires étrangères. Exactement. Et donc, effectivement, les effets se sont très peu fait ressentir. Pour autant, la libération de Boualem Sansal, dont certains auraient pu se targuer, à commencer par l'Élysée, à commencer par Jean-Noël Barrot, d'une certaine manière, on a vu que les efforts et l'action menée par l'Allemagne pour arriver à cette fin n'avaient rien à voir avec les efforts ou plutôt l'aplavantrisme de l'Élysée face au régime d'Alger.
0: Ça reste en discussion. Ça reste en discussion. Je pense qu'on ne sait pas exactement tout. On ne connaît pas, nous, tous les ressorts de ce qui s'est dit dans ce rapport entre la France et l'Algérie. Il y a aussi beaucoup de négociations secrètes et de choses qui nous échappent. C'est difficile d'attribuer la libération de Boualem Sansal uniquement à la ligne de Bruno Retailleau. C'est probablement un mélange des deux.
2: Antonin, dans ce cas-là, puisque aujourd'hui, l'Élysée, la France en tout cas, cherche à tout prix à renouer avec Alger et son régime, on peut s'étonner que malgré tous les efforts et toutes les concessions qui ont été faites à Alger ces derniers mois, notre confrère Christophe Glaize soit encore emprisonné de manière totalement injuste.
0: Je le regrette également, mais
1: ses parents avaient espéré qu'il soit à l'ouverture.
0: Je pense que ce sont des sujets complexes, donc c'est difficile de dire c'est blanc ou c'est noir.
2: Je dis pas. Je pense qu'en revanche que l'action diplomatique de l'Allemagne a été décisive, puisque c'est comme ça que ça a été
0: communiqué. Mais elle n'a pas mené son action diplomatique seule. Elle l'a menée en coordination avec la France.
2: Oui, d'accord.
0: C'est-à-dire que ce sont des sujets complexes sur lesquels...
2: Faute de voir Jean-Noël Barrot.
0: Je serais moins catégorique que vous, mais voilà.
1: Bon, messieurs,
2: est-ce que ça vous arrange ?
1: Dites-moi, les indiscrets de nos confrères du Figaro qui parlaient d'une éventuelle dissolution avant la présidentielle, en tout cas, c'est ce qui se murmure dans l'entourage d'Emmanuel Macron.
0: Alors, il y a beaucoup d'intox dans la période de pré-campagne présidentielle, et cette intox, il ne faut pas être naïf, elle peut venir, parfois, de certains candidats à la présidentielle, et parfois même dans le camp d'Emmanuel Macron, voilà, pour donner...
1: Macron.
0: Est-ce que c'est autour d'Emmanuel Macron, mais est-ce que c'est l'Élysée ou est-ce que c'est son parti politique? Voilà, les deux se renvoient un peu la balle en coulisses. Je vous cache pas que je me suis évidemment enquis auprès de l'Élysée cet après-midi de la véracité de cette intention ou de cette hypothèse présidentielle. Eux démentent absolument que ça vienne de chez eux. Donc si c'est le camp présidentiel mais que ça ne vient pas de chez eux, on peut s'interroger sur le fait qu'ils puissent revenir de Renaissance.
1: Emmanuel Macron de dissoudre maintenant.
0: C'est une façon de tendre un peu plus le climat de la présidentielle en espérant que ça aura un effet répulsif vis-à-vis d'Emmanuel Macron et que ça pourrait bénéficier à certains candidats de la présidentielle. Mais à ce stade, je ne peux pas vous en dire davantage, si ce n'est que c'est une rumeur que j'ai entendue depuis le début de la semaine. Et la rumeur qui m'a été révélée, moi, venait plutôt des rangs de l'Assemblée nationale et plutôt des rangs du parti d'Emmanuel Macron. Voilà, c'est
2: le pari serait audacieux parce que en l'état actuel des sondages, en l'état actuel de la cote de popularité et de Jordan Bardella et de Marine Le Pen au lendemain, notamment de la terrible affaire de Liana, je ne suis pas sûr que le résultat escompté par l'Élysée ou le camp présidentiel aujourd'hui, le Rassemblement national n'obtienne pas la majorité ce coup-ci et qu'il soit dans l'incapacité, si d'aventure il devait l'emporter en 2027, d'avoir une majorité pour pouvoir conduire la politique, je ne suis pas sûr que ce soit très précisément ce qui pourrait se jouer dans les urnes. Parce que, objectivement, les erreurs, la faillite même de l'État ces derniers mois est telle qu'il est possible que d'un coup d'un seul, ils parviennent à obtenir cette majorité qu'ils espèrent par le simple
0: fait. Je pense que Emmanuel Macron pense pareil que Raphaël Stainville, donc je ne le vois pas dissous de l'Assemblée nationale avant la présidentielle.
2: Oui.
1: La faillite de l'État et qui nous amènera à la dette, je crois que vous avez des petites confidences de François Bayrou qui une nouvelle fois se dit c'est un peu aussi la faute des Français.
0: Mais on en parle. C'est très intéressant comme éclairage.
1: On en parle dans quelques instants, juste après la pub et le point sur l'actualité de Guillaume Lariche. À tout de suite.
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1: 19h45 sur Europe 1, le journal permanent avec vous, Guillaume Lariche.
8: Et vous allez certainement faire partie demain des 53 millions de Français assommés par la chaleur. 35 départements du pays placés en vigilance rouge canicule dès midi. Et selon Météo France, jamais autant de départements n'ont été placés dans cette couleur au même moment. En raison de ces fortes chaleurs, la consommation d'alcool va être interdite pour la fête de la musique dans les départements placés en vigilance rouge. Ce sera le cas notamment dans les 8 d'Île-de-France également, Loire-Atlantique, Gironde, Landes, Gers, l'Aube ou encore la Nièvre. À Paris, 5000 policiers et gendarmes vont être déployés pour encadrer cette fête de la musique. Une présence notamment dans les secteurs de République et de Châtelet principalement. Dans la course à la présidentielle, c'est au Parc Floral de Paris à Vincennes que Bruno Retailleau a tenu aujourd'hui son premier grand meeting. Absence de Laurent Wauquiez, Xavier Bertrand, Jean-François Copé. Présence en revanche de Valérie Pécresse, Gérard Larcher et surtout François Baroin, maire de Troyes. Présence également de l'écrivain franco-algérien Boualem Sansal. Le détroit d'Ormuz à nouveau fermé au trafic maritime par l'armée iranienne. Décision du commandement suite aux attaques d'Israël au Liban pour qui cela viole le protocole d'accord conclu avec les États-Unis. Dans le même temps, le ministère des Affaires étrangères israélien accuse le Hezbollah pro-iranien de violer également le cessez-le-feu annoncé la veille par Washington au Liban. En fin du sport, demi-finale de Top 14 de rugby ce soir à suivre sur Canal+. Montpellier Stade Français à Marseille. Coup d'envoi 21h05. Le vainqueur affrontera samedi prochain en finale le Stade Toulousain.
1: Merci Guillaume Lariche, à tout à l'heure 20h pour votre journal et un point donc complet sur l'actualité. À tout à l'heure.
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1: Toujours en compagnie d'Antonin André et Raphaël Stainville. Antonin André, chef du service politique du JDD, et demain c'est François Bayrou qui s'exprime dans
0: François
1: vos colonnes.
0: François Bayrou sort un livre qui alerte sur l'état des finances publiques et il a un propos qui, comme souvent, est assez détaillé et assez pertinent sur la dérive des finances publiques, mais il a un propos qui met en accusation les Français. Il dit, on ne peut pas se plaindre sans arrêt de considérer que c'est la faute des politiques. Pourquoi ? Parce que l'opinion publique elle-même est rétive à des mesures drastiques sur le déficit public. Et d'une certaine façon, cette opinion publique, elle demande toujours plus de services publics, toujours moins d'impôts, toujours plus de pouvoir d'achat, toujours moins de charges pour les entreprises. Et les politiques, eux, exécutent ces demandes, ou en tout cas sont sensibles à ces pressions, puisqu'ils regardent les sondages et qu'ils veulent être élus. Et donc, ils renoncent finalement à imposer à la France une potion amère qu'elle ne souhaite pas. J'en veux pour preuve la réforme des retraites. Les Français étaient massivement contre la réforme des retraites. Ça fait jamais plaisir à personne de travailler davantage. Mais le rôle des politiques aurait été d'expliquer que c'est une nécessité et qu'on ne peut pas faire autrement. Or, les Français ne sont pas prêts à l'entendre. La conclusion de tout ça, c'est que lorsque nos prêteurs vont vouloir récupérer leur mise et vont vouloir mettre la France à l'arrêt en arrêtant de la financer, eh bien, comme les politiques français ne sont pas capables eux-mêmes d'imposer ou d'avoir le courage de dire à l'opinion publique « on va être obligé de souffrir », ça nous sera imposé par l'extérieur, probablement la Banque Centrale Européenne, oui. Parce que ce qu'on n'est pas capable de s'infliger soi-même, on le supporte toujours mieux quand c'est quelqu'un de l'extérieur qui nous l'impose.
1: Oui, il y a ce cynisme, selon vous, Raphaël Steinville, de la part de nos responsables politiques, de se dire, nous, on ne va pas porter le chapeau, la responsabilité, mais on attend que ça vienne de l'extérieur.
2: Il me semble l'avoir déjà expliqué à plusieurs reprises sur Europe 1, et je pense que c'est le pari, ou en tout cas, c'est le défaitisme d'un certain nombre de politiques que finalement d'espérer qu'à défaut de pouvoir contrarier l'arrivée du Rassemblement national au pouvoir, ce soit lui qui soit contraint de supporter la tutelle de la BCE ou du FMI, et donc d'un certain nombre de réformes difficilement supportables par les Français. Mais là où je voudrais rebondir sur ce que dit François Bayrou, et ce n'est pas prendre un malin plaisir que de prendre le contre-pied d'Antonin, c'est que j'ai l'impression que les politiques, d'une certaine manière, en se défaussant sur les Français, oublient leurs propres responsabilités. Pourquoi je dis ça ? C'est que je pense que si aujourd'hui aucun politique, à commencer par François Bayrou, qui le premier, dès 2007, avait porté ce thème de la dette au cœur des programmes de son programme présidentiel, c'est qu'en fait, aucun n'est en mesure d'avoir finalement les mots, la conviction pour l'emporter sur les Français. Et donc, d'une certaine manière, ça ne fait que souligner la faiblesse des politiques à l'égard, finalement, des opinions publiques. Bien sûr que les Français ont une responsabilité, mais c'est d'abord parce que les politiques sont dans l'incapacité de faire la démonstration. Ils ont dit tant et tant de choses sur tant et tant de sujets, nous promettant la fin du monde qui n'arrive jamais. Donc, on a l'impression qu'à chaque fois, les problèmes sont repoussés aux calendes suivantes, ce qui explique, je pense, qu'il y a une perte de confiance dans la parole du politique. Et d'une certaine manière, je pense que François Bayrou et bien d'autres ont une responsabilité parce qu'ils ont été dans l'incapacité d'expliquer à quel point la situation était urgente et nécessaire.
1: Mais on se demande, c'est un peu naïf comme question, mais on se demande à quel point, pourquoi c'est aussi difficile. Vous voyez, François Bayrou, c'était le premier ministre d'Emmanuel Macron qui a augmenté le nombre de fonctionnaires alors qu'il avait promis de les baisser.
0: Absolument,
1: par exemple.
0: Mais il y a plusieurs facteurs. Ce que dit Raphaël Steinville probablement pèse. La faillite de la parole des politiques fait partie et du fait que les Français n'aient plus confiance en cette parole. Il y a aussi, moi, ce qui me frappe, parce que je m'occupe aussi de l'économie au Journal du Dimanche, c'est le nombre d'interlocuteurs que je rencontre qui sont dans le monde de l'entreprise, dans le monde de l'économie, qui disent les Français ne sont pas un peuple éduqué à l'économie. Et ce qui est quand même frappant, c'est que les Français ne comprennent pas. Je veux dire, regardez, la France était quasiment en récession au premier trimestre, moins 0,1%. Elle sera peut-être à 0,2% au deuxième trimestre. La récession est un spectre aujourd'hui qui nous menace. Et les Français pensent consciemment qu'on peut continuer à vivre sur le train de vie dans lequel on est, sans faire de sacrifices, et que ça va continuer comme ça. L'économie, c'est pas de l'argent magique.
1: De nombreux partis les laissent dans cette illusion, quand même.
0: Il y a probablement une faillite du discours des politiques. Oui. Il y a aussi structurellement, dans notre pays, un déficit d'éducation aux choses de l'argent, à la finance et à l'économie, quand d'autres pays, les anglo-saxons en particulier, inculquent ces notions-là tôt dans l'éducation. Et donc, il y a plusieurs facteurs, mais ce facteur-là de méconnaissance et de volonté de croire que l'économie, en fait, n'est pas une science chiffrée et rationnelle, fait aussi défaut, je trouve.
2: Moi, je pense qu'il y a une autre chose auquel il faudrait penser, c'est que peut-être que l'économisme a tué la politique. C'est-à-dire qu'aujourd'hui, on a eu, depuis des années, le prisme économique s'est imposé sur nombre de sujets et qui ne correspondait pas aux aspirations ou aux angoisses profondes du peuple français. Je pense qu'aujourd'hui, si vous deviez poser la question de la dette, de l'immigration ou de la sécurité aux Français, il est probable que nombre de Français privilégierait le candidat qui est le plus à même de répondre aux angoisses identitaires, à l'immigration, au flux, à la maîtrise des flux migratoires, qu'à celui qui réglera la question de la dette.
0: Leur première angoisse, c'est la fin du mois et ce qu'ils peuvent remplir leur frigo avant de penser à savoir si leur identité est menacée, c'est de nourrir leurs enfants.
2: Oui,
0: et ça, si vous avez plus d'argent et que vous nourrissez plus vos enfants, c'est ce qu'a très bien, reste, mais c'est si vous voulez,
2: c'est ce qu'a très bien compris Marine Le Pen. Mais je crois que, en surplomb de ces questions macroéconomiques telles qu'elles s'imposent chez les sachants et chez Antonin André, je pense que
0: l'économie, en fait, vous gérez votre budget familial. L'économie, ça s'impose à vous.
2: Cette question identitaire, elle est de plus en plus prégnante.
0: Je ne dis pas qu'il ne faut pas la traiter.
2: Au point que vous pourriez parler de 1 000, 3 000, 5 000 milliards de dettes que les Français aujourd'hui seraient plus préoccupés de savoir quels seraient leurs voisins.
0: Je vous dis pas que c'est pas un sujet l'identité. Là, on parle d'économie. Je vous dis en matière d'économie.
2: Oui, mais je vous dis que cette dimension-là existe aussi.
1: Oui, mais non, mais c'est pas un problème de riche. L'économie,
0: c'est pas accessoire l'économie.
2: C'est pas ce que je dis.
1: D'ailleurs, à propos d'immigration, vous avez vu que le Parlement européen a approuvé une réforme qui inclut la possibilité pour les États membres de conclure des accords pour installer ces fameux centres de rétention hors des frontières de l'UE, qu'on appelle hub de retour. Si on a encore le temps, je vous propose d'écouter Emmanuel Macron qui estime que ces hubs ne sont ni efficaces ni conformes aux valeurs de l'Union européenne.
9: Oui, pour une politique très rigoureuse en matière d'immigration, telle que nous l'avons portée au niveau européen et national, et je l'assume. Oui, pour une politique qui lutte contre l'immigration illégale, qui nous rend plus efficaces, qui conduit à des retours. Pour ce qui est de la France, non à des centres de retour ou des hubs de retour dans des pays tiers. Parce que je ne crois que ça n'est ni efficace, ni ne correspond aux principes qui sont les nôtres. Et pour ma part, ça doit relever des politiques de chaque État. Je respecte, mais ce n'est pas celle qu'on mettra en œuvre et ce n'est pas celle que le budget que nous adopterons mettra en œuvre.
1: En même temps, il va bientôt partir, Emmanuel Macron. Oui, donc, il parle comme s'il venait d'arriver.
0: Emmanuel Macron, il l'assume, c'est un libéral à tout craint. Il est pour le libéralisme, il est pour la libre circulation des flux financiers comme des hommes. Et il a toujours mésestimé ce problème de l'immigration. Et je rejoins Raphaël, ce problème du fait qu'aujourd'hui, une partie des Français se sent remise en cause dans sa façon de vivre et dans son mode de vie. Ils refusent de voir ce sujet-là, ils considèrent que c'est un faux problème.
1: Après 10 ans au pouvoir, quand même.
0: Voilà, mais bon, c'est sa conviction, on ne le fera pas changer d'avis, mais vous l'avez dit, il quitte le pouvoir, donc il n'aura plus pris
2: sur sa politique. Ce qui est malgré tout quand même plus inquiétant, c'est qu'au moment où l'Europe opère un changement de pied considérable, durcit sa politique en matière migratoire,
1: Y compris les gouvernements de gauche.
2: Vote un règlement qui devrait s'imposer à tous les États. Le chef d'État le plus européen qui soit dans l'Union européenne vient s'opposer à ce qui a été voté à Bruxelles. C'est quand même sidérant.
1: C'est pour ça que je voulais vous en parler. Il nous reste à peine deux petites minutes. La une du JDD demain, Raphaël Stainville.
2: Oui, la une du JDD demain, c'est une sur les abandonnés. Les abandonnés, c'est toutes ces victimes qui considèrent que l'État a failli dans la protection que l'État doit à ses administrés.
1: Vous aviez assez de pages.
2: Et qui, aujourd'hui, décide de porter plainte pour inaction sécuritaire. C'est un combat qui est porté notamment par Claire Géronimi, qui a lancé ce mouvement Les Abandonnés avec Guillaume Carayon. Et elle nous accorde une interview au JDD et effectivement, quand on regarde les choses d'un point de vue sécuritaire, d'un point de vue judiciaire, l'État pêche par son inaction, et c'est ce que l'on développe dans ce dossier du JDD et dans le contexte que l'on connaît, que l'on a commenté ces derniers jours entre l'affaire et le drame de Liana et tout ce qui toutes les défaillances qui ont été révélées,
0: le périscolaire notamment,
2: le scandale du périscolaire où on voit Rachida Dati finalement porter plainte contre Anne Hidalgo et Emmanuel Grégoire. Ça s'inscrit exactement dans ça, dans cette inaction qui a conduit à nombre de drames.
1: Merci messieurs, merci à vous Raphaël Stainville et Antonin André, donc à découvrir demain dans le JDD. 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Restez avec nous dans quelques instants, ce sera la deuxième partie d'Europe 1 Soir Week-end avec Jean-Michel Salvatore. Victor et Elliot Maman. Mon invité, Éric Lacoudre, directeur de l'EHPAD, d'un EHPAD de Haute-Savoie. On va évidemment reparler de cette canicule qui touche la France et qui va empirer ces prochains jours.
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1: Dans quelques instants après le journal de Guillaume Lariche, ce sera l'heure des débats. À nouveau, la suite de nos débats avec mes débatteurs de la deuxième heure, Jean-Michel Salvatore, Elliot Maman. On parlera évidemment de cette canicule qui inquiète. À commencer par les EHPAD, on sera avec un directeur de l'EHPAD de Haute-Savoie, notamment. Mais tout de suite, c'est le journal avec vous, Guillaume Lariche, et la consommation d'alcool est interdite dans les 35 départements français en vigilance rouge canicule. Justement, première mesure.
8: Pour que la fête de la musique d'ailleurs se passe au mieux, les préfets vont prendre des arrêtés interdisant l'alcool sur la voie publique alors que le mercure se baladera autour des 35 degrés. Plus de deux décennies après la canicule de 2003, qu'est-ce qui a vraiment changé ? C'est ce que nous vous expliquerons dans ce journal et nous vous ferons aussi découvrir les films anti-chaleur. Et puis à la une de l'actualité de votre samedi, le premier grand meeting de Bruno Retailleau dans la course à la présidentielle. Parmi les invités du patron des LR, l'écrivain franco-algérien Boualem Sansal, en chauffeur de salle, vous le verrez. Au Moyen-Orient, cessez-le-feu, toujours très fragile. L'Iran ferme à nouveau le détroit d'Ormuz. Décision de l'armée iranienne en réponse aux attaques d'Israël au Liban. Et puis enfin, qui pourra affronter le Stade Toulousain en finale du championnat de France de rugby top 14 ? Réponse ce soir sur Canal+.
1: Et la tendance météo, Marie Linero.
15: Demain, c'est dimanche et la chaleur continue avec jusqu'à 42 degrés attendus. Retrouvez le bulletin complet après les infos.
1: À tout à l'heure, Marilyn.
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1: Et justement, mon cher Guillaume, avec la canicule, eh bien, les Français trinquent.
8: Et ce sera sans alcool, Stéphanie, dans les 35 départements français placés demain dès midi en vigilance rouge par Météo France. Ce sera le cas de toute l'île de France, mais aussi de la Loire-Atlantique, la Sarthe, la Vendée, la Charente-Maritime, la Gironde ou encore le Lot-et-Garonne, les Pyrénées-Atlantiques ou encore la Nièvre. Une fête de la musique que va célébrer LFI, la France Insoumise. Son concert de demain, Place de la République, a été autorisé finalement par le tribunal administratif de Paris. Dans un premier temps, la préfecture de police l'avait tout bonnement interdit au motif de risque de troubles à l'ordre public. D'ailleurs, pour sécuriser cette fête de la musique, demain dans la capitale, 5000 policiers et gendarmes vont être déployés. Une présence notamment dans les secteurs de République ou encore de Châtelet. 2100 pompiers seront également mobilisés. Derrière ces températures exceptionnelles, le souvenir aussi d'une autre catastrophe sanitaire. Comme l'a alerté hier Météo France, cet événement pourrait être aussi intense que la canicule d'août 2003. 15 jours de chaleur insoutenable. 15 000 morts, gros bilan, le drame a marqué la France et surtout bousculé les pouvoirs publics, Caroline Baudry.
16: Oui, puisqu'avant cette date, aucun dispositif d'alerte de Météo France n'existait pour les fortes chaleurs. Seules les vagues de froid faisaient l'objet de consignes. La vigilance canicule est donc créée en 2004 avec ce code couleur allant du vert au rouge à destination du grand public et de Santé publique France qui avertit les décideurs qui agissent le cas échéant. La même année, les plans bleus des protocoles de crise sont rédigés dans chaque EHPAD. Cette ancienne directrice d'établissement sanitaires et médicaux saluent une véritable avancée.
17: Il a été mis en place des budgets pour pouvoir développer tout ce qui est rafraîchissement des pièces ou climatisation dans certains endroits. Il y a suffisamment de moyens accordés, que ce soit humains ou budgétaires, pour accompagner les établissements et les directeurs d'établissements.
16: Mais le défi est structurel, indique cette gestionnaire. Le personnel manque dans les établissements, selon elle. Idem à l'hôpital, en pénurie croissante de lits et de soignants. Notre système médical ne serait pas en capacité de faire face à un afflux massif de patients en hyperthermie, alerté il y a déjà 3 ans un chef de service d'urgence en France.
1: Et des températures, pardonnez-moi mon cher Guillaume, caniculaires, ça assomme cette chaleur attendue ce week-end à Lille également.
8: Je vais rapporter un verre d'eau, vous inquiétez pas. Alors avec près de 36 degrés rués sur les ventilateurs et les climatiseurs, nous on est bien équipés ici, bon dans le studio. Il y a aussi les films anti-chaleur posés sur les vitres, Stéphanie. Les installateurs croulent d'ailleurs sous les demandes pour améliorer le confort des salariés. Illustration à Lille avec le reportage de notre correspondant Maximilien Carlier.
18: Pour améliorer le confort dans les bureaux, installation de films anti-chaleur sur les vitres, Rémi Brochard est le patron de la société Solution Film. Il voit les demandes exploser.
19: Dès que le soleil tape, les gens se réveillent et se disent « bon, il faudrait qu'on trouve une solution pour protéger nos maisons, nos bâtiments, nos écoles et apporter du confort ». Là, ce qui se passe, c'est qu'on a un téléphone qui est submergé d'appels. Ça peut être une bonne trentaine de coups de fil par jour, facilement.
18: Soit 3 fois plus qu'en temps normal. Les équipes de cette entreprise nettoient les vitres, collent les films. Baisse des températures instantanées.
19: On peut être entre 5 et 7 degrés en ressenti direct au thermomètre. C'est une climatisation douce, ça reste économique, rapide et facile à poser avec les professionnels.
18: Des films anti-chaleur garantis 5 ans, prix au mètre carré, 100 €. À Lille, Maximilien Carlier, Europe 1.
8: Et à 20h05 et toutes ces fortes températures, ça nous amène à vous poser cette question du jour. Canicule, vigilance rouge, la France est-elle suffisamment préparée? Donnez votre avis sur le site ou l'application Europe 1. Alors pour l'instant, c'est non, 81%. Le meeting de Bruno Retailleau cet après-midi au Parc Floral de Paris à Vincennes. Et pour ce premier rassemblement des LR dans la course à la présidentielle, il n'y avait pas Laurent Wauquiez, pas Xavier Bertrand, pas Jean-François Copé. En revanche, Valérie Pécresse, Gérard Larcher et François Baroin y étaient. Présence aussi de l'écrivain franco-algérien Boualem Sansal.
20: Au quatrième mois, il y a un nom qui est rentré en prison, qui est devenu immédiatement célèbre. Il est devenu même le héros de la prison où j'étais et de toutes les prisons algériennes. Il s'appelle Bruno Retailleau. Il était ministre de l'Intérieur. Il combattait le régime et donc les prisonniers l'applaudissaient comme vous le faites maintenant. Retailleau, Retailleau, de Beauvau, à l'Élysée, boulevard, Retailleau.
8: Son salon en chauffeur de salle hein, pour Bruno Retailleau, pour le candidat Les Républicains. Il faut en tout cas revenir aux fondamentaux du gaullisme. Le patron des LR estime qu'un pays qui ne tient pas ses comptes ne tient pas son rang. Dans l'actualité également, une femme dénonçant une agression sexuelle sur son fils a été tout bonnement moquée par la justice. Dans un jugement rendu à Bobigny, cette mère de famille a été qualifiée de psychologue bobo ayant surréagi. Mais aussi plus bohème que bourgeoise en ayant entraîné son fils dans un délire de victimisation de violences sexuelles. Cette femme a depuis saisi le Conseil supérieur de la magistrature. Le ministre de la Justice, Gérald Darmanin, lui, a ordonné une enquête administrative. Des dizaines de militants de L214 ont envahi le plus grand hypermarché Carrefour de France près de Melun. Ils ont brandi dans les rayons des photos d'animaux, victimes d'élevage intensif. L'association entendait ainsi dénoncer la mise à mort de plus de 100 millions d'animaux par an. Le groupe a regretté cette action coup de poing et indiqué aussi être prêt à co-construire un plan global d'amélioration. L'actualité aussi avec l'accident d'avion de tourisme survenu hier près de la Baule en Loire-Atlantique qui a fait 2 morts. L'une des victimes est Claude Guillemot, 69 ans. Avec ses 4 frères, cet homme avait créé le géant français du jeu vidéo Ubisoft. C'était en 1986. L'actualité à l'international, les tensions au Moyen-Orient ne s'apaisent pas. L'Iran vient d'annoncer à nouveau la fermeture du détroit d'Ormuz. Une manière de répondre aux frappes israéliennes au Liban, Mathieu Prior.
21: Oui, selon l'Iran, il s'agit d'une première mesure en réponse à la violation des engagements pris par les États-Unis et Israël. L'État hébreu et le Hezbollah s'accusent mutuellement de violer le cessez-le-feu. Le détroit d'Ormuz est un point clé de l'accord signé avec les États-Unis. L'armée iranienne menace d'aller plus loin si Israël poursuit, dit-elle, son agression. De son côté, le commandement américain pour le Moyen-Orient se dit ce soir vigilant. Il assure que les traversées du détroit se sont poursuivies toute la journée avec le passage de 55 navires marchands. En parallèle, des discussions préparatoires aux pourparlers irano-américains auront lieu demain à Bürgenstock, en Suisse. Les émissaires américains Steve Witkoff et Jared Kushner sont arrivés cet après-midi en face de le négociateur en chef iranien Ghalibaf. Les délégations qatari et pakistanaises seront aussi présentes. Quant au vice-président américain Jed Evans, il se tient prêt à les rejoindre dans les prochains jours au centre des discussions, le toujours délicat sujet du nucléaire.
8: Et des discussions, il y en aura aussi au Caire, en Égypte, pour être visé à mettre la fin à la guerre au Moyen-Orient. L'Égypte donc qui accueillera la Turquie, le Pakistan ou encore l'Arabie Saoudite. Au Brésil à présent, Raoni, souvenez-vous, le défenseur emblématique de l'Amazonie, est hospitalisé pour des problèmes respiratoires. Cet homme connu pour porter un plateau sur la lèvre inférieure a été transféré vers un hôpital de Sao Paulo. Raoni, 94 ans, présente une santé très fragile, vomissements, crachats de sang et douleurs abdominales. Les sports à présent, la demi-finale du top 14 de rugby. Montpellier affronte le Stade français à Marseille tout à l'heure. Événement que vous pourrez suivre dès 21h05 sur Canal+. Proche de la relégation il y a encore un an, eh bien le Stade français a terminé à la 3e place du top 14 cette saison. Tout est possible. Hier, le Stade toulousain s'est qualifié pour la finale du top 14 qui aura lieu samedi prochain du côté du Stade de France. Et puis de l'autre côté de la Manche, Northampton a décroché pour sa part le titre de champion d'Angleterre de rugby. Enfin, un mot de football, Didier Deschamps pourrait bien opérer plusieurs changements lundi soir dans le Mondial. Les Bleus affronteront l'Irak pour leur deuxième match de la Coupe du Monde. Les noms de Lucas Digne, Manu Koné ou encore Bradley Barcola circulent comme probables titulaires.
1: Et la météo à présent avec vous, ma chère Marie-Line Hérault. Et ce dimanche sera encore étouffant, je le crains, sur le pays.
15: Oui Stéphanie, ce dimanche, la canicule s'intensifiera sous un soleil largement dominant sur la majorité.

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1: Et bonjour à toutes et à tous, heureux de vous retrouver en ce dimanche matin, il est 5h10 hein, sur RRB. La nuit, elle est encore bien installée sur le caillou, le café commence doucement à faire son travail. Et ce matin, on ouvre une journée un peu particulière, bah oui, bah, c'est la fête des papas. Alors une pensée pour tous les papas bien entendu, hein, ceux qui sont déjà debout, ceux qui vont être réveillés par un câlin, un dessin, un message ou simplement un petit bonne fête papa, qui fait plus d'effet qu'un grand discours. Pensez aussi aux papas hein, qui travaillent ce matin, aux soignants, aux pompiers, aux forces de l'ordre et à tous ceux qui veillent pendant que le territoire dort encore. Allez, on va démarrer ce dimanche tranquillement avec de la musique, un peu de douceur et ce qu'il faut de chaleur pour accompagner le réveil. Restez avec nous, belle fête bien entendu à tous les papas et très bon dimanche matin sur les ondes de Radio Rythme Bleu.

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1: Et il est 5h40 sur Radio Rythme Bleu et on avance doucement dans ce dimanche matin, encore bien calme sur le caillou. Aujourd'hui, pour rappel, c'est aussi la fête des papas, alors on garde une pensée pour tous les papas qui ouvrent les yeux tôt ce matin et pour ceux qui dorment encore un petit peu, parce qu'après tout, c'est peut-être leur cadeau du jour, un petit peu de sommeil. D'ici quelques instants, on fera le point sur le temps avec la météo complète à 6h, histoire de savoir comment s'annonce ce dimanche. Puis à 6h15, on retrouvera la minute pour Dieu, un petit temps de respiration et de réflexion pour commencer la journée autrement. Et à 6h30, place au premier point d'information pour faire le tour de l'actualité dès le réveil. D'ici là, on reste ensemble tranquillement avec de la musique, de la douceur, ce qu'il faut de bonne humeur pour lancer ce dimanche matin.

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5: Et il est 6h sur les ondes de Radio Rythme Bleu. Bon réveil à toutes et à tous. On ouvre doucement ce dimanche matin sur le Caillou avec un ciel encore partagé hein, selon les secteurs. Un peu de lumière pour certains, quelques nuages pour d'autres. Bref, un dimanche qui prend son temps pour se mettre en route.
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5: Et ce matin, de belles éclaircies s'installeront sur la côte ouest. Sur les autres régions, les nuages resteront plus présents avec quelques faibles averses qui pourront encore circuler par endroits. Le vent d'est-sud-est soufflera généralement autour de 15 nœuds. Il sera un peu plus soutenu sur la pointe nord autour de 20 nœuds et plus modéré sur la côte ouest proche des 10 nœuds. Et cet après-midi, les éclaircies gagneront du terrain en début d'après-midi. Les nuages résisteront toutefois sur le nord de la Grande Terre avec encore quelques averses possibles. En fin de journée, des remontées nuageuses pourront aborder l'extrême sud est marée avec quelques gouttes à la clé. Le vent soufflera le plus souvent entre 15 et 20 nœuds, plutôt entre 10 et 15 nœuds sur le sud de la Grande Terre et au Loyauté. Et les températures quant à elles seront en légère hausse avec des maximales comprises entre 24 et 28 degrés. Voilà pour le temps de ce dimanche matin. Bien entendu, on retrouve les minutes pour Dieu à 6h15. On aura les avis de décès à 6h27 précisément et nous aurons notre premier point d'information avec Michael Juneski à 6h30. Mais tout de suite, on reste ensemble tranquillement sur Radio Rythme Bleu avec de la musique pour accompagner forcément le réveil.

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1: Il est 6h07 sur les ondes de Radio Rythme Bleu. Petit rappel, à 6h40, nous aurons les anniversaires. Et si vous voulez du coup souhaiter une bonne fête à un papa, c'est le 25 46 46 par téléphone ou le 31 46 par SMS. Et bien entendu, hein, vous pourrez souhaiter les anniversaires. Ça tombe sous le sens. Très très bon matin et très bon réveil à vous sur les ondes de Radio Rythme Bleu.

Bonjour. Quant à vous, même vos cheveux sont tous comptés. Cette phrase de Jésus, pour nous dire le prix que nous avons aux yeux de Dieu, l'attention sans limite qu'il nous porte, est archi connue. Au point que je me disais que seul Dieu pouvait avoir une telle patience pour aller jusqu'à compter nos cheveux, tant ils lui seraient précieux. Oui, Dieu le sait. Et ChatGPT aussi, je lui ai demandé. En moyenne, les blonds ont 150 000 cheveux, car leurs cheveux sont plus fins, et 80 000 pour les roux, qui ont des cheveux plus gros. Pour les chauves, le problème ne se pose pas de la même manière, en effet. Mais le sujet véritable n'a rien à voir avec la quantité de cheveux. Jésus est un spécialiste des images. Quand il nous faut des livres entiers pour exprimer la théologie, Jésus, avec une seule image, en dit bien plus long que nombre de théologiens. Avec cette seule phrase, même vos cheveux sont tous comptés. La forme passive veut clairement dire, même vos cheveux sont tous comptés par Dieu. Jusqu'où va l'attention de Dieu à notre égard? Jusqu'où va sa préoccupation? Quelle est notre importance à ses yeux? Nous ne sommes pas des anonymes, un parmi des milliards. Nous avons une importance immense, inouïe, aux yeux du Seigneur. Notre nom, selon une image du prophète Isaïe, est gravé dans la paume de sa main, pas tatoué, mais gravé. Nous pouvons lire tous ces mots de la Bible qui exprime l'attachement de Dieu et jamais n'en être touché en vérité. Mais nous pouvons aussi les prendre au sérieux et à travers eux entendre Dieu susurrer à l'oreille de notre âme, tu as du prix à mes yeux et je t'aime. C'est la beauté de la foi, son éblouissement inoubliable, gravé pour toujours dans la mémoire, quand un jour, sans qu'on s'y attende, Dieu vient soudain nous toucher. Ce n'est pas matériel, ce n'est pas reproductible, mais ça laisse une nostalgie, une émotion profonde et le désir inassouvi du face à face. À dimanche prochain.

Chers amis, bonjour. Voici ce que dit Jésus aux pharisiens, c'est-à-dire les religieux de l'époque. On ne met pas du vin nouveau dans de vieilles outres, autrement les outres se rompent, le vin se répand et les outres sont perdues, mais on met le vin nouveau dans des outres neuves et le vin et les outres se conservent. C'est un langage qui pourrait sembler obscur aux lecteurs modernes, mais ce qu'il faut retenir dans cette métaphore, c'est la leçon enseignée par Jésus. Il fait mention de vin nouveau et de vieilles outres. En effet, Jésus prêchait un enseignement nouveau qui devait amener l'auditeur à une transformation en profondeur. Il s'agit pour l'homme d'une vie nouvelle, d'un renouvellement total de son être, d'une transformation dans les pensées, les intentions, les motivations. Et c'est exactement ce dont l'homme a besoin. La vie nouvelle, le renouvellement n'est certainement pas l'œuvre d'une religion quelle qu'elle soit, c'est l'œuvre exclusive de Dieu. Pour vivre cette expérience extraordinaire, il faut laisser ce que vous avez toujours cru et laisser ce que vous avez toujours fait pour suivre le Christ et adhérer à sa parole vivante et permanente. Il ne s'agit pas de devenir meilleur, ni de s'améliorer, ni de progresser, mais d'être transformé. Dieu dit ceci, un Éthiopien peut-il changer la couleur de sa peau et un léopard ses taches? De même, vous pourriez-vous faire le bien, vous qui êtes accoutumé à faire le mal. Tout est dit, notre accoutumance au mal ne nous permet aucune illusion. C'est Dieu qui transforme et c'est Dieu qui renouvelle les hommes. Que Dieu vous bénisse.

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1: Les avis qui vont suivre concernent les décès de Madame Inéa Watogne Guillette, M. Manoté Henri, M. Rouvoun Tiki Hildebert et M. Pelage John. Nous avons la douleur de vous faire part du décès de Madame Watogne Inéa Guillette, survenue le 13 juin à la clinique Kwandomania dans sa 76e année. L'inhumation aura lieu aujourd'hui, ce dimanche 21 juin, à la tribu de Wabao. Nous avons la douleur de vous faire part du décès de Monsieur Henri Manoté, survenu le mercredi 17 juin dans sa 93e année. Une veillée se déroulera au centre funéraire de Nouméa le mardi 23 juin à partir de 9h et la cérémonie religieuse sera célébrée ce même jour à 12h15 en la chapelle du centre funéraire de Nouméa suivie de l'inhumation au cimetière du 5e kilomètre. Nous avons la tristesse de vous faire part du décès de Monsieur Rouvoun Tiki Hildebert, survenu le 18 juin à son domicile. Les veillées se tiendront à la morgue de Nouméa en ce lundi 22 juin de 10h à 20h et le mardi 23 juin à partir de 7h. La fermeture du cercueil aura lieu à 12h30 et la cérémonie religieuse sera célébrée le mardi 23 juin à 13h15 dans la chapelle de la morgue de Nouméa suivie de l'inhumation à 14h30 au cimetière de Katiramona. Nous avons la profonde douleur de vous faire part du décès de M. Pelage John, survenu le 19 juin. L'inhumation se fera le lundi 22 juin à 10h au domicile familial. C'était vos avis de décès. Radio Rythme Bleu.
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4: Il est 6h30.
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5: Et on retrouve tout de suite Mickaël Juniski pour votre premier point d'information.
6: Bonjour à tous, la fête des pères, c'est aujourd'hui dimanche, l'occasion pour les enfants avant tout d'offrir de beaux cadeaux pour faire plaisir à leur papa. Radio Rythme Bleu souhaite évidemment une bonne fête à tous les papas, n'oubliez pas ce dimanche pour toutes les dédicaces, notamment à l'occasion de la fête des pères. Le rendez-vous c'est Canal Folie, toute la matinée sur l'antenne d'RRB. L'autre fête du week-end, c'est bien entendu la fête de la musique, célébrée notamment hier soir dans les rues de Nouméa. Une quarantaine de groupes avaient pris ses quartiers sur la place des Cocotiers, des amateurs et des professionnels répartis sur 6 scènes musicales à Sainte-Marie, à Lansbata ou au centre-ville. L'ambiance était au rendez-vous. Justice, 140 heures de travail d'intérêt général pour un homme qui a menacé sur Internet le député Nicolas Metzdorf ainsi qu'un fonctionnaire de police. L'individu âgé de 30 ans et résident au Mont-d'Or avait écrit en janvier dernier « Diable de blanc, vive Kanaki » sous la photo de Nicolas Metzdorf avec son fils. L'auteur des faits a déclaré ne pas vouloir mettre à exécution ces menaces. Des restrictions d'alcool à prévoir à partir de demain, lundi 22 juin, et ce pour une semaine. Le Haut Commissariat a publié hier un arrêté qui concerne l'ensemble du territoire. En raison de la tenue des élections provinciales et d'un contexte économique et social tendu, le Haut Commissariat a pris cet arrêté portant restrictions donc exceptionnelles de la vente et de la consommation de boissons alcooliques et fermentées sur le territoire du lundi 22 au dimanche 28 juin inclus. L'actualité religieuse, le diocèse de Nouméa célèbre aujourd'hui l'ouverture de l'année jubilaire. Depuis un mois déjà, plusieurs personnes sont mobilisées pour préparer l'organisation de différentes actions, notamment la célébration prévue cet après-midi à 15h en la cathédrale Saint-Joseph de Nouméa. L'actualité en métropole, avec cette vague de forte chaleur qui continue, des températures pouvant aller jusqu'à 42 degrés sont attendues dans les prochains jours. Dans les 35 départements placés en vigilance rouge par Météo France, la consommation d'alcool sera interdite, notamment à l'occasion de la fête de la musique. Derrière ces températures exceptionnelles, il y a le souvenir de la canicule d'août 2003. L'événement actuel pourrait être aussi intense que le phénomène qui avait provoqué la mort de près de 15 000 personnes. Au chapitre politique, Le meeting de Bruno Retailleau au Parc Floral de Paris, à Vincennes, pour ce premier rassemblement des LR dans la course à la présidentielle. Il n'y avait pas Laurent Wauquiez, pas Xavier Bertrand, pas Jean-François Copé. En revanche, Valérie Pécresse, Gérard Larcher et François Baroin y étaient. Présence aussi de l'écrivain franco-algérien Boualem Sansal, longtemps emprisonné en Algérie. Pour Bruno Retailleau, le candidat des Républicains, il faut revenir aux fondamentaux du gaullisme. L'actualité à l'international, les tensions au Moyen-Orient ne s'apaisent pas. L'Iran vient d'annoncer à nouveau la fermeture du détroit d'Ormuz, une manière de répondre aux frappes israéliennes au Liban. Il s'agit d'une première mesure de Téhéran en réponse à la violation des engagements pris par les États-Unis et Israël. Le sport pour finir et du football. Tout d'abord, la suite du mondial, deuxième journée des phases de groupe. Ce dimanche, on joue pour les comptes des groupes E et F. Dans la poule F, une belle performance des Pays-Bas qui ont surclassé la Suède 5-1 pour reprendre.

0: 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Mais en tant compensé, BNC Léon Maïnet occupe pour le moment la tête du classement. 6 heures passées de 35 minutes. Voilà pour l'essentiel de l'actualité. On se retrouve à 7 heures pour Info Weekend, le journal complet de la rédaction des RRB.
1: Et on vous remercie, Mickaël Juneski. On vous dit à tout à l'heure. Nous, on continue bien entendu en musique et on retrouve tout de suite Marion pour savoir ce qui s'est passé en ce 21 juin, jour de fête des papas.
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3: Bonjour à tous, excellent dimanche et belle fête au Alban et au Raoul. C'est officiellement l'hiver qui démarre aujourd'hui et vous vous en êtes certainement rendu compte. C'est aussi le jour officiel de la fête de la musique et c'est l'anniversaire d'Amel Bent qui fête ses 41 ans.

0: Retour cette année comme coach dans The Voice saison 15. Au programme, Samu fête de la musique et des stewards pas contents. La fameuse arrestation de Louis XVI à Varennes a lieu le 21 juin 1791. Un tournant politique, le roi voulait s'enfuir à l'étranger pour mener de là une guerre contre le nouveau régime en place et restaurer la monarchie. C'est à partir de ce jour-là que Louis XVI est dépeint en ennemi de la Révolution. L'éphéméride du 21 juin. En 1973, pour la plus grande joie des enfants calédoniens, le premier manège à chevaux de bois, le préféré des enfants, est installé sur le nouvel emplacement réservé aux forains. En l'occurrence, sur le terre-plein situé à côté du service des mines et des travaux publics, à la vallée du Tir. Nous sommes en 1981, au second tour des législatives. Roque Pigeot était réélu sur la côte Est avec 42% des voix. En métropole, le Parti Socialiste obtenait la majorité absolue à l'Assemblée nationale. 6 ans plus tard, 1987, la fête de la musique était organisée pour la première fois en Calédonie, à Koekara. Pendant ce temps-là, au premier marathon des Hauts-de-Seine, notre champion Alain Lazard réussissait la meilleure performance française de tous les temps, se classant au 18e rang mondial. Le 21 juin 1990, l'hôpital mettait en place le SAMU. En appelant le 15, les usagers pouvaient désormais disposer d'un arsenal de moyens médicaux en urgence. Un an plus tard, 91, médecine toujours, un service spécialisé pour les reins artificiels était installé à Bourail. Et puis, 1993, rien à voir, Air France était en grève. Les hôtesses et stewards calédoniens voulaient obtenir les mêmes avantages que leurs collègues de métropole. Air France toujours, mais 2 ans plus tard, en 1995, inauguration de sa nouvelle première classe. Un fauteuil lit avec télé et téléphone, embarquement immédiat et repas servi à l'heure souhaitée. C'est pas au niveau d'Emirates, mais c'était il y a 30 ans. Ainsi va la Calédonie un 21 juin. Un très bon dimanche à vous tous à l'écoute d'RRB. À la semaine prochaine.
1: Et on continue en musique, le prochain rendez-vous ce sera d'ici quelques minutes avec les anniversaires. Alors si vous voulez souhaiter un bon anniversaire à quelqu'un que vous connaissez, que vous appréciez, n'hésitez pas, c'est le 3146 par SMS ou le 25 46 46 par téléphone. Et n'hésitez pas aussi, hein, si vous voulez faire un petit clin d'œil à votre papa, ce sera répété bien entendu dans les dédicaces avec Thierry tout à l'heure.

Et il est l'heure de penser aux anniversaires ce matin sur Radio Rythme Bleu, hein, comme chaque dimanche et comme chaque matin. Si vous voulez faire passer un petit message, souhaiter un joyeux anniversaire à quelqu'un, n'hésitez pas, c'est par SMS avec le 3146 et par téléphone au 25 46 46. Hein, vous pouvez appeler Jenny là pour vous répondre. Bien entendu, si vous voulez faire un petit clin d'œil à votre papa, n'hésitez pas non plus. On attend vos messages, vos prénoms, vos petites intentions et on les partagera avec plaisir à l'antenne. Parce qu'un anniversaire, ça ne demande pas toujours un grand discours. Hein, parfois, quelques mots bien placés suffisent à mettre du soleil dans la journée.

pour notre maman et mémé Marciana Bancoulier, un joyeux anniversaire de la part de ses filles et petits-enfants qui lui font de gros bisous et qu'elle passe une belle journée. Bon anniversaire, mamie. Et aussi pour Marciana Bancoulier, un joyeux anniversaire et un gros bisou, une belle journée de la part de la famille de Gomen. Eh ben dis donc, elle est gâtée, Marciana.

25 46 46 par téléphone ou 31 46 par SMS si vous voulez souhaiter bon anniversaire. Très très bon réveil et très bon dimanche à vous si vous venez de nous rejoindre sur les ondes de Radio Rythme Bleu.

Et voilà pour les anniversaires ce matin sur Radio Rythme Bleu. Merci à celles et ceux qui nous ont envoyé leur petit message. Allez, on souhaite encore un très très bel anniversaire à toutes les personnes concernées aujourd'hui. Profitez bien de cette journée, laissez-vous gâter un peu. Et si personne ne vous gâte, commencez par vous offrir un bon café, hein, c'est déjà une base solide. Allez, on continue cette matinée ensemble sur Radio Rythme Bleu tranquillement avec de la musique et de la bonne humeur pour accompagner votre dimanche.

Hello, hello tout le monde! On commence avec les béliers. Vous pourriez ressentir le besoin de ralentir et de réfléchir à la direction que prennent certains de vos projets. Taureau, votre sens pratique vous aidera à faire un choix équilibré entre plaisir et responsabilité. Gémeaux, un échange avec une personne de confiance pourrait vous apporter une perspective intéressante. Cancer, côté famille, évitez de vouloir régler chaque détail ou chaque désaccord, ce n'est pas votre rôle. Lion, votre besoin d'attention pourrait être plus marqué, veillez toutefois à ne pas attendre des autres qu'ils devinent vos attentes. Vierge, vous pourriez être tenté de repenser à certaines erreurs passées, utilisez plutôt cette énergie pour identifier ce que vous avez appris. Balance, votre équilibre dépend de votre capacité à alterner activité et repos. Ne remplissez pas chaque minute de votre journée sous prétexte d'être productif. Scorpion, c'est le week-end, on se détend avec tout le monde. Sagittaire, montrez votre intérêt par des actions concrètes. Un geste simple et sincère aura plus de valeur qu'une grande déclaration d'amour. Capricorne, vous pourriez avoir envie de sécuriser davantage vos projets futurs. Ce n'est pas le bon jour pour y penser. Attendez lundi. Verseau, une idée intéressante pourrait émerger alors que vous ne vous y attendez pas. Notez-la pour demain. Et enfin, les poissons, votre générosité sera appréciée. Veillez à ne pas porter les responsabilités de tout le monde, mais restez le pilier de vos proches.

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2: Les sorties de la semaine, Toy Story 5 et les jouets les plus célèbres du cinéma sont de retour. Face à une nouvelle génération d'enfants fascinés par les écrans, Woody, Buzz et leurs amis vont devoir prouver qu'aucune technologie ne remplacera jamais l'imagination. Devient génial avec Manu Payet et Mel Abedia. Un professeur prêt à tout pour sauver sa classe et renouer avec sa fille embarque ses élèves dans un voyage aussi improbable qu'inoubliable. Entre quiproquos, émotions et situations rocambolesques, rien ne se passera comme prévu. Et Backrooms, un film d'horreur interdit aux moins de 12 ans. Les événements cinéma de la semaine, Star Wars, The Mandalorian and Grogu, ciné-débat en partenariat avec la Fée des Sciences à partir de 10 ans, et Toy Story 5, récréciné. Toujours à l'affiche pour les 3 ans et plus, deux films, Edmond et Lucie et Nouveau copain à Puffin Rock. Pour vous, Disclosure Day, Fils de personne, Le Vertige, Super Mario Galaxy, le film, Marsupilami, Jumper, Zootopie 2, Anna et les enfants. Pour le plaisir, Tout va super, Mata, Star Wars, The Mandalorian et Grogu, La bataille de Gaulle, L'âge de fer, La Vénus électrique, L'abandon, Le diable s'habille en Prada, Michael. Et deux films interdits aux moins de 12 ans, The Furious et Scary Movie. Cinéma d'ici et d'ailleurs, Cosmos, drame suisse-mexicain-français. Au cœur du Mexique, la rencontre entre un gardien des traditions mayas et une écrivaine venue de la ville bouleverse leur destin. Un récit poétique sur la nature, les racines et les liens qui nous unissent. Attention, dernière semaine pour La Traque de Méral.
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0: Il est 6h59.
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0: Et c'est l'heure de faire le point sur l'actualité avec Michael Juneski et la rédaction d'RRB pour Info Weekend.
5: À la une, la fête de la musique, une édition 2026 qui a ravi le public, avec notamment des concerts gratuits proposés hier soir dans le Grand Nouméa. La vente d'alcool à emporter sera interdite à partir de demain et jusqu'au 28 juin inclus, dans un contexte économique et social tendu et pour éviter tout trouble à l'ordre public lors de la tenue des élections provinciales. La campagne pour le prochain scrutin se poursuit. Plusieurs rendez-vous se tenaient ce samedi. L'éveil océanien organisait notamment son dernier grand meeting à l'arène du Sud de Païta. Le lancement de l'année jubilaire des 60 ans du diocèse de Nouméa. Une messe sera célébrée cet après-midi à 15h en la cathédrale Saint-Joseph. L'actualité nationale, la métropole face à une alerte canicule. La hausse des températures inquiète. La consommation d'alcool sera interdite dans 35 départements placés en vigilance rouge. Le sport du football, la suite du mondial aux Amériques. De belles affiches aujourd'hui entre les Pays-Bas et la Suède ou entre l'Allemagne et la Côte d'Ivoire. Et en Calédonie de la voile, avec la fin de la Corail 600, tous les navires sont arrivés à bon port. Pulpito l'emporte en temps réel, BNC Mainnet Léon en temps compensé. Bonsoir, bonjour et soyez les bienvenus dans Info Weekend pour tout savoir de l'actualité en Calédonie, en métropole et dans le monde. Et avant de développer tous ces titres, ce qui fait la une de votre journal, c'est une fête ce dimanche 21 juin.
6: Bonne fête, papa !
5: La fête des pères, c'est aujourd'hui l'occasion pour les enfants avant tout d'offrir de beaux cadeaux pour faire plaisir à leur papa.
7: J'ai fait un cadeau de fête des pères. C'est écrit « Bonne fête, papa » et c'est j'ai peint et on a collé les paillettes sur la petite pomme de pin et on a collé la pomme de pin dessus. Ce que j'ai fait, c'est pour toi, papa.
8: Je vais l'offrir un beau cadeau. C'est un bijou.
9: Je l'aime. C'est le plus beau des papas. J'ai envie de lui faire un câlin.
10: Tu vas lui offrir quoi ?
9: Ben, des dessins.
10: Pour toi, ton papa, qu'est-ce qu'il représente ?
11: Ben, c'est une moitié de moi. Et l'autre moitié, c'est ma mère. Pour lui, je ferai tout et n'importe quoi. Pareil pour ma mère.
5: Des propos recueillis par Kélinda Boicou. Radio Rythme Bleu souhaite évidemment, encore une fois, une bonne fête à tous les papas. N'oubliez pas ce dimanche pour toutes les dédicaces, notamment à l'occasion de la fête des pères. Le rendez-vous, c'est Canal Folie toute la matinée sur l'antenne d'RRB. L'autre fête du week-end, c'est bien entendu la fête de la musique, célébrée notamment hier soir dans les rues de Nouméa. Une quarantaine de groupes avaient pris ses quartiers sur la place des Cocotiers. Le reportage de Charlotte Coulson.
12: Des amateurs, des professionnels répartis sur au moins 6 scènes musicales hier soir. À Sainte-Marie, à Lonsvata ou en centre-ville, l'ambiance était au rendez-vous. Le plus gros du spectacle se déroulait à la place des Cocotiers. Pop-rock, caneca et reggae faisaient bouger le public place de la Marne.
6: Bah là, je suis venue avec mes amis. Mais je crois que là, c'est un spectacle de reggae qui vient de commencer. Les gens ont l'air à fond, donc c'est cool.
13: On est venu voir un peu tout, mais surtout, on est venu voir Seeds, le groupe de reggae qui vient juste de finir. Donc c'était super sympa de le voir. Ça fait plaisir et de voir tout le monde réuni tous ensemble. Pour une main objectif, c'est de profiter de la musique tous ensemble, toute ethnique confondue. Donc ça fait vraiment plaisir et ça réchauffe le cœur.
12: Sur scène, les artistes se relayaient pour ne jamais perdre leur audience. Vincent C, auteur, compositeur et interprète, célébrait sa 3e fête de la musique hier soir.
14: Ah, c'était trop bien parce que en fait, ce système de double scène là, un groupe se prépare pendant que les autres jouent, en fait ça fait que le public reste. Donc on échange le public entre chaque scène et c'est assez sympa. Le public était vraiment bien. Je pense que ça fait du bien calédonien de retrouver des bons concerts comme ça quoi. Là on a l'opportunité d'avoir une belle représentation de la population calédonienne, de toutes les cultures et de pouvoir faire passer nos messages et puis de se sentir surtout soutenu dans nos messages.
12: 3 scènes, 3 ambiances, de la place de la paix au kiosque à musique, le public pouvait déambuler musicalement et découvrir les artistes avec chacun leur univers.
15: Là c'est afro-caribéen, là, c'est génial parce que c'est très rythmé et ça fait du bien au moral. Hein.
16: Vous allez danser un peu ou pas?
15: Mon genou est trop fragile maintenant.
12: De la bonne humeur jusqu'à ce lieu qui accueille des groupes et artistes depuis des décennies maintenant, le kiosque à musique autour duquel étaient rassemblées des centaines de personnes pour profiter des reprises de la variété française, un style qui plaît autant aux adultes qu'aux enfants.
17: Pour moi, c'est mon meilleur jour de l'année parce qu'on peut se balader un petit peu partout et puis il y en a vraiment pour tous les goûts. Là, c'est un peu de la pop rock et puis des grands classiques. Donc c'est toujours sympa de réécouter un petit peu des musiques qu'on n'a pas entendues depuis longtemps.
18: J'aime bien, ils ont des belles voix, c'est bien représenté. C'est super, j'aime bien la musique, c'est cool.
12: Sans parler du rap, du hip-hop et des chorales qui performaient également à la cathédrale Saint-Joseph, une chose est sûre, cette édition de la fête de la musique aura été appréciée des Calédoniens.
19: C'est bon pour les morales, c'est bon pour nous encore. Ça fait du bien, ça fait plaisir pour nous encore, pour tout le pays de la Nouvelle-Calédonie, pour tout le monde ici. Merci beaucoup.
0: Il est 7h05.
5: Dans le reste de l'actualité, au chapitre judiciaire, l'auteur présumé d'une tentative de carjacking le 18 juin dernier vers 23h15 à Nouméa, en face des établissements du village en centre-ville, a été présenté devant le parquet hier. Il est âgé de 19 ans, déjà défavorablement connu des services de police. Il est poursuivi pour tentative de vol avec violence, suivi d'une incapacité totale de travail supérieure à 8 jours. Les faits étaient survenus sur fond de forte alcoolisation. L'individu sera présenté en comparution immédiate ce mardi 23 juin. Il a été placé en détention provisoire. Justice toujours, 140 heures de travail d'intérêt général pour un homme qui a menacé sur Internet le député Nicolas Metzdorf ainsi qu'un fonctionnaire de police. L'individu, âgé de 30 ans et résident au Mont-d'Or, avait écrit le 6 janvier dernier « Un homme à abattre, tueur du jeune de Tindu, la chasse est ouverte ». Message accompagné de la photo d'un agent de police. Il avait posté le lendemain « Diable de blanc, vive Kanaki » sous la photo de Nicolas Metzdorf avec son fils. L'auteur des faits a déclaré ne pas vouloir mettre à exécution ses menaces. Il devra réaliser un stage de citoyenneté en plus des travaux d'intérêt général. Des restrictions d'alcool à prévoir à partir de demain, lundi 22 juin, et ce pour une semaine. Le Haut Commissariat a publié hier un arrêté qui concerne l'ensemble du territoire, Léana Colombo.
20: En raison de la tenue des élections provinciales et d'un contexte économique et social tendu, le Haut Commissariat a pris un arrêté portant restrictions exceptionnelles de la vente et de la consommation de boissons alcooliques et fermentées sur le territoire du lundi 22 juin au dimanche 28 juin inclus. La vente à emporter est donc interdite dans les débits de boissons de 3e et 5e classe sur l'ensemble du territoire. La consommation de ces boissons sur la voie publique est également prohibée.
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5: C'est demain que nous connaîtrons le nombre définitif d'électeurs inscrits sur la liste électorale spéciale pour les provinciales du 28 juin prochain. L'ISEE doit encore consolider les données communiquées vendredi soir par le Haut Commissariat. D'après les chiffres provisoires, 192 552 électeurs sont actuellement inscrits. Dans le détail, ils sont 127 440 en province sud, 43 018 en province nord et 22 094 en province des îles. Le chiffre définitif définitif ouvrira la voie à d'éventuels recours et sera aussi attendu parce qu'il déterminera la barre de 5% des inscrits à atteindre dans chacune des provinces pour participer à la répartition des sièges. La campagne se poursuit sur le terrain avec des rendez-vous qui se déroulaient ce samedi encore, notamment en province sud, le meeting de clôture de la liste de l'éveil océanien hier soir à Païta. Le parti de Mila Kulotukumuli réunissait ses militants à l'arène du Sud. Velma Falaeo, deuxième sur la liste, un autre monde est possible de l'éveil océanien.
1: On vient de finir une campagne de 4 semaines intensive dans les 4 communes de l'agglomération. Notre message, il est passé partout, dans tous les quartiers. Je pense à Squat de Nouville ou Ravel, c'est des zones vraiment difficiles d'entrée. Je pense que les gens ont compris notre message, l'importance aussi du 28 juin, qu'il faut se mobiliser, qu'il faut aller s'exprimer et qu'il c'est le moment ou jamais. Si on veut un tournant dans notre pays, mais si on veut surtout construire l'avenir ensemble, c'est maintenant. Et donc ce sont les messages qu'on va encore passer, de se mobiliser, parce que le 28 juin, il n'y a qu'un seul tour, et donc une seule chance de pouvoir bouger les lignes dans notre pays.
5: Ce dimanche, pas de rendez-vous de campagne annoncé. Notez que les militants des différentes listes en présence dans les 3 provinces poursuivront leur campagne sur le terrain, alors que les réunions reprendront dès demain, à moins d'une semaine maintenant du scrutin.
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5: L'actualité religieuse. Le diocèse de Nouméa célèbre aujourd'hui l'ouverture de l'année jubilaire. Depuis un mois déjà, le père Ken Boirat de la paroisse du Sacré-Cœur d'Auteuil a été missionné par l'archevêque de Nouméa pour l'organisation des différentes actions, notamment la célébration prévue cet après-midi à 15h en la cathédrale de Nouméa. 7 cierges seront bénis par l'archevêque de Nouméa. Les précisions du père Ken Boirat.
22: Le point fort et principal, je dirais, c'est les porteurs des flammes. J'aime les appeler un peu les pèlerins d'espérance, car fêter ces 60 ans et leur confier cette lumière par notre évêque, c'est un peu rappeler l'espérance que la foi était censée et sera toujours dans les cœurs de nos familles, un pont, un lien, un sentiment d'unité. Donc le point central de cette célébration, c'est un peu faire rappeler de la foi à travers les différents domaines qu'une famille ou qu'une personne peut évoluer. Cette flamme qui doit être portée par 7 porteurs des 7 zones de notre diocèse, la zone nord, la zone nord-est, la zone nord-ouest, la zone centre, la zone sud, la zone Nouméa et la zone île.
5: Pour les choristes, ces 60 ans du diocèse de Nouméa sont l'occasion de rendre hommage à ceux qui ont construit l'église de Nouvelle-Calédonie.
23: Je suis de la paroisse du Sacré-Cœur d'Auteuil. C'est un grand événement. C'est surtout commémorer les hommes, tous les hommes et les femmes qui ont réfléchi, qui ont pensé, qui ont prié pour faire en sorte que notre diocèse, jusqu'à aujourd'hui, elle soit debout. Et donc, il faut qu'on rende hommage à tous ces hommes et femmes qui ont œuvré avant nous.
24: Je viens de la paroisse de la Conception. Et ben, c'est une nouvelle aventure pour tout le monde, enfin pour la plupart, mais c'est une belle initiative. Et c'est une belle rencontre pour chacun d'entre nous qui venons de différents horizons, mais qui partageons le même amour pour le Seigneur. Ça a été de la préparation et ça sera encore de la préparation. Beaucoup de choses vont s'ouvrir à nous, vont se préparer pour cette année jubilaire. Je pense que chaque paroisse va vouloir vivre pleinement cette grâce qui nous est donnée de vivre ces 60 ans.
5: La messe sera donc célébrée cet après-midi à partir de 15h en la cathédrale Saint-Joseph de Nouméa. À la même heure, toutes les cloches des paroisses, des églises et des chapelles de Calédonie résonneront en même temps pour célébrer les 60 ans du diocèse de Nouméa. Il est 7h passées de 12 minutes. On se retrouve après une pause publicitaire pour passer en revue l'actualité nationale et dans le monde. À tout de suite.
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5: L'actualité en métropole, avec cette vague de forte chaleur qui continue, des températures pouvant aller jusqu'à 42 degrés sont attendues dans les prochains jours. Face à la canicule, dans les 35 départements placés en vigilance rouge par Météo France, la consommation d'alcool sera interdite, notamment à l'occasion de la fête de la musique. 5000 policiers et gendarmes vont d'ailleurs être déployés à cette occasion, 2100 pompiers également mobilisés. Derrière ces températures exceptionnelles, il y a le souvenir aussi de la canicule d'août 2003, puisque l'événement actuel pourrait être aussi intense que le phénomène qui avait provoqué la mort de près de 15 000 personnes, un drame qui avait bousculé les pouvoirs publics. Les précisions de Caroline Baudry pour Europe 1.
4: Avant cette date, aucun dispositif d'alerte de Météo France n'existait pour les fortes chaleurs. Seules les vagues de froid faisaient l'objet de consignes. La vigilance canicule est donc créée en 2004 avec ce code couleur allant du vert au rouge à destination du grand public et de Santé publique France qui avertit les décideurs qui agissent le cas échéant. La même année, les plans bleus des protocoles de crise sont rédigés dans chaque EHPAD. Cette ancienne directrice d'établissements sanitaires et médicaux salue une véritable avancée.
7: Il a été mis en place des budgets pour pouvoir développer tout ce qui est rafraîchissement des pièces ou climatisation dans certains endroits. Il y a suffisamment de moyens accordés, que ce soit humains ou budgétaires, pour accompagner les établissements et les directeurs d'établissements.
4: Mais le défi est structurel, indique cette gestionnaire. Le personnel manque dans les établissements, selon elle. Idem à l'hôpital, en pénurie croissante de lits et de soignants. Notre système médical ne serait pas en capacité de faire face à un afflux massif de patients en hyperthermie, alerté il y a déjà 3 ans un chef de service d'urgence en France.
5: Caroline Baudry pour Europe 1. Au chapitre politique, le meeting de Bruno Retailleau au Parc Floral de Paris, à Vincennes, pour ce premier rassemblement des LR dans la course à la présidentielle. Il n'y avait pas Laurent Wauquiez, ni Xavier Bertrand, ni Jean-François Copé. En revanche, Valérie Pécresse, Gérard Larcher et François Baroin y étaient. Présence aussi de l'écrivain franco-algérien Boualem Sansal, longtemps emprisonné en Algérie.
8: Au quatrième mois, il y a un nom qui est rentré en prison, qui est devenu immédiatement célèbre. Il est devenu même le héros de la prison où j'étais, et de toutes les prisons algériennes. Il s'appelle Bruno Retailleau. Il était ministre de l'Intérieur. Il combattait le régime. Et donc les prisonniers l'applaudissaient, comme vous le faites maintenant. Retailleau, Retailleau, de Beauvau, à l'Élysée, boulevard, Retailleau.
5: Pour Bruno Retailleau, le candidat Les Républicains, il faut en tout cas revenir aux fondamentaux du gaullisme. Il n'a pas hésité à revenir sur les dernières grandes actualités en métropole.
9: Il y a quelque chose qui ne marche pas non plus. Ce sont ces belles paroles, ces beaux discours. Tout simplement parce que ces discours ne collent plus avec la réalité que voient les Français. Ils minimisent, ils relativisent, ils contournent cette réalité. Regardez les émeutes au moment de la victoire du PSG, de simples débordements. Il y en a simplement un dysfonctionnement, un raté quoi, simplement un raté. Non mes amis, aujourd'hui malheureusement la France a mal et trop souvent la politique lui parle mal. Il y a pire que le déni de réalité, c'est cette condescendance, c'est ce mépris du peuple français.
5: Le patron des LR estime encore, je cite, qu'un pays qui ne tient pas ses comptes ne tient pas son rang. Fin de citation. L'actualité à l'international, les tensions au Moyen-Orient ne s'apaisent pas. L'Iran vient d'annoncer à nouveau la fermeture du détroit d'Ormuz, une manière de répondre aux frappes israéliennes au Liban. Les précisions de Mathieu Prieur pour Europe 1.
10: Selon l'Iran, il s'agit d'une première mesure en réponse à la violation des engagements pris par les États-Unis et Israël. L'État hébreu et le Hezbollah s'accusent mutuellement de violer le cessez-le-feu. Le détroit d'Ormuz est un point clé de l'accord signé avec les États-Unis. L'armée iranienne menace d'aller plus loin si Israël poursuit, dit-elle, son agression. De son côté, le commandement américain pour le Moyen-Orient se dit ce soir vigilant. Il assure que les traversées du détroit se sont poursuivies toute la journée avec le passage de 55 navires marchands. En parallèle, des discussions préparatoires aux pourparlers irano-américains auront lieu demain à Burgenstock, en Suisse. Les émissaires américains Steve Witkoff et Jared Kushner sont arrivés cet après-midi. En face d'eux, le négociateur en chef iranien Ghalibaf, les délégations qatari et pakistanaises seront aussi présentes. Quant au vice-président américain Jed Evans, il se tient prêt à les rejoindre dans les prochains jours au centre des discussions, le toujours délicat sujet du nucléaire.
5: Mathieu Prieur pour Europe 1. Il est 7h passé de 18 minutes. Restez avec nous juste après la pub. Nous verrons toute l'actu sport.
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5: Et à la une du sport, la Coupe du Monde de football aux Amériques.
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5: La suite du mondial avec la deuxième journée des phases de groupe qui continue ce dimanche. On joue pour les comptes des groupes E et F. Dans la poule F, une belle performance des Pays-Bas qui ont surclassé la Suède 5 buts à 1 pour reprendre la tête du classement, alors que les Hollandais avaient été tenus en échec lors de leur première sortie face aux Japonais 2 buts partout. Dans le même groupe, ce sera un drôle de début de mondial pour Hervé Renard, le Français appelé à la rescousse pour devenir sélectionneur tunisien juste après le limogeage du coach de l'équipe Sabri Lamouchi à la suite de la défaite de la Tunisie contre la Suède 5 buts à 1. Hervé Renard ne croit toutefois pas à une recette miracle.
14: Il n'y a pas de magicien en football. Il y a du travail, il y a une préparation et après être bon et efficace au moment opportun. Parler, c'est facile. Maintenant, il faut agir.
5: La Tunisie déjà au pied du mur avant son deuxième match contre le Japon. Ce sera à partir de 15h cet après-midi pour nous. Dans le groupe E à présent, en ce moment même, il y a une belle affiche entre l'Allemagne et la Côte d'Ivoire. Le score est toujours de 0 à 0 après 20 minutes de jeu. La Mannschaft avait remporté son premier match contre Curaçao 7 buts à 1. La modeste sélection de Curaçao retrouvera, elle, l'équipe d'Équateur à partir de 11h ce dimanche. Un récap des principaux résultat d'hier. Dans le groupe C, tout reste à faire. Le Maroc a battu l'Écosse 1 à 0. Les Écossais restaient sur un succès contre Haïti sur le même score la semaine précédente, alors que les Marocains avaient fait match nul contre le Brésil, un but partout. Et le Brésil a également dominé la sélection haïtienne 3 buts à 0. Les Haïtiens sont éliminés du mondial, alors que le Brésil est en tête du classement de ce groupe à égalité de points avec le Maroc.
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5: Et après le football, on passe au rugby.
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5: La suite des demi-finales du Top 14 et cette question: qui de Montpellier ou du Stade français rejoindra Toulouse en finale du championnat de France, Léana Colombo?
16: Oui, alors c'est un véritable duel que se livrent les deux équipes depuis 6h ce matin au Stade Vélodrome à Marseille. Le Montpellier Héros Rugby et le Stade français sont arrivés respectivement 2e et 3e de la saison régulière et affichent des forces très proches. Le score est d'ailleurs serré. Un premier essai a été inscrit par les Héroltais à la 11e minute, suivi d'une réponse des Parisiens 2 minutes plus tard, puis encore suivi d'un deuxième essai dans la foulée côté Stade français. Heureusement, le MHR peut compter sur les pénalités pour réduire le score et même mener en début de deuxième mi-temps 19 à 15. Hier, le Stade toulousain avait infligé une véritable déculottée au Racing 92, 71 à 17. Et le prochain match, ce sera donc le week-end prochain au Stade de France, donc qui affrontera le Stade toulousain. La réponse dans un peu moins de 40 minutes.
5: En MotoGP, Francesco Bagnaia a remporté la Sprint Race du Grand Prix de République Tchèque hier soir. Le Français Fabio Quartararo s'est classé 13e de l'épreuve. La course principale sera à suivre ce soir, départ à 23h, heure de Nouméa.
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5: Le sport en Calédonie de la voile et les 6 bateaux engagés sur la Corail 600 ont désormais terminé la course, Léana.
16: Les derniers concurrents ont franchi la ligne d'arrivée au cours de la nuit. BCI Brett Fox a été le premier à rejoindre Nouméa hier soir à 21h11. Derrière, Team Groupama et Xanax se sont livrés un duel serré jusqu'au bout avant de couper la ligne respectivement à 3h11 et 3h56 ce matin. Des arrivées enregistrées près de 24 heures après celle de Pulpito, arrivée en tête de cette première édition. Le voilier skippé par David Tréguier avait en effet bouclé le parcours dans la nuit de vendredi à samedi à 2h47. Une course qui a tenu toutes ses promesses, marquée par des conditions en mer particulièrement exigeantes, où l'expérience a fait la différence, souligne David Tréguier, skipper de Pulpito.
1: L'avantage d'avoir fait les quatre dernières Sydney Hobart nous a beaucoup aidé dans la gestion de la mer et du mauvais temps sur cette Corail 600, ce qui fait qu'on a réussi à prendre le pas sur certains bateaux. Et ça s'est vu notamment sur nos concurrents directs de BNC qui ont également fait la dernière Sydney Hobart et ont eu les mêmes gestions de mer et de vent que nous. C'est pas pour rien qu'on était tous les deux en tête de la flotte. Donc il n'y a pas de Sydney Hobart pour Pulpito cette année, mais j'irai en tant que marin participer à cette course-là sur un bateau australien. Je peux pas en dire plus pour l'instant. Mais l'aventure pour Pulpito se tourne vers la Groupama Race 2027, donc en juin de l'année prochaine. Avant ça, on va continuer le challenge annuel ici, où on est les tenants du titre. Donc on va essayer de défendre notre titre comme on peut.
16: Sur le podium, on retrouve donc Pulpito, suivi du duo Michel Quintin-Yann Rigal, à bord de BNC Léon Maynette, puis Speed Marine et Puro Guilty Pleasure. Côté temps compensé, c'est BNC Léon Maynette qui occupe pour l'instant la tête du classement provisoire.
5: Encore quelques résultats du football. La 12e journée de Super League ce week-end. Egaïcha qui a battu le Mont d'Or sur le score de 2-0 hier. Nejeu s'est imposé sur Tiga, 3-0. Saint-Louis et Gengen se sont quittés sur un score de parité, 3-0. L'Escounier et l'Océan ont fait match nul, 1-0. Ce dimanche, Horizon Pato affrontera l'AS Magenta à partir de 15h au stade Nouma Delhaye. 7h passées de 25 minutes, on termine ce journal avec la météo.
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5: Les couleurs du ciel, c'est avec vous Pierre, bonjour.
0: Bonjour, ce matin de belles éclaircies s'installeront sur la côte ouest. Sur les autres régions, les nuages resteront plus présents avec quelques faibles averses qui pourront encore circuler par endroits. Le vent d'est-sud-est soufflera généralement autour de 15 nœuds et il sera un peu plus soutenu sur la pointe nord autour de 20 nœuds et plus modéré sur la côte ouest proche des 10 nœuds. Cet après-midi, les éclaircies gagneront du terrain en début d'après-midi. Les nuages résisteront toutefois sur le nord de la Grande Terre avec encore quelques averses possibles. En fin de journée, des remontées nuageuses pourront aborder l'extrême sud et marée avec quelques gouttes à la clé. Le vent soufflera le plus souvent entre 15 et 20 nœuds, plutôt entre 10 et 15 nœuds sur le sud de la Grande Terre et au Loyauté. Les températures quant à elles seront en légère hausse avec des maximales comprises entre 24 et 28 degrés.
5: Merci encore Pierre pour la météo et la technique. 7h passées de 26 minutes, c'est la fin de ce journal. Le prochain point sur l'info, ce sera à 8h. D'ici là, je vous souhaite de passer un excellent dimanche, toujours à l'écoute de nos programmes. Et on souhaite encore une fois une bonne fête à tous les papas.
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19: Il est 7h26.
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0: Et on remercie bien entendu Mickaël Juneski et toute la rédaction d'RRB pour ce journal. Nous, on continue en musique. Le prochain rendez-vous, ce sera à 8h pour le rappel des titres qui sera suivi bien entendu des dédicaces avec Thierry qui prendra le relais en régie. Moi, je vous souhaite une très très bonne matinée, un très bon réveil si vous venez de nous rejoindre. Encore une fois, bonne fête au papa bien entendu.

0: Et il est 8h, on retrouve Mickaël Juneski pour le rappel des titres.
1: Bonjour à tous, la fête des pères, c'est aujourd'hui l'occasion pour les enfants d'offrir de beaux cadeaux pour faire plaisir à leurs

0: papa. Radio Rythme Bleu souhaite évidemment à cette occasion une bonne fête à tous les pères. N'oubliez pas ce dimanche pour toutes les dédicaces, notamment à l'occasion de la fête des pères. Le rendez-vous, c'est Canal Folie dans un instant et toute la matinée sur l'antenne d'RRB. L'autre fête du week-end, la fête de la musique, célébrée notamment hier soir dans les rues de Nouméa. Une quarantaine de groupes avaient pris leur quartier sur la place des Cocotiers. Des amateurs et des professionnels répartis sur 6 scènes musicales. L'ambiance était au rendez-vous également à Sainte-Marie ou à Lanzvata. Des restrictions d'alcool à prévoir à partir de demain, lundi 22 juin, et ce pour une semaine. Le Haut Commissariat a publié hier un arrêté concernant l'ensemble du territoire. En raison de la tenue des élections provinciales et d'un contexte économique et social tendu, le Haut Commissariat a pris cet arrêté portant donc restrictions exceptionnelles de la vente et de la consommation de boissons alcooliques et fermentées du lundi 22 juin au dimanche 28 juin inclus. L'actualité religieuse et le diocèse de Nouméa qui célèbre aujourd'hui l'ouverture de l'année jubilaire, les 60 ans du diocèse de Nouméa. Cet après-midi, il y aura notamment une célébration prévue à partir de 15h en la cathédrale Saint-Joseph de Nouméa. En métropole, la vague de forte chaleur qui continue, des températures pouvant aller jusqu'à 42 degrés attendues dans les prochains jours. 35 départements placés en vigilance rouge par Météo France. Derrière ces températures exceptionnelles, il y a le souvenir aussi de la canicule d'août 2003. L'événement actuel pourrait être aussi intense que le phénomène qui avait provoqué la mort de près de 15 000 personnes. Politique, le meeting de Bruno Retailleau au Parc Floral de Paris à Vincennes pour ce premier rassemblement des LR dans la course à la présidentielle. Il n'y avait pas Laurent Wauquiez, ni Xavier Bertrand, ni Jean-François Copé. En revanche, Valérie Pécresse, Gérard Larcher et François Baroin étaient présents. Présence aussi de l'écrivain franco-algérien Boualem Sansal, longtemps emprisonné en Algérie. Pour Bruno Retailleau, le candidat Les Républicains, il faut en tout cas revenir aux fondamentaux du gaullisme. À l'international, les tensions au Moyen-Orient ne s'apaisent pas. L'Iran vient d'annoncer à nouveau la fermeture du détroit d'Ormuz, une manière de répondre aux frappes israéliennes au Liban. Il s'agit d'une première mesure de Téhéran en réponse à la violation des engagements pris par les États-Unis et Israël. Le sport du football, la suite du mondial, deuxième journée des phases de groupe ce dimanche, dans le groupe E et le groupe F. Dans le groupe F, tout d'abord, cette belle performance des Pays-Bas qui ont surclassé la Suède 5-1. Dans le même groupe, la Tunisie affrontera cet après-midi le Japon à partir de 15h. Dans le groupe E, en ce moment même, une belle affiche entre l'Allemagne et la Côte d'Ivoire à la mi-temps. Ce sont les Ivoiriens qui ont pris l'avantage, 1-0. L'autre match de ce groupe opposera à partir de 11h Curaçao à l'équipe d'Équateur. Et puis en Calédonie de la Voile, les 6 bateaux engagés sur la Corail 600 ont rallié Nouméa. Les derniers concurrents ont franchi la ligne d'arrivée la nuit dernière, près de 24h après le vainqueur Pulpito, skippé par David Tréguier. 8h passées de 4 minutes. Voilà pour l'essentiel de l'actualité ce dimanche matin. Votre prochain point sur l'info, ce sera à 11h. Prochain journal à midi. D'ici là, je vous laisse avec Thierry aux commandes. Bonjour Thierry.
1: Bonjour Michael.
0: Et puis, ça sera évidemment un épisode Canal Folie avec la fête des pères. On l'imagine.
1: Exactement. Et si vous me permettez, je vous souhaite une bonne fête, Michael.
0: Merci beaucoup, Titi.
1: Merci. À tout à l'heure. C'est parti. Bienvenue à tous.
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1: Eh bien oui, on va s'occuper des papas aujourd'hui. 25-46-46, c'est la fête des pères. On leur souhaite bien sûr une bonne fête. Un bon dimanche à tous. Bienvenue dans les dédicaces. Billy Paul pour débuter. Prochain rendez-vous dans un petit quart d'heure, ce sera par ici les sorties dans cette émission.

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1: Bonjour, on va commencer ce par ici sortie dominicale en allant en direction de Lanzvata avec l'aquarium des lagons qui met à l'honneur les requins et les raies durant ce deuxième trimestre de l'année. Parents et enfants pourront découvrir de nouvelles activités sur le thème des tortues, l'occasion pour vous de découvrir ou de redécouvrir les animations dédiées aux requins et aux raies manta et d'en apprendre davantage sur ces espèces fascinantes et souvent méconnues. Au programme à 13h30, le nourrissage des poissons, sauf le lundi. À 15h, une animation sur les requins, à 15h45, le nourrissage des tortues, sauf le lundi, puis à 16h15, des animations sur les raies manta. Et notez que les week-ends et les vacances scolaires est proposé un bonus avec à 10h une animation sur les requins. Et notez que les week-ends et les vacances scolaires est proposé un bonus avec à 10h une animation sur les requins. Les visiteurs pourront aussi découvrir les 43 bacs de l'aquarium des lagons, les précisions de Jazz Barocco, animatrice à l'aquarium des lagons.
2: C'est un visiteur qui va venir, donc la première zone qu'il va voir, c'est la zone eau douce. Donc il va découvrir les écosystèmes des rivières qu'on peut trouver sur la côte ouest, de tout ce qui va être les cascades, les eaux vives qu'on peut trouver sur la côte est et l'embouchure de la rivière. Ensuite, il traverse la mangrove, il va voir les crabes de paillétuvier, les poissons sauteurs et les crabes violonistes. Et ensuite, là, on est vraiment dans le bord de mer. Donc il va pouvoir visiter les bassins qui représentent les herbiers, les alguerées, les milieux sablo-vaseux, donc ce qu'on peut trouver à la baie des citrons, à Lanzvata par exemple. Et ensuite là, on fait un petit tour sur le platier. On peut découvrir les bénitiers, les trocas, les étoiles de mer, les raies par exemple. Et ensuite, on va plonger tout doucement dans le lagon. Donc ils pourront visiter tout ce qui va être les coraux fluorescents, voir les bassins avec les langoustes, les murènes. Et là, on plonge vraiment dans le lagon. Donc ils peuvent visiter le bassin des tortues où on va avoir vraiment les trois espèces de tortues qui sont présentes toute l'année en Nouvelle-Calédonie. Des requins pointe noire qu'on a aussi, un requin dormeur, et ensuite le bassin des trichorhéiers, où on a l'espèce de trichorhéier noir et jaune qui est endémique à la Calédonie, l'espèce de trichorhéier bleu, et là on va aller à la grande barrière de corail, donc ils pourront voir les espèces présentes à la grande barrière. Tout ça pour finir dans la mer profonde et voir les nautiles, les murènes et les crabes de profondeur.
1: L'aquarium des lagons qui est donc passé depuis le 1er mai dernier à l'heure d'hiver et ferme ses portes à 17h avec les dernières entrées à 16h30. Et donc notez que les horaires d'ouverture sont de 13h à 17h du lundi au vendredi, puis de 9h à 17h les week-ends et les jours fériés, les vacances scolaires, les mercredis pédagogiques et quand un bateau de croisière est en escale à Nouméa. Pour plus de renseignements, le 26 27 31 le 26, 27, 31. Le parc provincial zoologique et forestier est ouvert au public aujourd'hui. L'occasion pour vous de découvrir ou de redécouvrir la faune et la flore locale. Rappelons que le parc est ouvert du mercredi au dimanche de 9h à 17h avec les dernières admissions à 16h15. Pour plus de renseignements, le 27, 89, 51. Le 27, 89, 51. La fête de la musique se poursuit aujourd'hui dans la commune du Mont d'Or, notamment au marché municipal, où de 6h jusqu'à midi, les mélomanes pourront profiter des différents talents musicaux de la région, tout en faisant leurs emplettes auprès des producteurs et exposants locaux. On termine ce par ici sortie dominicale avec la fête de la musique qui se poursuit en fin de journée à Musique Station Rue Jean Jaurès où depuis vendredi, de la musique 100% live est proposée à l'occasion de la fête de la musique. Musique Station et UVM Productions mettent à l'honneur la scène locale avec une programmation exceptionnelle. Pour nous en dire plus, Pierre Valence, le responsable de Musique Station.
3: C'est vrai que j'ai fait le choix de clôturer par Full Bordel, un groupe que je connais bien, qui aura la force de vraiment de clôturer cette fête de la musique avec un rock festif. On sait que Christophe à la fin finit, mais il se met à bout, il met tout ce qu'il a. C'est un groupe, voilà, il le sait que j'aime beaucoup et c'est pour ça que ça va être un grand moment. 17h 21 juin pour le concert des élèves. Pour ceux qui veulent voir ce que font certains élèves, hein, il n'y aura pas tous les élèves, tout le monde n'est pas forcément disponible. Et on fait des concerts régulièrement dans l'année avec les élèves, mais dont bien sûr la prestigieuse fête de la musique, car ce jour-là, ce sera donc le jour de la fête de la musique.
1: La fête de la musique, c'est à partir de 17h tout à l'heure à Musique Station, située au 16 rue Jean Jaurès à Nouméa. C'est terminé pour ce Paris 6 sorti. Le prochain rendez-vous, c'est à 10h20 demain matin.

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Allez, c'est parti pour les premiers messages de ce dimanche 21 juin. On souhaite une bonne fête à la musique et une bonne fête des papas aussi. Alors, on va lire par ces messages qui sont arrivés ce matin. Pour Marcienne à Boncoulier, bel anniversaire, gros bisous, belle journée de la part de la famille de Gomène. Marcienne, vous faites un gros bisou, on vous souhaite un bel anniversaire, madame. Pour notre maman Mémé, Marcienne à Boncoulier, bel anniversaire de la part de ses filles, petits-enfants qui nous font plein de gros bisous et qu'elle passe une belle journée. Encore une fois, un bel anniversaire à vous. Canal RRB, bon dimanche et bonne fête des papas à Pierre, Amina, Salin, gros gros bisous d'amour. Ainsi, c'est de la part de Marietta, Pépé, Mémé, à la fois et toute la famille. Pierre, bonne fête bien sûr et une bonne fête des pères. Bonne fête à mon père Richard de la part de Clémentine qui l'embrasse bien fort. Richard, bonne fête. Et bonne fête à mon Pépé du côté de Dimbéa. Ça c'est de la part de Samantha. Merci Samantha. On n'a pas son prénom, en tout cas on l'embrasse le pépé du côté de Dimbéa. 25 46 46 bien sûr au 31 46, on y va tranquillement jusqu'à midi.

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Allez, de temps rassembler tous les messages. On vous souhaite un bon dimanche. Bienvenue si vous venez nous rejoindre. On vous le rappelle, jusqu'à midi, spécial fête des pères. Bonne fête à tous les papas. Alors, on souhaite un bon dimanche. Ouais. Canal RRB, bonne fête à papa Pierre, Amina, donc c'était passé ce matin, Salin, de gros bisous, ainsi de la part de Marietta, Pépé, Mémé, à la fois et toute la famille. Bon dimanche et bonne fête des pères à papa Roland, de gros bisous d'amour, qu'il passe une bonne journée entouré de sa petite famille. C'est de la part de tes enfants et petits-enfants. Papa Roland, on vous embrasse, on vous souhaite une bonne fête et un bon dimanche. Bonjour, je souhaite une bonne fête à mon père et mon grand-père à la fois, qui passe une belle journée de la part de Rodrigue et Lucie. Merci, bonne fête à eux deux. Une très bonne fête des pères à tous les papas de la Grande Terre et des îles Loyauté. Que la santé, le courage et la force soient toujours au rendez-vous. Et une pensée particulière à mon papa qui n'est plus de ce monde. Un bon dimanche à ma tante Twissé Malia, à toute ma famille de sang et de cœur de la Pirogue. Bonne fête des pères à papa Franck de la part de tes filles Charlotte, Inaya, Anaël et ton fils préféré Jérémy. À tout à l'heure, gros bisous. Franck, on vous souhaite un bon dimanche bien sûr et une bonne fête des pères. À notre papa Alain qui est sur son nuage, nous pensons toujours très fort à toi tous les jours de la part de tes trois filles, Maïté, Christiane, et plus particulièrement Josiane, dit Tati Jo de Bouraï. Alain, on vous souhaite un bon dimanche bien sûr et une bonne fête des pères. Une bonne fête à mon papa chéri, à Kerikitch et sans oublier tous les papas de Ounei à Namous de la part de votre fille. Une très bonne fête des pères à mon papa Eric Sony à Ouégua. De gros bisous de la part de ta fille Loana du côté de Bouraille. Eric Sony à Ouégua, bonne fête des pères. Bienvenue à tous au standard. C'est parti pour la suite.

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1: Allez, à 9h30, la suite des messages au 25 46 46. Dimanche 21 juin pour la fête des pères. Bonne fête les papas.

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4: Et on souhaite une bonne fête à la musique aussi pour ce 21 juin. On souhaite un bon début de journée. Bienvenue si vous venez nous rejoindre. Jusqu'à midi, bien sûr, spécial fête des pères. Vos messages au 3146 par SMS. Jane, elle est derrière le combiné au 25 46 46. Toute l'équipe est là, bien prête. On est en forme. Et ça danse déjà, je vois dans les couloirs. 1, 2, 3. Ah, Jane, pas mal le pas. On va filmer, on va mettre ça sur le réseau, vous allez voir. Et bonne fête des pères à mon papa Angelo, mon grand-père à la fois, mon tonton Miguel à Dimbéa, tonton Max à Koumac, de gros bisous et bon dimanche de la part de Rodrigue et Lucie à Normandie. Bonne fête à mon papa Manuelé de la part de ta fille d'amour Manon, aussi connue sous le nom de Biboun. Voilà Manuelé, bonne fête, bonne journée. Et une bonne fête à Rossano et Jean-Marc Aconé de la part de Eliane, Vaiana, Aude, Joe et Solange. Une bonne fête des pères à mon papa Jean-Pierre, à Laurent, Gilles, à Pointe-Boute, à Jaja Aconé de la part de Sylvie, Anaël, Kelly et Lolita. Bonne fête des pères à tous, beau monde. Bien sûr, une bonne fête des pères à tous. On vous souhaite la bienvenue, bien sûr. À 11h, on fera le point sur l'information. Jusque-là, musique.

Dans 5 minutes, la suite des messages sur Radio Rythme Bleu. Bienvenue si vous venez de rejoindre, si vous voulez faire partie du prochain wagon au 25-46-46. Jane, elle va noter ça, bien sûr. Ou par SMS au 31-46. Encore une fois, une bonne fête à tous les papas pour ce dimanche 21 juin.

Allez, la suite des messages. Bonne fête à Jean-Pascal de la part de sa fille et sa femme qui lui font des gros bisous et qui lui souhaitent un bon dimanche. Jean-Pascal, on vous souhaite une bonne fête des pères, monsieur, un bon dimanche. Pour tous les papas de la famille Cadour, une bonne fête de la part du solitaire de la Pointe-Noire. Comme promis, une bonne fête à Patrick, la demi-paire de jumeaux de la part de sa vieille peau de cousine. Promesse tenue, fin bon les crabes à la gosse. Bonne fête à mon grand-père, Charles, de la part de son petit-fils qui l'embrasse bien fort. Charles, bonne fête monsieur, une bonne journée. Soit une bonne fête à tous les papas, bien sûr. Les messages, ça continue d'ici un petit moment. On vous souhaite la bienvenue au standard. Ouais.

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3: Bonne fête papa! Bonne fête à tous les papas pour ce dimanche 21 juin. Jusqu'à midi, spéciale fête des pères sur Radio Rythme Bleu au 25 46 46. Jaïna, ce fait un plaisir de noter tous les messages bien sûr, ou par SMS au 31 46. Bienvenue à tous. Bonjour Radio Rythme Bleu et son personnel pour les familles Luciano et Ali, pour tous les papas de Nouvelle-Calédonie. Je vous souhaite une bonne fête des pères, que vous soyez gâtés par vos enfants, de la part du vieux Cagou qui chante tous les matins pour que la paix règne sur notre beau caillou. Vive la vie, aïta pa pa. Merci tonton, tonton, je te souhaite une bonne fête. Je t'embrasse bien fort mon oncle. Bonne fête des pères au vieux Karl de Pointe-Boute, à la Chouette et Nestor, pas trop d'abus, c'est dimanche. Ben alors, bonne fête à toute l'équipe, bien sûr. Bonne fête des pères à mon papa Karl Atemala, bon dimanche de la part de sa fille Apoya. Bonne fête des pères à la belle blonde de Pointe-Boute, Réginal, signé Nestor. Ben voilà, c'est envoyé. Vive la blonde. Une bonne fête des pères. Et bonjour à du rythme bleu, une bonne fête à papa Antonio de la part de sa femme, ses enfants, Maid, Michel, Béa et Joss de Coutiou. Atalea, c'est possible un morceau? Oui, c'est possible, et on y va. Bonne fête les papas, bon dimanche. Dans moins d'une demi-heure, on fera le point sur l'information avec la rédaction de Radio Rythme Bleu.

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1: Ah, cette fameuse nuit où le DJ m'a sauvé la nuit. On va avoir le feeling d'Irene Cara dans un instant.

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3: Belle fin de matinée, les 11h Info Express, on accueille Léana Colombo. Bonjour Léana.
4: Bonjour Thierry, bonjour à tous. La vente d'alcool à emporter interdite la semaine prochaine sur l'ensemble du territoire. Annonce du Haut Commissariat dans cette période jugée sensible. L'interdiction sera effective à partir de demain, lundi 22 juin au dimanche 28 juin inclus, après le vote des provinciales. Pour les professionnels du secteur, c'est un nouveau coup dur sur le plan économique. Après cette période de restriction, les cavistes auront comptabilisé 25 jours sans pouvoir exercer leurs activités en l'espace d'une année. Dans le reste de l'actualité, ce dimanche, de nombreuses familles seront rassemblées pour célébrer la fête des pères. Pour certains Calédoniens, autour d'un repas accompagné d'un cadeau. Pour d'autres qui le fêteraient à distance, c'est par téléphone qu'ils souhaiteront la fête à leur papa. Reportage dans notre journal de midi. Une autre fête était célébrée hier, celle de la musique. Et il y avait de l'ambiance dans tout le Grand Nouméa. À Nouméa, l'événement était célébré aux quatre coins de la ville, mais surtout sur la place des Cocotiers. Trois scènes musicales animaient le centre-ville jusqu'à 22h. Caneca, rap, reggae, variété française ou encore rock, il y en avait et pour tous les goûts. L'actualité en métropole, 53 millions de Français vont être assommés ce week-end par la chaleur. 35 départements sont placés en vigilance rouge canicule, autant de lieux où la consommation d'alcool